0: qui disait toujours, c'était Audiard qui disait, les cons, ça ose tout, c'est à ça qu'on les reconnaît. Ouais. Voilà. Mais c'est fabuleux. Et des fois, sur un malentendu, ça marche. Le gars, il va oser un truc qu'une personne normale ne ferait pas. Et voilà, et sans aucun souci.
1: Mais dites-vous quelque chose, c'est que vous êtes tous le con de quelqu'un.
2: C'est ça.
0: Oui, ouais. Mais ça, oui.
2: Face à un con, faites semblant d'avoir une écoute attentive. Mais retenez pas forcément, hein, c'est pas obligatoire. Hein.
0: Genre, tu fais le.
2: Voilà.
0: Ah, mais non, c'est pas vrai.
2: Oui, non,
1: tu sais faire toi ça.
3: Il le fait souvent avec nous en plus.
1: Oui, c'est vrai.
2: N'essayez pas non plus d'avoir le dernier mot avec un con, ça peut durer très très longtemps, donc perte de temps.
0: Oui, t'as raison.
2: Laissez-le terminer et puis hop, comme ça vous dégagez. On a aussi utilisé des phrases simples. Sujet.
0: Non, attention parce qu'il y a une limite dans ce que tu dis, c'est soyez d'accord avec lui, pas vraiment.
2: Non,
0: parce que le con, il va aller dans le bureau d'à côté, il va dire je viens de voir Seb, il est d'accord avec moi. et là, ça devient de bureau en bureau, Corinne, il est d'accord avec l'autre con. Donc non, faut acquiescer jusqu'à une certaine limite.
2: D'accord. Utilisez des phrases simples aussi, sujet, verbe, complément, même si parfois le complément c'est ambitieux à leur faire comprendre.
1: Oui.
2: Bon, simple les phrases.
0: T'as un compte à régler. Il s'est passé quoi hier? On a raté un épisode?
2: Non, rien.
1: Mais t'as raison, Koé, oh là là. T'as raison.
2: Ne jamais répondre aussi à chaud. ne réponds pas à chaud aussi à un con quand tu reçois un message. Tu réécris, tu écris ton message. Tu le relis,
0: toujours,
2: tu supprimes l'espèce de sale connard, et puis tu envoies.
1: Ça, je sais pas trop faire.
0: Ça je sais pas faire. Moi, je réponds toujours à chaud, le truc qui part avec des fautes de frappe, tellement je suis allé vite, je les ai pas relues, elles sont parties. Il y a une insulte, trois points d'exclamation, une tête rouge, qui fait les gros yeux.
3: Et tu relis deux jours après, est-ce que le gars te dit, t'as été violent? Arrête, j'ai pas été violent. Et tu relis le truc, il fait. Et quand même.
0: Ah ouais, si. Si ça m'est arrivé, des fois, on regrette.
2: Et enfin, quand tu as fait face à des cons toute la journée, pense à prendre un rendez-vous pour une séance énergétique ou pour te détoxifier ton esprit, parce que tu peux en avoir besoin. Alors, attends.
3: Rendez-vous.
2: Je vais prendre rendez-vous.
0: C'est amusant, ça. C'est amusant, ça. Allez, tiens.
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4: La Villa des animateurs revient sur Domino Master. Je vous le dis, on regarde pas ça par envie, non, on regarde ça quand on tombe dessus. Voilà. Qui aime les dominos? Mon Cyril, t'aimes bien ou pas?
5: Bonjour les chéris, bonjour mon Coé.
4: Ça va, mon Cyril. Bravo, quelle semaine exceptionnelle l'audience.
5: Mais on cartonne, je vous le dis, mais là je suis dégoûté les chéris.
4: Qu'est-ce qui se passe?
5: Ah bah demain matin, on sera samedi matin.
4: Bah oui.
5: Et vous serez pas là les chéris.
4: Si, il y a les meilleurs moments.
5: Ouais, enfin. Je vous écoute toute la semaine.
4: Allez,
5: je vais te dire, je me fais riche. Heureusement que les week-ends ne durent que deux jours. Bon, bref, ce soir, dans TBT9, on va essayer de savoir qui est Médé. Oui, car j'entends toutes les femmes dire « Tu viens Médé ?» Ah, il est jamais là, le gars. Parce que je dis, le gars, il est jamais là. Mais bref, les chéris, demain soir, Domino Master sur Gulli. Quel tanas.
6: Je vous le dis. Ouais, mais ça se trouve, les gens aiment bien. Ouais, vous savez, il y a des gens, ils vont regarder, je pense. Hein.
5: Non, mais sans déconner, frérot. Hey, ça fait chier tout le monde. Et puis, pas. Les mecs, ils se cassent le huc à faire des trucs de fou, poser des dominos pendant deux jours, tout ça pour les faire tomber.
4: Ouais, mais c'est vrai. Enfin,
5: c'est comme si ton enfant, il faisait ses premiers pas. Et toi, t'arrives derrière, tu lui mets une baguette. c'est la même chose.
4: Il a raison,
5: mais je pisse pas, frère. C'est une rassera de fou. Mais qui va aller devant Gulli? Regardez ça, les chéris, sans déconner. Allez, bisous, les chéris. N'oubliez pas la télé, c'est que de là.
6: Bisous, les chéris. Bon week-end. On a Jean-Baptiste Guégan avec nous qui est
7: salut.
6: Bonjour.
7: Salut, c'est le sosie vocal à Jolie.
5: Oui.
7: En live de Bretagne, car juste avant mon showcase. Pour l'ouverture du combat d'huîtres de Carlac, ça va être un combat qui est un petit peu long.
5: Ah oui,
7: les huîtres. Parce que les huîtres, c'est sympa, mais c'est long.
6: Ouais.
7: C'est un peu plus rapide qu'une mule, mais pas beaucoup plus. Est-ce que vous parlez de domino?
6: Oui, c'est ça. Vous aimez bien Jean-Baptiste?
7: Oh oui.
6: Oui.
7: Et pour la petite anecdote, j'avais chanté au festival du domino de Sedan.
6: Ah bon?
5: Ah ouais. Ah bon?
7: Sedan, vous connaissez pas?
5: Oui, Sedan.
6: Oui,
7: j'avais même fait une chanson.
5: Ah ouais?
8: Si vous êtes à Sedan.
7: On a tous déjà joué au domino petit. Il y en a vraiment pas besoin d'être un génie.

0: bien l'estime.
1: Ah ouais, d'accord.
0: J'ai remarqué, j'ai un peu merdé sur le début de la chanson, mais...
1: Vous êtes bien rattrapé.
0: Je me suis rattrapé parce que j'ai un décalage horaire avec Paimpol. Bon week-end à tous. D'ailleurs, j'embrasse les filles de Paimpol. Je passe une très très belle soirée avec les femmes. Allez, filles.
1: Bon, merci Jean-Baptiste Guégan, et on va finir avec Patrick Sébastien.
2: Le plus beau c'est raison, le plus fort c'est.
3: Qu'est-ce qu'il fait?
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4: Ça va, vous êtes en forme?
1: Et vous, Patrick?
4: Ah, Gaulle de bois. Ah ouais, alerte, Gaulle de bois.
1: C'est quoi cette fois?
4: Passer la soirée au club, le murmure du fion, tu connais?
5: Non.
4: Willy, c'est Zizi Denze qui fait ça.
0: Pendant le mur du fion, sans te poser de questions.
4: Ça a pas duré longtemps, je suis resté 4 heures.
1: Bon, d'accord. Mais là, rien à voir, Patrick, puisqu'on parle de domino.
4: Ouais, putain, passionnant. J'aime bien le domino. Ça fait un peu chier tout le monde, mais les gens, ils auraient préféré le retour du plus grand cabaret. T'aurais pas aimé, toi.
0: Souvenez-vous.
5: J'avais quoi?
4: J'avais reçu Philippe Tricouli, il est magicien. Il mangeait des Oreos, il déboulait des dominos. Putain, c'était énorme. Ce soir-là, dans le plus grand cabaret sur France Télé, on avait aussi reçu les frères Siawa du Gers.
5: Ah ouais?
4: Il y en a un des deux, il mangeait un carambar, et l'autre, il écrivait la blague dans le fond de son slip en pétant.
0: Oh,
4: putain, on voyait ça que chez nous. Et pour finir, il y avait un numéro des cousines chinoises magiciennes.
5: Mais non.
4: Si, elles avaient réussi à faire rentrer Mimi Mati dans une peau de Babybel.
1: L'image.
5: Ça faisait bimbi.
6: Et elle faisait rouler après.
4: C'était incroyable. Quoi?
6: Et elle faisait rouler après.
4: Ça faisait un bimbi, ma bimbelle. Allez, bisous les petits lève-toi et bon week-end.
1: Bisous. 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
1: L'Octoberfest. Alors, pour la peine, les objets de l'Octoberfest, s'il pouvait parler ces derniers jours, il dirait quoi? Les toilettes, elle dirait quoi?
2: Aidez-moi.
1: C'est terrible. Ah ouais. Que diraient les tireuses à bière si elles pouvaient parler? Allez, ouais, c'est le dernier jour. Allez, ma grande, ça vient bon. Que dirait la tireuse à limonade?
3: Bien dormi, moi.
4: Ah, c'est déjà fini?
1: Ah oui. Ça, c'est vrai que la limonade, c'est pas ce qu'ils ont vu le plus là-bas. Que diraient les enceintes de l'Octoberfest?
5: J'ai trop crié. Je peux avoir une pastille.
1: Si le sol, le parquet là-bas,
3: ah oui,
1: avec tout ce qu'il a pris, oui, oh, s'il pouvait parler, il dirait quoi?
6: Je suis humilié.
1: Ah ouais. Non mais je pense qu'effectivement, je veux pas savoir ce qu'il y a eu dessus. Les balais. Tiens, qu'est-ce qu'ils pourraient dire, les balais?
7: Allez les gars, on va en chier, mais on y croit.
8: Non, ça va. J'y vais pas. Non, j'ai mal au dos, là.
9: Allez. J'ai un mot du médecin, moi j'ai plus de poils.
1: Que diraient enfin les pintes de bière? Les pintes,
10: ça, elles ont pris aussi.
1: Dirais quoi?
11: T'as tourné combien de fois, toi?
12: 347 fois.
11: Ouah, t'as pris cher.
12: Ouais.
11: Oh, je suis vidé, les gars.
12: J'ai débordé de partout.
11: Oh, je colle encore.
1: Ah. Et imaginez tout ça dit en allemand, c'est encore plus à la
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1: Un homme a dansé plus de 7 jours sans s'arrêter. Info rigolote du matin pour penser à autre chose. Benjamin Daniel Gabriel, de son nom de scène Ben Dancer, a dansé 176 heures, 52 minutes, 59 secondes. De le dire, je suis déjà fatigué.
3: Oh, techniquement, c'est compliqué. Sans
1: pour, battre le record du monde.
3: C'est chaud.
1: C'est un truc de fou. Comment tu peux tenir? Il a eu le droit de dormir? Il a eu le droit de
3: faire? Non, je pense pas.
4: Ah non, je pense que c'est non-stop.
1: Les gars, tu peux pas.
3: C'est obligé. Si, tu peux, techniquement, tu peux ne pas dormir pendant
1: 7 jours. Tu peux pas ne pas dormir ce jour.
3: Impossible.
1: Tu deviens fou, je pense.
5: Superf, le gars.
1: Je pense qu'au bout du 3e jour, ton cerveau, il.
3: Ouais, je pense que tu meurs.
1: T'as des hallucinations, tu parles à la poignée de porte, je pense que non.
3: Je pense pas.
1: Faudra vérifier ce qu'il a fait. Vous n'avez pas. Alors évidemment, Piet n'avait pas poussé jusqu'au bout.
4: C'est moi, mais bon après.
1: Je pense qu'honnêtement, ici, il y avait des pauses officielles.
3: Ah bon. C'est quand même Piet, t'aurais pu vérifier. Quand même.
1: Piet, t'aurais pu vérifier parce que Corentin, il n'avait pas le temps. Alors toi, on reprend tout à l'heure, depuis tout à l'heure, je te vois regarder alors qu'il y a des lycées qui tremblent, des vidéos de chats qui jouent du banjo.
4: Ouais. Non. Voilà, épuisé après plus de 7 jours de danse sans s'arrêter, ou presque, pour établir un nouveau.
5: Ou presque.
3: Il pouvait dormir que 8 heures par nuit.
1: Le pipi, le caca et un petit dodo de 2 heures, mais c'est obligé qu'il ait dormi. C'est pas humain.
3: Je crois que c'est pas possible d'une semaine sans dormir.
1: Il est en train de regarder.
3: Je pense.
4: Il met pas. Il met pas. Dormi et tout.
1: Bon, écoutez, on l'a ou pas?
3: Oui, il est avec nous. On va lui demander.
4: Bonjour, monsieur.
6: Ah putain, la fée.
3: Il est soufflé.
6: Ah putain. Ah, y a les souffles bloqués.
4: Ouais, bah oui.
6: Ah,
4: ouais.
6: Ah, staka, taka, taka, taka, là.
4: Ça, ça. Ah, bon, ça va.
6: Ah, ça y est, les bonos.
4: Ah, ouais. Ah, vous êtes fatigué, presque 177 heures dedans, ça fait beaucoup quand même.
6: Taka, taka, taka, ça, ça, taka, taka, taka, taka, ça, ça, taka, taka, ça, ça,
3: ça. Faut répondre à la question.
4: Ouais, ça fait beaucoup, 177 heures de danse, non?
6: Ça fait énorme, si, mais me gusta mucho la danse.
4: Ouais, bah oui.
6: J'aime beaucoup la danse.
4: Ça va être long. Et pourquoi vouloir battre ce record du monde?
6: Parce que je suis un amoureux de la danse. J'aime le cha-cha.
4: Ouais.
3: Le cha-cha.
6: Le cha-cha. J'aime ça. J'aime le flamenco. Ça parle du pubis, mais on ne peut plus pas.
3: D'accord.
6: Et là, récemment, tu savais.
4: Salsa.
6: Il aime les modern jazz, il aime surtout, il aime. Et salsa.

0: Parce qu'on devient mucho, mucho fin.
1: Ah oui, vous voulez manger quoi, là?
0: Un poulet.
1: Ah ouais, un petit peu.
0: Mais avec de la sauce, salsa.
1: Ah oui, forcément.
0: Il mange chez moi, pas au restaurant, parce que la dernière fois qu'il soit allé en attendant, c'était pas propre. J'ai dit, mais c'est salsa. Tout le monde, attention, ça part du pubis.
1: Attendez, on se lève.
0: Ça part du pubis. Ça monte. Salsa.
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4: Une pensée pour tous les parents qui vont devoir aller voir les gamins aussi qui vont faire du foot. Courage. Foot, l'occasion de retrouver les copains qui jouent en amateur. Sauf que même en étant joueur amateur, faut quand même rester un petit peu sérieux.
5: Un minimum. Okay.
4: Évidemment, quand t'as match, surtout la veille, il faut pas se coucher trop tard, pas comme les joueurs de ce club.
6: Qu'est-ce que t'as fait hier ?
7: J'ai été au resto avec ma petite copine et ensuite, merde, ils sont partis marbrer, on a dû conduire la bagnole. Buvette. Ouais.
6: Et tu m'étonnes que t'es 15e. Et à la chasse, t'as fait quoi ?
7: Eh ben pas grand-chose.
8: Anniversaire.
6: Impeccable.
8: Impeccable.
6: Le tien ?
8: Ouais, le mien et puis
6: bon ami.
8: De ma petite femme.
6: Quel âge ?
8: 27.
6: Putain, la vache, je suis fait plus.
4: Impeccable. On continue avec les autres joueurs, pas mieux. Hein.
8: Soirée croque-monsieur.
6: Et grab. Avec des amis ? La famille ?
8: Non, avec la famille.
6: Et grab.
4: Et grab.
8: Festoche.
6: Hein ?
8: Festoche. 10h.
6: Et grab.
8: Avec un Doliprane, un Yop, c'est reparti.
4: Pécrabe, hein. Yop, Doliprane. On termine avec les deux derniers joueurs de l'équipe, les champions.
6: Qu'est-ce que t'as bu hier ?
9: Capitaine.
6: Combien ?
9: La bouteille.
6: Et grab.
9: On était accompagné du petit Adam.
6: Oh, l'assistant, qu'est-ce qu'il a bu hier ?
10: La rituelle, 9 degrés, bien sûr.
6: Combien ?
10: Ah ouais ? Oh, 2 packs, 12. Léger.
6: Pécrabe.
5: Léger.
4: Pécrabe.
5: 2 packs, léger.
4: 2 packs. C'est léger, les gars, ce week-end.

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2: Est-ce que vous savez que depuis l'entrée en vigueur de la loi Riposte, qui est une loi qui est passée le 20 août 2026, cet été. Les lois, je vous le dis, si vous ne le saviez pas, elles passent toujours quand vous êtes en vacances.
3: Bah oui, c'est plus facile. Oui.
2: Toujours.
3: Ça passe mieux.
2: En loose day. Tout le monde est parti, les ministres aussi, et hop là, la loi, elle passe. Les préfets peuvent suspendre le permis de conduire d'une personne qui a déjà été sanctionnée pour l'usage de stupéfiants, même si elle ne conduisait pas au moment des faits.
3: De quoi ?
2: Vous avez compris ce que j'ai dit ?
3: Non. Ouais, ouais.
2: Les primo-consommateurs, c'est-à-dire celui qui a été pris, on lui fait un test de stupéfiant. Ouais. La machine détecte qu'il a fumé, sachant qu'il peut avoir fumé 4 jours avant.
4: Oui.
2: Ça reste.
3: Je sais pas, dans la salive, non, je sais pas, 4 jours.
2: Je crois que ça reste un petit peu.
3: Non, c'est pas
5: dans les cheveux que ça reste le plus longtemps.
2: Ouais, je crois que ça reste un petit peu. Enfin, même la veille, tu te fais gauler. Les primo-consommateurs ne sont pas concernés par cette mesure. En revanche, si vous avez déjà été contrôlé une fois, et que la deuxième fois, vous n'êtes pas au volant de la voiture, etc.
3: Tu te promènes dans la rue ?
2: Vous promenez dans la rue.
3: Enfin, il faut faire une connerie.
2: C'est rare. Le policier dit, arrête-toi, mets-toi sur le côté, je vais te mettre un truc dans la bouche. C'est très rare. Vous êtes contrôlé positif, et ben on peut vous enlever votre permis de conduire, même si vous n'avez pas été au volant au moment du contrôle.
5: Hein, parce qu'ils jugent qu'en fait, comme tu es positif, si tu prends le volant dans une heure, tu es encore positif. Quoi.
4: C'est très bien, je trouve.
3: Ouais, mais
2: alors, c'est très bien, oui et non. C'est très bien et un peu injuste, parce que imagine, t'as fait une soirée, t'as fumé, t'as pas le droit.
3: T'as pas pris le volant exprès.
2: T'es parti à pied. Ouais. Et t'as bien prévu, les jours qui viennent, de pas prendre ta voiture, parce que t'as fait un petit truc,
4: illégal.
2: Et là, la police t'arrête, machin, et tu vas voir le préfet qui va dire on lui retire son permis alors que t'avais prévu de pas rouler.
3: Voilà, tu serais passé en voiture, ça se trouve les flics ils t'auraient pas arrêté.
2: Donc c'est.
5: Alors mais après, ça reste illégal, hein. Il y a donc.
2: Dans tous les cas, on est d'accord. Le truc, si tu remontes très haut, c'est illégal. Bah, oui. Moi, je vais vous dire, vu le prix de l'essence qui augmente plus vite que le prix de la drogue, les fumeurs, je pense, vont vite faire leur choix. Pas comme ça qu'on va vendre des voitures. Hein.
3: Ah bah ouais, je te confirme.
2: On va jamais y arriver. Dans un instant, on écoutera les deux, d'Offenbach, qui cartonnent avec leur retour au Offenbach.
4: Dorian et César.
2: Ouais, franchement, j'ai vu là, je confonds toujours là, Dorian et César.
3: Dorian, c'est le blond. Voilà, et César, c'est le grand frisé.
4: C'est le bavard.
5: Il a fait de la muscu.
2: J'ai vu Dorian, là, t'as vu ou pas ?
5: Ah ouais.
2: Il a fait sport relais qui pousse, puis c'est pas les platines, parce que les platines, c'est pas en montant les potentiomètres, c'est pas en faisant stop, cue, start, play que tu vas te muscler les doigts.
5: Hein. Ah, c'est à force de monter les scènes et tout.
2: Bien débrouillé. Hein. Bon, en tout cas, dans l'info de 8h, un petit peu plus de 8h, la liste des nouveaux prénoms qui ont été interdits en France a été publiée.
4: Ok.
2: Alors, je vous la donne, c'est une liste qui a été basée sur des prénoms qui ont été proposés par des parents et les mairies ont refusé.
6: Vas-y.
2: Je vous les donne, vous donnez votre avis. Nutella.
3: Pauvre gamin, en plus, il a un peu de surpoids derrière.
2: Titeuf.
3: Titeuf.
4: Bah non.
3: Oh, ça passe, Titeuf.
4: Bah non, t'es fou.
2: Attendez. Anal.
6: Je comprends.
2: T'as quand même des gens qui se sont dit, on va essayer anal, ça lui va bien. Et là, une bonne tête de cul, ce gamin.
3: Non, oui, je vais pas savoir, c'est pas possible.
2: Fleur de Marie a été enlevée.
3: Ouais.
2: Faux l'avril.
4: Ouais.
2: Babord.
4: Ouais,
2: non, évidemment.
6: Tribord,
4: c'est des jumeaux.
2: Son frère jumeau Tribord a été proposé. C'est pas une blague. Hein. Joyeux, ça a été refusé.
6: Ça fait un peu le nain dans le.
2: Patriste a été refusé.
3: Patriste.
2: Griezmann Mbappé, ça a été refusé.
6: Il y a quelqu'un qui a tenté.
2: Clitorine a été refusé.
3: Ouais.
2: Mini Cooper.
4: Ah, c'est si Mimi Mathy se marie avec Bradley Cooper, ça peut donner ça. Mimi Cooper.
2: D-I-2-L-E-U-R. Dealer.
3: Ah ouais, mais non, mais sérieux.
2: Jihad.
4: Jihad. Bah forcément, oui.
2: Ouais. Bénéfice. Délaissé.
5: Chiffre d'affaires.
3: Délaissé, imagine ton fils ou ta fille s'appelle Délaissé.
2: Attendez, je sais plus. Louis XIV.
6: Mais non.
2: Quand des gens qui ont appelé leur fils Louis XIV.
4: N'importe quoi.
2: Lucifer.
6: Bah ouais, bah oui. C'est dur. Hein.
2: Et Nénuphar.
6: Mais non, pas encore.
3: Mais en fait, tu veux que je te dise, le pire là-dedans, c'est Délaissé.
2: Attendez,
3: quoi.
2: Parce que le plus drôle, c'est ceux qui ont été accordés.
3: Ah oui.
2: Dans les prénoms accordés, il y a eu Zizi.
6: Mais non.
2: Al Capone.
6: Oh.
2: Merdive.
3: Oh. Ouais.
2: Lola Poupoune. Beau gosse. Halloween. Et Giscard d'Estaing.
6: Ah oui, Giscard d'Estaing.
2: Comme Giscard d'Estaing, mais Giscard d'Estaing.
3: Giscard d'Estaing.
5: Ah, mais c'était pas hier, là, c'est Halloween, justement. On en a parlé.
2: Oui, c'était hier.
4: Et Lola Poupoune, elle a déjà son pseudo TikTok, elle.
2: Non, voilà. Elle est déjà sur OnlyFans, il paraît.
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3: Zapping télé. Il est assez fantastique ce zapping télé. Ça m'a fait ma matinée. Je l'ai envoyé à tout le monde parce que je me suis dit, c'est quand même pas possible. J'avais raté ça. C'est-à-dire, moi-même, je l'ai raté quand j'ai zappé, quand j'ai préparé les émissions. C'est Ségolène Royal. Et en même temps, Ségolène Royal, moi, je trouve qu'à chaque fois qu'elle dit un truc, c'est une autoroute.
4: C'est vrai que oui. Ouais.
3: C'est, ça fait partie de ces hommes et femmes politiques qui, quand ils disent quelque chose, je dis, ah, il va y avoir
4: un truc. On va se régaler.
3: Ah, il va y avoir un truc. Et ben là, elle était l'invitée d'une émission. Je crois que c'était le débat des primaires. Et Ségolène a encore frappé. Elle comprend, tu sens que la personne, elle lui a écrit des fiches.
5: Ouais. Mmh.
3: Tu sens qu'elle a bien appris chez Fitch puisqu'elle parlait de l'essence pour les SUV.
5: Ouais.
3: Les SUV, c'est les petits 4x4.
5: Oui, ouais.
3: Voilà, tu vois, il y a plein qui nous écoutent dans les SUV. Un 3008, est-ce que c'est considéré comme un SUV ?
4: Oui, c'est un SUV, ouais. Un 2008, c'est un SUV.
3: Voilà, donc, alors écoutez bien, parce que nous, bon, on sait que c'est un SUV. Mais quand tu lis ta fiche comme ça...
6: Blocage de l'essence à 1,70€ jusqu'au 31 décembre, parce qu'il y a des SUV qui circulent,
4: des SUV
6: ou des Rolls-Royce.
3: Ben non, madame, ça se dit SUV. Donc les journalistes lui ont redit quand même, c'est SUV, pas SUV. Ben non, hey, tu sais quoi, tête baissée, on y va.
6: On va pas priver des millions et des millions de Français et d'entreprises parce qu'il y a des SUV et des Rolls-Royce. Elles sont déjà taxées en tant que telles. Et on va pas faire la police de la consommation.
3: Ben non, bien sûr.
6: Parce qu'il y a des gens qui achètent des SUV.
7: Elle lit vraiment sa fiche.
3: Mais les gens qui nous écoutent à bord des SUV, ils le savent.
5: Ça coûte cher,
3: donc,
5: les SUV.
3: Donc c'est un SUV. Donc ça veut dire que quand elle prend un billet de train, par exemple, elle réserve sur l'appli SNUF.
4: La
3: SNUF. C'est pas la SNCF, c'est la SNUF. D'accord, quand elle veut aller voir un match de l'équipe de France, elle prend ses billets sur le site de la FFF.
4: La FFF.
3: Je peux avoir, vous êtes connecté sur la FFF. Quand elle prend une assurance, c'est
4: Maman. Et au bar, elle commande du 7-up.
3: Bah oui, les syndicats, elle connaît très bien la SGT.
5: C'est quoi
4: la SGT? La SGT.
3: Et en voyage, bien sûr. La DGV. Elle prend le DGV.
5: Le TGV.
3: Vous connaissez pas le DGV?
5: Et à Paris, elle utilise la RAP.
3: La RAP, évidemment.
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2: Belle histoire.
3: Ah. C'est un beau roman, c'est une belle histoire.
4: Ça me fout en l'air.
2: À seulement 5 ans, Noah Woods a sauvé sa petite sœur de 2 ans et leur chien et un paquet de saucisses d'un incendie qui a ravagé leur maison dans l'état américain de Géorgie. Réveillé par les flammes, le garçon les a fait sortir par une fenêtre avant d'aller chercher son oncle, permettant d'alerter les autres membres de la famille. Au passage, il a même pensé à sortir du frigo un paquet de saucisses qui étaient ses saucisses préférées.
5: D'accord.
2: Au total, 7 personnes et un paquet de saucisses ont pu évacuer la maison lors de cet incendie. Noah, légèrement brûlé, petit bonhomme, a ensuite été honoré par les pompiers du comté de Bartow, là où ça s'est passé, qui lui ont remis un casque, un badge et une distinction pour son geste ayant contribué à sauver sa famille.
6: C'est mignon.
2: Son tonton a quand même fait remarquer au petit qu'il aurait préféré qu'il sauve le poisson rouge qui était dans la cuisine plutôt que les saucisses. Oui, mais il faut le comprendre, le petit.
7: Je t'avais dit qu'on fera des knackis.
2: Bah voilà.
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4: Le coup de stouf, le coup de gueule.
5: Oui, je voulais parler de WhatsApp. J'ai l'impression que ça devient the place to be, WhatsApp.
6: C'est vrai,
5: là où il faut être. Maintenant, regarde, moi, je vois avec l'école, on a le groupe des parents, enfin des parents pour les petits. Maintenant, pour le lycée, bah, c'est un groupe, la pipe.
4: Vous l'avez appelé la pipe. Il y a personne qui s'est dit on va peut-être changer le nom.
5: C'est PEP, c'est l'association des parents, élèves, professeurs, machin. Donc t'as ça aussi. Quand tu vas des fois sur des sites, par exemple des salons de coiffure où tu veux prendre rendez-vous, ils te renvoient vers un groupe WhatsApp pour que tu prennes ton rendez-vous via WhatsApp.
6: Ah, ça c'est de plus en plus. Oui. Les restaurants,
5: voilà,
6: aussi,
5: les restaurants, ils t'envoient aussi sur leur WhatsApp. T'as que WhatsApp. Et sans compter des fois que t'as des WhatsApp de potes. Oula, c'est alors, tout et n'importe quoi. Et t'as des noms. Moi, j'avais un nom, là, je l'ai plus, mais j'avais un nom de groupe WhatsApp, c'était Monte là-dessus. Donc, fois, quand t'as le truc qui apparaît, Monte
6: c'était
5: là-dessus.
6: C'était quoi c'était
5: sympa,
6: potes. Ça.
5: Non, mais. Bon, non, c'était le jeu de mots, parce qu'avec des potes, on allait boire des coups beaucoup à Montmartre.
4: Eh oui, Monte là-dessus,
5: donc,
4: tu verras.
5: Voilà.
4: Monte là-dessus,
5: voilà. Donc, Monte là-dessus.
4: Bien sûr, bien sûr.
5: Mais, et oui. c'est sans arrêt.
7: C'était pas toi, Monte là-dessus.
4: Non, c'est ce que t'as raconté à ton mari, ça. C'est rapport à Montmartre.
6: C'est un groupe WhatsApp, mais il y a que toi et des mecs.
5: Non, et voilà. Et puis t'as des trucs, des groupes WhatsApp, ou des fois pour des anniversaires, ou justement des événements qui n'ont plus lieu, parce que la date est passée, mais les mecs continuent à parler dedans.
4: Ouais.
5: Ils te font remonter les groupes tout le temps.
4: Alors moi, j'ai.
5: Alors tu sors du groupe, mais bon.
4: Moi, j'ai un groupe des mecs qui m'ont mis.
5: Ah voilà, vous avez quoi comme groupe?
4: Moi, ils m'ont mis dans un groupe pour la sortie d'un bouquin dont j'ai absolument rien à foutre. J'ai jamais ni. Voilà. Ok, donc je suis à invitation.
5: Bon, il y en aura pour tout le monde.
4: Traité de la jouissance. Bon, j'ai pas répondu.
5: On a 10 000 groupes, je sais même plus lequel.
4: Attendez, il y en aura pour tout le monde. Ça, c'est le groupe qu'on a mis
6: pour l'après-midi.
4: Pour Europe 1, l'après-midi.
5: Il y a Team Cohésion Europe 2.
4: Gestion Cannes. Ah oui, ça, c'est un groupe. Ok, c'est des potes, des copains, Roger et Cannes. D'accord. SOS Radio Amitié, bonjour. Ah d'accord, c'est des potes à moi qui réagissent. Embrasse mon
6: maître. J'en ai un beau, c'est Ski Entre Couilles 2026. Vous avez compris.
7: Et comme t'as pas été au ski, il y a que les couilles, quoi.
4: Qu'est-ce que j'ai encore? Un groupe La Belle Étoile. C'est des copains à moi du sud de la France, de Sainte-Maxime, à qui je fais un gros bisou.
5: J'ai le groupe des sous, mais c'est souvent vide, c'est bizarre.
4: C'est quoi le groupe des sous?
6: Ah, mais si, t'es dedans, toi.
5: Bah oui, il est dedans.
7: C'est cool, ça.
4: Je n'interfère pas.
5: C'est pour
4: pas.
5: La comptabilité.
4: Ah, d'accord. Ouais. Vous envoyez vos factures là-dessus?
6: Oui.
8: Moi, j'ai un groupe Calvici Gros Zizi.
4: Team Coé sur Europe 2, ça, c'est le groupe du boulot, ça. Ah, ça, c'est nous. Non, préparation, c'est quoi ça?
5: Ah, moi j'ai les copros, là, copros de l'immeuble, c'est pareil.
7: Ah, bah oui, moi aussi, ouais.
5: Après, j'ai tout ce qui est sport aussi.
7: Moi, j'ai paddle, ouais.
5: Ah, toi aussi, j'ai Aerox.
4: Cap sur les 50, ça c'est un vieux groupe d'un copain. Le groupe Annecy, c'est pareil, c'est un groupe de copains. Les noms n'ont pas changé parce qu'on est allé faire un.
5: Surprise.
4: Oh là là, mais c'est vrai, on a des groupes partout. C'est un délire, je suis en train de me rendre compte que j'en ai dans tous les sens.
5: J'ai le groupe des Obes, je sais pas ce que c'est.
4: Et dis donc, monte là-dessus et le groupe des Obes. Ça va, toi, au niveau du. T'as OnlyFans qui s'est ouvert dans le week-end ou quoi?
7: Tu veux pas aller faire un ski entre couilles avec Pietre?
4: Incroyable.
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0: La.
1: Eh bien, sachez que les contrats automobiles, c'est la même.
2: Oui.
1: Il va y avoir une taxe.
3: Salut, c'est Franck Leboeuf. Vous savez combien vaut votre voiture ?
1: Non.
3: Rentrez simplement les détails de votre véhicule et recevez son prix de vente.
1: D'accord.
3: Après la nouvelle taxe, si c'est une Porsche, elle vaudra le prix d'une Twingo.
1: Merci, Franck. Et même sur les assurances, taxe. AXA.
4: Eh ben quoi ?
5: Ça coûte un bras.
4: Ah ben ça, je suis d'accord. Ça coûte une couille, mais là.
5: AXA.
4: Ouais, ben qu'est-ce qu'il y a ?
5: Plus 5%.
4: Quoi ?
5: 5%. 5% chez AXA.
4: C'est pas possible,
1: ouais,
4: ça
1: les
4: va
1: autres,
4: venir
5: chez AXA. 5%.
1: Oui,
5: oui. On rajoute la franchise. 5% chez AXA.
4: Et en plus, je te rajoute un malus.
5: 5% chez AXA.
1: Attendez, les aéroports, il y a une taxe qui arrive aussi là-dessus.
6: Voyage, voyage.
7: Taxe, taxe, taxe.
5: Au lieu de New York, oui, tira à Strasbourg.
1: Voyage. On aura plus les sous pour aller loin. Oh, les autoroutes, pareil, on vous remet une taxe.
8: J'étais sur l'autoroute toute la sainte journée. Ça m'a coûté une couille et mon canapé.
1: Et les télés payantes, c'est-à-dire les télés déjà que vous payez.
2: Oui.
1: Dans lesquelles il y a déjà une TVA.
2: Oui.
1: Eh ben, il va y avoir une taxe aux télés payantes.
9: Les séries tu payes, les séries tu t'abonnes. Sur la télé, partout, même sur ton iPhone.
1: Faites-moi écouter celle-là, je vous en supplie.
9: Les séries tu payes, les séries tu t'abonnes. Sur la télé, partout, même sur ton iPhone.
1: Ouais, tout ça c'est vrai.
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3: C'est Europe 2, voici comment frimer à la machine à café si jamais quelqu'un vient vous parler de tiercé, puisque ce week-end, il y a quoi, mon Pietre ?
4: Le Grand Prix Qatar de l'Arc de Triomphe.
3: Voilà, donc c'est, attends, si, si c'est important. Voici, par exemple, qu'est-ce que le trop monté ?
4: C'est une actrice porno. Elle est trop montée.
5: Pietre, voyons.
3: Anne-Namar. Elle arrête ce métier. Elle a trop monté. Arrête ce métier.
5: Elle parle du trop du cheval.
3: J'en ai assez.
6: Ah bon, Stouff ?
5: Oui.
3: Ah ben oui, c'est à la raison, Stouff. Voilà, elle remet l'église au milieu du village, ma petite Stouff. C'est une discipline qui impose au cheval de rester au trot. Sous peine de disqualification.
4: Exactement.
3: Dès qu'il accélère, bam, disqualifié. Qu'est-ce qu'un quartet plus ?
4: C'est un mec qui se pointe dans un threesome.
3: Ah! Oh.
4: Ben, c'est fait un
3: quartet
4: plus, quoi!
3: Dans un truc à trois, c'est un quartet plus, mais ça va, mais.
4: Moi, je pensais que c'était la phrase du proctologue. Quartet plus!
3: Quartet plus, je vois pas! Puis ouvrez la bouche, que je vois le tunnel. Bah voilà, je vois mieux! Bah non, c'est un pari hippique du PMU qui permet de trouver les quatre premiers chevaux, vous êtes des crétins. Allez!
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2: Belle histoire.
3: Ah. C'est un beau roman, c'est une belle histoire.
4: Ça me fout en l'air.
2: À seulement 5 ans, Noah Woods a sauvé sa petite sœur de 2 ans et leur chien et un paquet de saucisses d'un incendie qui a ravagé leur maison dans l'état américain de Géorgie. Réveillé par les flammes, le garçon les a fait sortir par une fenêtre avant d'aller chercher son oncle, permettant d'alerter les autres membres de la famille. Au passage, il a même pensé à sortir du frigo un paquet de saucisses qui étaient ses saucisses préférées.
5: D'accord.
2: Au total, 7 personnes et un paquet de saucisses ont pu évacuer la maison lors de cet incendie. Noah, légèrement brûlé, petit bonhomme, a ensuite été honoré par les pompiers du comté de Bartow, là où ça s'est passé, qui lui ont remis un casque, un badge et une distinction pour son geste ayant contribué à sauver sa famille.
6: C'est mignon. C'est
2: beau. Son tonton a quand même fait remarquer au petit qu'il aurait préféré qu'il sauve le poisson rouge qui était dans la cuisine plutôt que les saucisses. Oui, mais il faut le comprendre, le petit.
7: Je t'avais dit qu'on fera des knackis.
2: Bah voilà, bah oui.
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3: L'Octoberfest. Alors, pour la peine, les objets de l'Octoberfest, s'ils pouvaient parler ces derniers jours, ils diraient quoi ? Les toilettes, elles diraient quoi ?
4: Aidez-moi !
3: Ah, c'est
4: dingue,
3: ça. Que diraient les tireuses à bière si elles pouvaient parler ? Allez, ouais, c'est le dernier jour. Allez, ma grande, ça va bien bon. Que dirait la tireuse à limonade ?
4: Bien dormi, moi. C'est déjà fini ?
3: Ah oui. C'est vrai que la limonade, c'est pas ce qu'ils ont bu le plus là-bas. Que diraient les enceintes de l'Octoberfest ?
5: J'ai trop crié. Je peux avoir une pastille.
3: Si le sol, le parquet là-bas,
4: ah oui,
3: avec tout ce qu'il a pris, oh, s'il pouvait parler, il dirait quoi ?
6: Je suis humilié.
3: Ah ouais, non mais je pense qu'effectivement, je veux pas savoir ce qu'il y a eu dessus. Les balais, tiens, qu'est-ce qu'ils pourraient dire, les balais ?
7: Allez les gars, on va en chier, mais on y croit.
8: Ça va, j'ai mal au dos là. J'ai un mot du médecin, moi j'ai plus de poils.
3: Que diraient enfin les pintes de bière, les pintes,
9: elles ont pris aussi.
3: Diraient quoi ?
10: T'as tourné combien de fois, toi ?
11: 347 fois.
10: Ouah, t'as pris cher.
11: Ouais. Oh, je suis vidé, les gars.
12: J'ai débordé de partout.
13: Oh, je colle encore.
3: Ah. Et imaginez tout ça dit en allemand, c'est encore plus à la
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2: Voici notre Nico qui a donc les productions et les offs de la prod.
3: Mesdames et messieurs, bonjour et bienvenue dans les offs de Coé sur Europe 2.
4: Bon spectacle.
3: Et on commence tout de suite avec Coé, ou plutôt Bibouné.
2: Oui.
5: Oui, c'est Bibouné.
3: Qui a tendance à dire ce qu'il pense tout haut de la voix des jingles, mais de manière assez subtile.
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2: Ouais, qu'est-ce que c'est bien chanté, du nouveau dans les jardins.
3: Vous voyez, c'est comme dire « Ah, oh, t'es allé chez le coiffeur, ta coupe elle est vraiment dégueulasse. D'ailleurs, tu viens à la soirée samedi pro ?» T'avais laissé pousser ta barbe lundi dernier.
2: Qui, moi ?
3: Oui.
2: Ouais, tu peux. Vas-y, je me rase un peu, j'ai oublié un peu de ce
4: non, week-end. Justement, c'est très bien.
2: Ah bon ?
7: Ça fait un petit côté crado, elle
2: stouf.
7: Est bien.
3: Bah alors,
2: merci un de dire que ça faisait faible. Crado.
3: Un petit faible pour les barbus. Je crois que t'as une fixette avec les poils, non ? J'ai l'impression que ça te fait de l'effet quand t'en parles.
4: Mais là, donc ils te mettent le produit sur les cheveux, puis avec un aspirateur, ils t'aspirent chaque messe, de, chaque
2: celui-là. Vous avez vu ? Est-ce que vous avez vu qu'elle a laissé tomber ? Elle est sautée, elle a sauté encore de route.
7: On peut le réécouter.
2: Allez, écoutez-le. Elle saute
4: dans
2: la bagnole.
4: Ils te mettent le produit sur les cheveux, puis avec un aspirateur, ils t'aspirent chaque messe,
7: Ça m'énerve.
2: Merde.
8: Des pour les poubelles.
3: Visiblement, c'était pas ta semaine. Hein.
2: Pour jouer, pour gagner quoi, ma petite soufette?
4: Pour gagner un séjour de 2 nuits et 1 nuit au parc. J'ai bien dit ça? J'ai bien dit 2 jours et 1 nuit.
2: Oui, bah, attendez, alors je vais la défendre. Je vais te défendre, mon chouchou.
4: J'étais malade.
2: Travaille beaucoup.
4: Non, mais c'était quand j'étais malade.
2: Là, elle avait la ripette. Donc, elle était allée 2 fois aux toilettes. Alors, c'est un peu compliqué. Vas-y, bon grand.
3: Hop là, attendez, flash info, je crois que Cédric, notre journaliste, a une nouvelle très importante à nous annoncer.
9: Les cloches des églises vont sonner à l'unisson pendant 7 minutes dès 10h. Louis XIV doit être accueilli à sa descente d'avion à Orly.
2: Ah ouais. Si, en fait, on n'a pas fait tilt la semaine dernière, mais vendredi dernier, ça m'était complètement sorti de la tête. Tu sais quoi, il a dit Louis XIV, on était en train de prendre notre café dehors.
8: Ouais.
2: On n'a pas fait tilt, je suis revenu, j'ai lu des messages après des gens qui me disent il a dit Louis XIV, et en fait, j'ai complètement oublié de revenir dessus. Réécoutez, c'était Léon.
9: Les cloches des églises vont sonner à l'unisson pendant 7 minutes dès 10h. Louis XIV doit être accueilli à sa descente d'avion à Orly.
2: Louis XIV.
3: T'en as de la chance, hein. Bon, allez, bisous, Cédric. Corentin, comment tu vas ?
10: Très bien.
2: Vite.
3: Eh ben, je crois que t'étais malade en début de semaine aussi.
10: Allez, go.
3: Mon Corentin.
10: Ça va le chanter, ça.
3: Mais derrière son armure de matinalier, c'est avant tout un papa tendre qui avait fait découvrir la cabine d'enregistrement à son petit garçon.
11: Il est là, papa ! Il est là !
2: Il a 15 ans, le gamin, quand même. Pas comme ça qu'il va réussir à l'école.
3: Mais Corentin, c'est Corentin, on va pas le changer.

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1: Vous allez peut-être aller voir des films. Voici le blind test de Mytho spécial film. C'est nous contre notre Théo.
2: Théo,
1: qui est
2: champion,
1: un fan de cinéma. On va écouter des musiques de films.
2: Exactement. Il va falloir essayer de battre Théo. Vous êtes tous ensemble contre Théo.
1: Ouais, mais parce qu'il est très très bon. C'est un vrai passionné, ce garçon. Il est talentueux. Il est passionné de cinéma. On y va.
2: Allez, on commence facile.
1: Flic de Beverly Hills.
2: Ah, il l'avait, hein.
1: Comment il s'appelle dans le film ?
3: Axel Follet.
1: Voilà, très bien. Bravo.
2: Philippe !
3: Le bon, la brute et le truand.
2: Oh, avant le... Il l'a eu.
1: Film de Sergio Leone.
3: Sergio Leone, avec la musique d'Ennio Morricone.
4: Ta gueule.
1: Attention.
3: C'est E.T. ça.
2: Oui. C'est E.T. ça.
3: Ouais.
2: Quand il vole.
3: Avec le vélo.
1: Ah ouais, oui. Bah oui. Ça, c'est
3: Fantomas.
1: Musique de Michel Magne.
2: Tu l'avais pas, celle-là. Hein. Costume de
1: Donald Cardwell.
5: Destiné.
3: Ça, c'est les Soudoués.
2: Les Soudoués.
5: Les Soudoués en vacances.
2: Ah, il y a la boue aussi.
3: En vacances, ouais, le 2.
1: Ça, musique de qui?
3: Je sais pas non
1: plus. Vladimir Kosma.
5: Ouais.
4: Oui.
1: Demandez quand vous savez pas.
2: Hein. Et Guy Marchand. Attends.
1: C'est Guy Marchand qui chante. Musique Vladimir Kosma.
2: Et le titre en japonais? Ah oui, c'est vrai.
1: Meguli.
2: Oui.
1: Meguli. On l'avait appris, c'est vrai en plus. Très bien, on continue.
3: Gladiator. De Ridley Scott, ouais.
2: Ah ouais. Il est injouable. En avance.
3: Et Tonton Flingueur ?
2: Non.
3: Pas celui-là ?
1: Attendez. Ouais.
5: Oh. Non, c'est pas Batman.
1: Bah, tu t'es trompé. Pour la peine, tu t'es trompé une fois, tu nous laisses jouer. Attends.
2: Austin Power ?
1: Chut, non. Non. C'est au 1617.
3: Oui.
2: Mais oui,
3: c'est
2: le
3: premier.
2: Ça.
3: C'est ça.
1: C'est ça.
2: La 7ème compagnie de.
1: Attends. Papa Schultz, non.
2: Non.
3: La traversée.
2: Oui. Traversée
3: de Paris.
2: Paris.
1: Ah ouais.
2: Même ça, tu connais.
1: Ah. Avec qui?
3: Oh là là, je sais plus. Oh.
2: Attention. Ah.
1: Tonton Flingueur.
3: Putain, c'est ça.
1: Ah, ça, c'est le.
2: La grande
1: vadrouille! La folie des grandeurs!
2: Bien joué!
1: Film 2.
3: Je sais plus.
1: C'est le mec qui a fait la grande vadrouille. Gérard Rouy.
2: Bah
1: oui,
2: attention.
3: Pas du tout les noms.
2: Un avant-dernier.
3: Je suis trop fort. Ah, The Day I Become a Woman.
2: Ah oui.
3: C'est quoi ça? C'est un film indépendant iranien.
1: Ah oui! Il se fout vraiment de ma gueule. Film indépendant iranien. Non, mais voilà, qui a gagné.
2: C'est vrai.
1: Il a gagné le prix du kebab.
3: C'est vrai, Maria Zani.
2: Ouais, voilà.
1: Mais tu l'as vu ou parce que tu t'intéresses au cinéma iranien?
3: Non, je l'ai vu, oui. Il est super, ce film.
1: C'est quoi l'histoire?
3: En gros, c'est l'histoire de trois femmes qui. Essaie de s'affranchir des règles de l'Iran et devenir libre.
2: Ah oui.
1: Répète. Et ça termine bien ?
3: Ça termine pas très bien.
1: Ah oui.
2: Attention, dernier.
6: C'est le seul que je connais.
2: C'est quoi ?
6: YouPorn ?
2: Bah pas du tout.
6: Wow, ta gueule.
2: C'est Fast and Furious.
6: C'est quoi ?
1: Mec, tu t'es mis à hurler YouPorn.
6: Est-ce que c'est le seul que j'ai ? Vous mettez des films de 70,
1: la honte absolue.
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3: Les champions du monde de l'actu, le premier c'est le rappeur colombien, il s'appelle Dan Sur, vous ne le connaissez pas.
4: Non.
3: Alors, vous savez qu'il y a des modes, des fois on se teint les cheveux en bleu, ouais. Ça, on a vous a parlé
5: oui,
3: de la mode chinoise.
4: De se teindre les poils de
5: voilà.
4: Aisselle.
5: C'est ça.
3: Qui allait avec tes cheveux.
4: Avec les cheveux.
3: Si t'as les cheveux roses, tu faisais tes poils d'aisselle en rose.
5: Mmh. Ouais.
3: Et si tu veux, elle pouvait faire le pubis. Ouais. Enfin, c'est cette espèce de mode de bah, coordonnée.
4: Tu le montres moins, ça.
3: Oui, mais bon, ça veut dire que ton chéri eh bien, lui, il a fait mieux. Il s'est pas teint les cheveux en or. Il s'est implanté des gourmettes en or sur le crâne.
5: Oh.
3: C'est-à-dire que, écoutez bien, parce que c'est là où c'est un peu chaud, il a reçu des crochets en or implantés chirurgicalement sous son cuir chevelu.
4: N'importe.
3: Et lui, il accroche des vraies gourmettes en or. Ça s'appelle des cheveux en or. Alors, je vais être très honnête, comme il est beau gosse, ça lui va plutôt très bien.
6: Ouais, ouais, un truc un peu pharaon, c'est un
3: gars,
6: peu égyptien.
3: Mais il est rappeur, ça lui va très bien. Le mec qui travaillerait à la BNP de Pontarlier, évidemment que tu le mets pas à l'accueil. Ouais. Mais franchement...
4: T'imagines, dans la rue, il se fait arracher ça?
3: Le bruit. Le bruit.
4: Non, mais déjà, quand il passe... Bling, bling, bling.
3: Et donc, ouais, t'as intérêt à avoir un garde du corps. Et donc, en fait, c'est implanté. Moi, je croyais que c'était des tresses et comme
4: non.
3: des cheveux.
4: Oui, oui. Non, c'est implanté sous le cuir chevelu.
3: Eh, faut pas qu'il parte au ski avec Popeye. Hein.
4: Pourquoi?
3: Bah, t'imagines, là.
7: Popeye, il a une énorme gourmette en or, il veut pas la balancer, il est... Balance.
3: Second champion, un employé de la morgue. Il s'est retrouvé dans une situation délicate parce que ses collègues ont découvert qu'elle prélevait des cheveux sur des cadavres pour se confectionner des perruques sur mesure destinées à une boutique en ligne qu'elle gérait en parallèle. Elle les nettoyait, les triait par couleur et longueur, puis les utilisait pour confectionner des perruques qui étaient ensuite photographiées et vendues en ligne comme des produits faits main en cheveux humains de qualité supérieure. Alors, elle ment pas sur le produit.
4: Oui, non.
3: Elle ment pas, sa boutique
4: pas
3: en
4: dit,
3: ligne.
4: Elle a pas dit que c'était des cheveux de mort.
3: Des cheveux de mort ou des cheveux de gens qui te les ont donnés. Qu'est-ce que ça change? Sa boutique en ligne a été fermée, ils sont lavés. C'est des cheveux, c'est des cheveux. Toutes les femmes qui se mettent des perruques en cheveux naturels, tu crois qu'elles demandent d'où vient le cheveu? Ça vient souvent du Sri Lanka, de femmes qui vendent leurs cheveux. Dans quelles conditions c'est fait? Est-ce que ces dames vont bien ou pas? Tu ne demandes pas. Hein.
4: Je sais pas savoir,
3: t'achètes la perruque et puis tu te poses pas la question. Sa boutique en ligne a quand même été fermée, elle a été suspendue de ses fonctions le temps de l'enquête.
4: Ouais.
3: Moi, je pense qu'elle s'est fait griller par le petit, tu sais, le petit du sixième sens.
4: Ouais.
3: Si, tu te souviens de lui? Je sais ce qui est arrivé, il a fait.
8: Mort partout. Je vois des cheveux qui sont morts.
3: Il y a des cheveux qui sont morts. Et enfin, un troisième champion, un ouvrier du bâtiment américain, 38 ans, on lui dit bonjour, il a été arrêté après avoir fini de s'emporter contre un. Il n'en pouvait plus. Contre un collègue qui, chaque matin, lui disait à la machine à faire café depuis un an: oh, t'as l'air fatigué. Il a craqué, il l'a assommé avec sa gamelle en aluminium à lundi matin. Voilà, Willy Denze m'a dit la même chose deux fois en 2005. Ouais. J'avais l'air fatigué.
4: Ouais.
3: Bon, vous n'avez plus de nouvelles.
4: Voilà.
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0: C'est lundi matin. Salut, nous sommes là. Oh, bon, de toute façon, nous sommes toujours là. On ne part jamais très très loin. Les meilleurs moments jusque 6h58. La météo et les news avec notre journaliste, c'est Cédric Lecor. Salut Cédric.
3: Salut Coé, bonjour à tous. Un temps encore agité autour de la Méditerranée, mais du soleil sur le reste du pays avec jusqu'à 30 degrés cet après-midi au thermomètre. Je vous détaille tout ça dans deux minutes. Entre 400 et 500 établissements resteront fermés ce lundi, plus d'un tiers en Île-de-France. Nouvelle semaine de mobilisation dans les lycées, un mouvement de contestation marqué par des violences et des dégradations que le gouvernement tente d'apaiser. Hier, Sébastien Lecornu a demandé à plusieurs de ses ministres de travailler sur 5 chantiers prioritaires, parmi lesquels le remplacement des professeurs absents, la rénovation des bâtiments et une amélioration de la plateforme Parcoursup. Un mouvement donc entaché de violence. 2 lycéens sont notamment poursuivis pour avoir roué de coups un policier dans un cours d'eau vendredi à Belfort. Le plus âgé, 17 ans, a été placé hier en détention provisoire. Il affirme que le policier lui aurait juste avant les faits maintenu la tête dans l'eau. Retour à la normale ce matin sur la ligne Caen-Rouen. Un peu plus de 3 semaines après le déraillement d'un TER en Seine-Maritime qui avait fait une quarantaine de blessés. Les usagers vont ainsi pouvoir reprendre leurs habitudes avec 10 allers-retours quotidiens en semaine. Du côté des investigations, l'enquête n'a pas encore pu déterminer s'il s'agissait d'un acte malveillant. On votait hier au Brésil, premier tour de l'élection présidentielle. Flavio Bolsonaro, le fils de l'ex-président d'extrême droite, désormais en prison, est arrivé en tête devant le chef de l'État sortant de gauche, Lula, 80 ans. L'équipe de France de football a encore rendez-vous à Saint-Denis ce soir, 4e journée de Ligue des Nations, avec un effectif remanié pour affronter la Belgique, sans plus de précision du sélectionneur Zinedine Zidane qui a donné hier une conférence de presse. Premier coup de sifflet à 20h45 au Stade de France. Déception pour les tricolores au championnat du monde de judo qui se sont ouverts hier à Bakou en Azerbaïdjan. Seule Shirin Boukli a remporté une médaille, le bronze chez les moins de 48 kilos. Les Français visent 4 médailles d'or. En cyclisme, le Belge Remco Evenepoel a été sacré champion d'Europe hier en Slovénie à la photo finish après avoir pourtant chuté 37 km avant la ligne d'arrivée. Côté météo, un début de semaine doux et ensoleillé sur l'ensemble du pays, ou presque. Le temps restera agité dans le Roussillon avec des averses orageuses ce matin. Des averses et un ciel couvert tout autour de la Méditerranée. Vous aurez de 24 à 25 degrés de Perpignan à Nice. Le mercure va grimper jusqu'à 30 degrés à Montluçon, 29 à Limoges et Montélimar, 28 à Pau, à Auxerre et Cholet, 26 à Vesoul et Amber. Vous aurez 25 à Paris contre 23 degrés à Lille et Saint-Lô. Le temps va nettement se dégrader et se rafraîchir à partir de mercredi. Il fera 5 à 6 degrés de moins.
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3: Une bande dessinée, événement pour les fans de Friends, sortie mercredi en librairie de nos meilleurs amis qui nous plongent dans les coulisses de la série culte, de sa création à son final en apothéose, avec plein d'anecdotes, notamment sur le tournage, le travail des auteurs aussi, qui voulaient absolument que les personnages soient tous appréciés autant du public. Laurent Hopman, le scénariste de la BD.
4: Pour cela, il fallait pas donner trop de blagues à certains par rapport à d'autres. Donc ils avaient vraiment un système de comptabilité très précis avec des camemberts qu'on découpe en fonction du nombre de blagues. Et quand ils se rendaient compte pendant la production que tel personnage avait plus de blagues que tel autre, alors ils réassignaient certaines blagues à d'autres. Voilà, pour équilibrer, c'est très scientifique, c'est une approche technique de l'humour, mais ça fonctionnait.
3: Nos meilleurs amis, la BD illustrée par Isaac Jadrak aux éditions Demain. Ça sort mercredi donc dans les rayons. Bon réveil à l'écoute d'Europe 2. Tout de suite, c'est Coé, le Bifort.
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0: La Villa des animateurs revient sur Domino Master. Je vous le dis, on regarde pas ça par envie, non, on regarde ça quand on tombe dessus. Voilà. Exactement. Qui aime les dominos? Moi, Cyril, t'aimes bien ou pas?
5: Bonjour les chéris, bonjour mon Coé.
0: Ça va mon Cyril. Bravo, quelle semaine exceptionnelle.
5: Merci mon chéri. Et on cartonne, je vous le dis, mais là, je suis dégoûté les chéris.
0: Qu'est-ce qui se passe?
5: Ah bah demain matin, on sera samedi matin.
0: Bah oui.
5: Et vous serez pas là les chéris.
0: Si, il y a les meilleurs moments.
5: Ouais, enfin. Je vous écoute toute la semaine. Ouais, je vais te dire, je me fais riche. Heureusement que les week-ends ne durent que 2 jours. Bon, bref, ce soir, dans TBT9, on va essayer de savoir qui est Médée. Oui, car j'entends toutes les femmes dire « Tu viens m'aider ?» Ah, il est jamais là, le gars. C'est ce que je dis, le gars, il est jamais là. Mais bref, les chéris, demain soir, Domino Master sur Gulli, quel tanas.
6: Je vous le dis. Ouais, mais ça se trouve, les gens aiment bien, vous savez, il y a des gens, ils vont regarder, je pense. Hein.
5: Non, mais sans déconner, frérot, ça fait chier tout le monde. Et puis, je pige pas, les mecs, ils se cassent le huc à faire des trucs de fou, poser des dominos pendant 2 jours, tout ça pour les faire tomber.
0: Ouais, mais c'est vrai.
5: Comme si ton enfant, il faisait ses premiers pas. Et toi, t'arrives derrière, tu lui mets une baillette. c'est la même chose.
7: Non,
5: mais je
7: pense
5: pas, frère. C'est une race rat de fou. Mais qui va aller devant Gulli? Regardez ça, les chéris, sans déconner. Allez, bisous, les chéris. N'oubliez pas la télé, c'est que de là.
6: Bisous, les chéris. Bon week-end. On a Jean-Baptiste Guégan avec nous qui est là.
8: Salut.
6: Bonjour.
8: Salut, c'est le sosie vocal à Jolie.
5: Oui.
8: En live de Bretagne, car juste avant mon showcase. Pour l'ouverture du combat d'huîtres de Carlac, ça va être un combat qui est un petit peu long.
5: Ah oui, les huîtres.
8: Parce que les huîtres, c'est sympa, mais c'est long.
6: Ouais.
8: C'est un peu plus rapide qu'une mule, mais pas beaucoup plus. Est-ce que vous parlez de domino?
6: Ouais, c'est ça. Vous aimez bien Jean-Baptiste?
8: Oh oui. Oui. Et pour la petite anecdote, j'avais chanté au festival du domino de Sedan.
6: Ah bon?
5: Ah ouais? Ah bon?
8: Sedan, vous connaissez pas?
5: Oui, Sedan.
6: Oui, oui.
8: J'avais même fait une chanson.
5: Ah ouais?
7: Si vous êtes à Sedan.
8: On a tous déjà joué au domino petit. Il y en a vraiment pas besoin d'être un génie.

0: bien l'estime.
1: Ah ouais, d'accord.
0: J'ai remarqué, j'ai un peu merdé sur le début de la chanson, mais.
1: Vous êtes bien rattrapé.
0: Je me suis rattrapé parce que j'ai un décalage horaire avec Paimpol. Bon week-end à tous. D'ailleurs, j'embrasse les filles de Paimpol. Je passe une très très belle soirée avec les femmes. Allez, filles.
1: Bon, merci Jean-Baptiste Guégan et on va finir avec Patrick Sébastien.
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3: Qu'est-ce qu'il fait ?
2: Il fait l'hélicoptère avec sa bise tout
4: seul. Ça va, petit vous êtes en forme.
1: Et vous, Patrick ?
4: T'as un gol de bois, gol de bois.
1: Ah
4: ouais, alerte, gol de bois.
1: C'est quoi cette fois ?
4: Passer la soirée au club, le murmure du fion, tu connais ?
5: Non ?
4: Willy, c'est Zizi Denze qui fait ça.
0: Pendant le mur du fion, sans te poser de questions.
4: Ça n'a pas duré longtemps, je suis resté 4 heures.
1: Bon, d'accord. Mais là, rien à voir, Patrick, puisqu'on parle de domino.
4: Ouais, putain, passionnant. J'aime bien le domino. Ça fait un peu chier tout le monde, mais les gens, ils auraient préféré le retour du plus grand cabaret. T'aurais pas aimé, toi.
0: Souvenez-vous.
5: J'avais quoi?
4: J'avais reçu Philippe Tricouli, il est magicien. Il mangeait des Oreos, il déboulait des dominos. Putain, c'était énorme. Ce soir-là, dans le plus grand cabaret sur France Télé, on avait aussi reçu les frères Siawa du Gers.
5: Ah ouais?
4: Il y en a un des deux, il mangeait un carambar, et l'autre, il écrivait la blague dans le fond de son slip en pétant.
0: Oh,
4: putain, on voyait ça que chez nous. Et pour finir, il y avait un numéro des cousines chinoises magiciennes.
5: Mais non.
4: Si, elles avaient réussi à faire rentrer Mimi Mati dans une peau de Babybel.
1: L'image.
5: Ça faisait bibi.
6: Et elle faisait rouler après.
4: C'était incroyable. Quoi?
6: Et elle faisait rouler après.
4: Ça faisait un bibi, ma bibelle. Allez, bisous les petits lève-toi et bon week-end.
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2: Stouf, t'es prête?
3: Je suis prête, j'ai déjà lu, donc
2: Les haters. Qu'est-ce que les haters? Ce sont des gens qui, sous nos messages, sous nos photos, sous nos vidéos, et merci d'ailleurs pour votre fidélité, nous laissent des messages, parce que je pense qu'à un moment donné, ça les fait marrer, au milieu de messages gentils, de mettre une petite saloperie. J'ai envie de commencer par Corentin.
3: On commence par Corentin direct?
4: Ouais, vas-y,
3: allez.
4: De toute façon.
2: En fait. T'en as jamais des méchants?
3: Non.
4: Oh, le tout premier, il était bien.
5: Ah si, oui, il y en avait.
2: Vas-y.
3: Flauderc 989 qui nous dit « Corentin, désolé, mais parfois il me casse les couilles. Il prend son élan pour intervenir, tu crois qu'il va sortir la phrase de l'année et au final, t'aurais préféré qu'il la ferme et qu'il continue à boire son café ou plutôt bouffer son pain au chocolat. »
4: Voilà, je vais prendre de l'élan pour lui mettre main dans sa gueule. Comme ça, il va la fermer.
2: C'est tout en fait. C'est-à-dire que non seulement le mec il dit que c'est pas drôle, pas intéressant et que t'es gros.
4: Voilà,
2: et le mec il a fait un petit combo.
4: Il va voir le gros
2: mais non,
4: en face de lui.
2: Mais non, vas-y. Allez, à moi, j'y vais.
3: À toi ? Ok, alors Coé, c'est la vermine du 45.
2: Moi, je suis une vermine du 45.
5: Non, c'est non.
3: C'est devenu une épreuve d'endurance, 2 minutes à t'écouter. J'ai l'impression d'avoir fait 3 heures de réunion sans pause. Les mêmes vannes recyclées. Tu veux pas commencer à demander des congés? Franchement, à ce stade, tu me fais pas rire. Tu me fais même apprécier le silence.
5: Oh, elle est pas mal, celui-là.
2: Ça en est presque un jingle. Coé, si vous ne l'aimez pas, il vous fera presque apprécier le silence.
5: Oh,
2: là, c'est bien.
5: Le coup de la réunion, elle est pas, pas mal.
2: Fous de ma gueule, toi. Je me prends un message très désagréable d'un mec qui dit que c'est des vannes recyclées qui, pour la plupart, viennent de toi. Et c'est moi qui... Tiens, fais piètre.
3: Piètre, alors c'est Carole Bermonde qui me dit « Il se croit drôle, il rit comme un débile en se croyant intéressant à se peigner les poils de sa teub avec la brosse à cheveux de sa femme, cuit de pétoncle.
5: Oh » Elle n'est pas super bien passée le coup de la...
2: Chez les femmes, les femmes, se brosser le pubis avec la brosse à cheveux de sa femme, alors t'as tous les gars dans la... Et t'as les femmes, je peux dire, elles n'ont pas aimé ça du tout. Tu n'as pas marqué de points sur la jante féminine.
4: Ah merde,
2: c'est ouf.
3: Sur moi, tu veux?
2: Bah oui.
3: Donc Stouf, c'est Vali74. Stouf, c'est la fille modèle, elle fait jamais rien de mal, elle respecte tout. Ce serait d'ailleurs très très bien qu'elle arrête de faire ça et qu'elle nous fasse un peu rire, parce que franchement, elle est d'une tristesse. En plus, elle a pris un melon phénoménal, cette façon de regarder les autres avec son petit sourire en coin, comme si elle les trouvait tous cons, ça devient insupportable.
5: On s'est concerté, les gars, pour écrire ça.
2: On a fait un peu long.
5: On aurait dû faire plus court.
2: Je vais annuler mon code vanille, machin. Je vais annuler mon compte. Qui nous reste?
3: Il reste Vito.
2: Allez, mon Vito.
5: J'ai pas de haters.
3: Jérôme Minot Trio. Oula, c'est dur. Faut qu'il arrête d'en faire trop, lui. Ouais. Il fait 2 mètres, mais il arrive pas à la cheville des autres. Grand nain.
5: Grand nain.
2: Mais viens,
5: t'arrives pas à la cheville des autres.
2: Attends, je te regarde.
5: Vito! Il y a qu'une chose là, j'ai ma cheville, monsieur.
2: Ton zizi.
5: Oui.
2: Allez, très bien.
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1: Nous sommes là pour vous réveiller, mais aussi pour vous informer, quoique là...
2: On n'a pas vérifié
1: l'info.
2: On n'a pas vérifié l'info. Mais on vous la donne quand même. Mais on vous la donne quand même.
1: Dites-vous que c'est pas un problème de connexion à ChatGPT ou à Internet, c'est un manque de temps. De piètre, c'est ce qu'il m'a dit.
3: Exactement. Hein.
1: Une législation très attendue en Italie devrait légaliser les enfants qui trébuchent alors qu'ils courent dans les restaurants, les pubs, les trains, les réceptions de mariage et autres espaces publics à travers le pays. À partir de lundi,
3: oui,
1: les adultes seront apparemment autorisés à faire trébucher des enfants sans conséquences légales, que ce soit en sortant un pied au bon moment ou en poussant un tabouret sur leur passage pendant qu'ils courent.
3: Elle était tellement belle, je me suis dit, je vais pas vérifier.
1: On n'a pas vérifié l'info, mais on la valide.
3: Oui.
1: J'ai même envie de dire, ça part à l'Assemblée nationale et au Sénat directement.
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0: Tous les matins, toute l'équipe est là en direct pour vous réveiller sur Europe 2 pendant que ça travaille en studio de prod, pendant que les gens sont en train de se préparer, font des pompes hein, pour certains. Et moi, je suis en plein gainage pendant que je suis en train de vous parler. C'est déjà quand même 25 minutes hein, que je tiens sans trembler, comme vous pouvez le voir.
1: Je fais la chaise.
0: Ah oui, je fais la bosse. Ça va très bien. Ce qu'il y a de bien, c'est qu'à la radio, tu peux raconter toutes les conneries de la Terre. Tout passe du haut de mes 1m99.
1: 88, 89 et voilà, sans traction.
0: Voilà. Qu'est-ce qu'on écoute, Vito, dans un instant après les infos?
1: Le JT chanté. On avait bien rigolé.
0: Il était
1: avec
0: magique.
1: Le pigeon.
0: Il était magique. Un pigeon qui s'est fait emprisonner. Vous voulez savoir pourquoi? Vous restez après, avec nous après les news de 6h30 sur Europe 2. Tout de suite. Europe 2, tout savoir sur le temps qu'il va faire aujourd'hui, la météo avec Cédric Lecor. Salut Cédric.
2: Salut Coé, bonjour à tous. Soleil et douceur, pour ne pas dire chaleur en ce début de semaine sur la plupart des régions, avant une chute du mercure à partir de mercredi. Météo plus complète à la fin de ce flash. Nouvelle semaine sous haute tension dans l'éducation nationale, avant une grande journée de mobilisation demain. Entre 400 et 500 lycées resteront fermés aujourd'hui. 160 rien qu'en région parisienne avec des cours en distanciel, en cause des conditions de sécurité qui ne sont pas réunis après les violences et les dégradations qui ont pris de l'ampleur ces derniers jours. Opération déminage pour le gouvernement. Hier, Sébastien Lecornu a demandé à plusieurs de ses ministres d'engager 5 chantiers prioritaires pour répondre aux revendications des lycéens, notamment concernant l'insalubrité de certains établissements et le remplacement des profs absents. Un mouvement de colère terni par des accusations, notamment de violences policières. La famille d'un lycéen de 16 ans qui a perdu l'usage d'un œil à Tours lors d'un blocus a porté plainte. Sa blessure aurait pu être causée par un tir de LBD. Dans le même temps, 2 mineurs ont été mis en examen pour violence aggravée après la violente agression d'un policier vendredi matin à Belfort. Le lycéen le plus âgé, 17 ans, a lui porté plainte contre le policier pour tentative de meurtre. Troisième et dernier débat, les 5 candidats de la primaire de la gauche social-démocrate ont pu échanger et débattre une dernière fois hier soir sur BFM TV. Une soirée qui a une fois encore montré leur division sur la question d'une éventuelle alliance avec la France insoumise. Le premier tour aura lieu vendredi et samedi. Les Brésiliens, eux, étaient appelés aux urnes hier pour reconduire ou non leur actuel président, Lula, qui brigue un 4e mandat non consécutif. Il s'est fait devancer par Flavio Bolsonaro, fils de l'ex-chef de l'État d'extrême droite, emprisonné pour avoir organisé un coup d'État en 2023. Le deuxième tour s'annonce incertain. La justice jugée par le public, c'est l'esprit de la nuit du droit, organisée ce soir partout en France. Le jour anniversaire de la Constitution, c'était hier. Au programme des visites de tribunaux, des procès fictifs, des rencontres avec des professionnels, ou encore des escape games pour mieux comprendre le fonctionnement de la justice et échanger directement avec des magistrats, des avocats et des notaires. Basket, hand, judo ou encore football, le sport s'invite à l'hôpital cette semaine. La 22e édition de la semaine du sport à l'hôpital débute aujourd'hui. L'objectif est de permettre aux enfants hospitalisés de bouger, s'amuser et oublier un instant la maladie. Près d'une centaine de services hospitaliers participent à cette opération partout en France. Côté sport, justement, les championnats du monde de judo se sont ouverts hier à Bakou, en Azerbaïdjan. Les Français n'ont pas brillé lors de cette première journée. Une seule médaille, du bronze pour Shirin Boukli, qui a gagné le bronze dans la catégorie des moins de 48 kilos. Et puis, il y avait du rugby également. Montpellier a écrasé Toulon 28-0 hier soir en clôture de la 5e journée de top 14, ce qui permet d'ailleurs aux Montpelliérains de remonter à la 5e place au classement, toujours dominé par le stade toulousain. Puis encore du football ce soir au Stade de France. 4e journée de Ligue des Nations après un match nul vendredi face aux Italiens. Les Bleus vont cette fois accueillir la Belgique. Ils avaient battu 1-0 lundi dernier. En jeu, la première place du groupe A, pour l'instant occupée justement par la France.
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2: Un début de semaine doux et ensoleillé sur l'ensemble du pays, ou presque. Le temps restera agité dans le Roussillon avec des averses orageuses ce matin. Un ciel assez couvert tout autour de la Méditerranée où vous aurez de 24 à 25 degrés, jusqu'à 29 à Montluçon, à Limoges et Montélimar, 28 à Pau, à Auxerre et Cholet, 26 à Vesoul, 25 à Paris contre 23 degrés à Saint-Lô. Ça va nettement se rafraîchir à partir de mercredi. Bonne matinée ici avec Coé sur Europe 2.
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0: 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Voici le JT chanté du jour. Aujourd'hui, dans le JT chanté, de belles infos. On commence avec une septuagénaire. Donc, elle a approximativement
1: 70 ans.
0: Qui a voulu braquer le rayon frais d'un supermarché. Oui, mais alors pour voler quoi? Et comment s'est-il fait choper, ce septuagénaire? La réponse dans ce reportage en chanson.

0: Ah oui, non, ça c'est l'eau pour
1: ça. Ça a même pas amorti du coup.
2: 70 ans, il avait mis 2 kilos dans son slip.
0: Enfin, vous savez ce que c'est que de faire rentrer 2 kilos de comté dans son slibard.
3: Ah, j'aime le fromage.
0: On va conclure ce JT avec un pigeon. Alors, lui, il s'est fait arrêter dans une prison canadienne.
3: Ouais.
0: Oui, mais pourquoi s'est-il fait arrêter? Voici en chanson la réponse sur un air de reggae.

0: Babylone. On peut le réécouter celui-là. Je vous assure, je l'ai bien aimé. Une pensée pour ce pigeon, évidemment, qui est pour rien. Ouais. Il livrait de la drogue par pigeon.
1: Ouais. Oui, j'ai vu maintenant, ils en mettent même, ils leur mettent des extasies, des sachets avec plein de cachets.
0: Donc ils leur mettent quoi sur l'avant du.
1: Dans l'eau, il y en a un sac dans le dos. Enfin, ou je sais pas, ils leur mettent sur le côté, ouais.
2: Après, ils se prennent pour des flamants roses.
0: C'est un truc de fou. Il est toujours vers l'avant, il fait, mais je vais prendre le truc, je vais prendre le truc, je vais prendre le truc. On réécoute, j'adore.

0: Oui, les jeunes, si vous entendez, vous êtes en voiture, vol. Si vous êtes en voiture et que vous écoutez, que vous êtes avec vos parents pour aller à l'école, eh bien voilà, non, la drogue, c'est moche, c'est sale, oui. On finit en prison.
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3: Vous pensez pour tous les parents qui vont devoir aller voir les gamins aussi qui vont faire du foot. Courage. Foot, l'occasion de retrouver les copains qui jouent en amateur. Sauf que même en étant joueur amateur, faut quand même rester un petit peu sérieux.
4: Un minimum. Quoi.
3: Évidemment, quand un match, surtout la veille, il faut pas se coucher trop tard, pas comme les joueurs de ce club.
5: Qu'est-ce que t'as fait hier?
6: J'ai été au resto avec ma petite copine et ensuite, merde, je suis parti marbré, on a dû conduire la bagnole. Buvette.
5: Buvette.
6: Ouais.
5: Et tu m'étonnes que t'es 15e. Et à la chasse, t'as fait quoi?
6: Eh ben, pas grand-chose.
7: Anniversaire.
5: Impeccable.
7: Impeccable.
5: Le tien?
7: Ouais, le mien et puis
5: bon ami.
7: De ma petite femme.
5: Quel âge?
7: 27.
5: Putain, là-bas, je suis fait plus.
3: Impeccable. On continue avec les autres joueurs, pas mieux. Hein.
7: Soirée croque-monsieur.
5: Impeccable. Avec des amis? La famille?
7: Non, avec la famille.
5: Impeccable.
3: Impeccable.
7: Festoche.
5: Hein?
7: Festoche. 10h.
5: Impeccable.
7: Avec un Doliprane, un Yop, c'est reparti.
3: Impeccable, hein. Yop, Doliprane. On termine avec les deux derniers joueurs de l'équipe, les champions.
5: Qu'est-ce que t'as bu hier?
8: Captain.
5: Combien?
8: La bouteille.
5: Impeccable.
8: On était accompagné du petit Adan.
5: Oh, l'assistant, qu'est-ce qu'il a bu hier?
9: La rituelle, 9 degrés, bien sûr.
5: Combien?
9: Oh, 2 packs, 12. Léger.
5: Impeccable.
10: Léger.
3: Impeccable.
10: Deux packs, léger.
3: Deux packs. C'est léger, les gars, ce week-end. Crabe.
10: Ils parlent en packs, les mecs.
3: On a la discussion entre le coach et les joueurs dans le vestiaire avant le match.
11: Je crois que tu buvais plus.
12: Oh, je bois de temps en temps, mais pas.
11: Oh, il a bien.
12: Je suis bien, là. Je suis bien, là. Non,
11: ça,
12: je suis bien.
11: Ça, ah non, mais il a bien.
12: Non, je suis bien. Non, non.
11: Si t'as le meilleur fond.
12: Si, je le sais que je bois un coup de temps en temps, mais.
11: Oh, non, mais par rapport à avant, t'as bien.
12: Par rapport. Ouais, je suis bien, là.
11: Parce que c'était grave, hein.
3: Plus grave que ça. Pécob.
10: Pécob.
5: Pécob.
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3: Et voilà mon gainage. J'en suis déjà à 1h35.
10: Oh, c'est pas mal. Ouais.
3: Eh ben, c'est pas mal, non, mais je fais ça souvent avec Didier Deschamps, mais en visio. Et...
10: Je suis assis sur ton dos en plus.
3: Eh ben, il craque avant moi, hein, le gamin. Hein. Nous aurons dans un instant à ne pas rater. Qu'est-ce que nous aura la lumière au moment?
10: Le maillon très faible.
3: Le maillon très faible avec
10: Omar Sy.
3: Eh oui, avec Laurence Boccolini qui était là, elle était en pleine forme. Il n'y avait que des Omar Sy. Omar Sy.
10: Langouste? Non!
3: Voilà, c'est magnifique. Allez, soyez là, à tout de suite. Nous, on débarque à 6h58 sur Europe.
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2: Voici le maillon très très faible. Tout le monde est prêt à jouer?
3: Oui.
2: Alien, ça va chier. Elle est en forme.
3: Grave, en forme. À tout moment, je peux mettre feu à une poubelle. Bienvenue sur Europe 2. Vous allez assister au maillon très très très faible.
4: Tu l'insultes pas, Laurent.
3: Devant moi, quatre candidats qui vont devoir faire équipe pour tenter de remporter.
5: Allez, un peu d'argent, Laurence.
3: 0 €.
2: Oh.
3: Découvrons maintenant l'équipe qui va jouer avec nous ce matin.
6: Bonjour, Jennifer Lamichton, et je me tape tous mes friends.
7: Bonjour, Omar Sy, si tu savais.
2: Mais non. Omar Sy, tu savais.
7: Allez, Omar Sy, si tu savais.
2: Non, Omar Sy, tu savais.
7: Mais non, Omar Sy, si tu savais.
3: Ah, bah faut le chanter.
7: Ah oui.
8: Bonjour, Omar Sy, ça fait zizir.
3: Bien.
9: Bonjour, Omar Sy, langouste, non.
3: Une belle brochette de champion. Je vous rappelle qu'avant de répondre à une question, vous pourrez dire banque pour empocher l'argent.
8: Allez.
3: Que vous n'aurez pas. Jouons tout de suite au maillon très, très, très, très faible. Jennifer Lamichton, Melon et Melèche sont à l'hôtel. Il y a un lit et minibar. Melèche, c'est direction le lit et...
7: Non, Melon.
3: Melon, c'est direction le lit et...
6: Et Melèche le minibar.
3: Melèche minibar.
6: Melèche minibar.
3: Eh oui, correct. Quoique. Omar Sy.
7: Si tu savais.
3: Quel est le rôle principal du petit orteil?
4: Alors, attends. De vérifier que tous les meubles de la maison sont bien en place.
3: Correct.
4: Savais.
3: Omar Sy.
8: Ça fait zizir.
3: Pourquoi dit-on que la coloscopie, c'est comme la télé-réalité?
8: Parce que c'est une caméra qui filme l'intimité de trou du cul.
3: Correct. Omar Sy.
9: Banque.
4: Ah oui, bien
9: Langouste,
4: vu.
9: Langouste, non.
3: Omar Sy.
9: Langouste, non.
3: À quoi ça sert de rentrer le ventre quand on monte sur la balance?
9: Ah bah, voir les chiffres.
3: Correct.
9: Ah
3: bah ouais.
5: Oh, allez, on a gagné, là.
3: Eh bien, nous arrivons à la fin de notre jeu. Hélas, 0.
5: Oh, oh là là.
8: Comme d'habitude.
3: Vous n'êtes vraiment pas les bulles les plus rondes de la bouteille de Sampé. Avec 0 € en banque, vous êtes tous les maillons faibles.
4: Super.
8: Au revoir.
3: Et au revoir.
6: Au revoir.
3: Au revoir.
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0: pourquoi il me parle ? Mais qui me parle ? Et déjà, je veux savoir qui me parle. C'est très dur aujourd'hui, c'est lundi, nous sommes le 5 octobre. Très dur peut-être pour vous réveiller, mais nous sommes là parce que nous avons décidé de vous faire passer ce lundi matin et ce nouveau cap de cette nouvelle semaine dans la bonne humeur. On va, tout va bien se passer, je suis heureux d'être avec vous. Mais il manquait l'équipe, hein.
1: Genre, le mec qui était dans le sud à profiter du soleil qui dit qu'on m'a manqué.
0: Bah, c'est pas parce que j'étais dans le sud à profiter du soleil que moi j'ai pas manqué.
2: Et alors, on y croit. Parce que t'as été têté en repérage là pour le mariage.
0: Ça y est, c'est fait, c'est bouclé.
2: Oh là, ça, le camping, c'est quoi le camping alors ?
0: C'est le camping Beau-Rivage qui, voilà, très très beau. Voilà, très, non mais vraiment, ça y est, c'est choisi, ça y est, c'est fait.
2: Il y a une date et tout.
0: Ouais, ça y est.
3: Mais non.
1: Ah oui, mais s'il réserve le lieu, il faut forcément.
0: Mais évidemment, mais bien sûr que. Mais puis vous allez être là. Vous serez bien habillé, par contre, pas comme là. On va faire des efforts quand même. Faudra checker tout
3: est-ce
0: ça.
3: Est-ce qu'il y aura un thème ?
0: Non.
3: C'est comme dans le mariage ou une lune de miel.
0: Là, il y aura un petit thème pour le lendemain. Le lendemain, ce sera blanc. Blanc, cool, beach party.
2: C'est Walking Dead.
0: Rigolade.
2: Le lendemain.
0: Rigolade et barbecue. Dans la nuit, ce sera Walking Dead. Je pense que si je vous croise. Les champions du monde de l'actu, préparez-vous. Ça fait partie des fantasmes préférés des Françaises et des Français. Mais parfois, ça peut virer au drame. Et ça pose la question, faut-il assouvir ses fantasmes ou faut-il les garder au fond de sa tête ? Le fameux plan A3. Dans l'actu, vous verrez que parfois, ça peut mal se passer. La France qui bosse et qui se lève tôt, les agents SNCF ce matin. Aujourd'hui, les animaux qui parlent, parce que ce week-end, c'était pas la journée mondiale des animaux.
2: Si, hier.
0: Du bonheur animal, c'est quoi le thème ?
2: Oui, en gros, c'est ça. Faut s'occuper de ses animaux hier.
0: Et la villa des animateurs reviendra sur MacGyver. Et je vous dirai dans un instant que... une spécialité française est en danger. On va pas se laisser faire. Tout ça à cause de l'Europe. Je vous préviens, je monte au créneau dans 2 minutes. 7h, bonjour.
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0: Merci d'être de plus en plus nombreux à nous écouter. Vous venez peut-être d'autres radios, vous nous avez découvert tous les matins, nous sommes là jusqu'à 11h. Voici les news. Météo, info, c'est une belle journée, je crois, encore aujourd'hui.
5: Exactement, encore une grande douceur en ce début de semaine avec des pointes à 29 degrés. Profitez-en, car le mercure va chuter à partir de mercredi. Météo plus complète à la fin de ce flash. Entre 400 et 500 établissements resteront fermés aujourd'hui. Plus d'un tiers en Île-de-France. Nouvelle semaine de mobilisation dans les lycées. Un mouvement de contestation marqué par des violences et des dégradations que le gouvernement tente d'apaiser. Hier, Sébastien Lecornu a demandé à plusieurs de ses ministres de travailler sur 5 chantiers prioritaires, parmi lesquels le remplacement des professeurs absents, la rénovation des bâtiments et une amélioration de la plateforme Parcoursup. Un mouvement donc entaché de violence. 2 lycéens sont notamment poursuivis pour avoir roué de coups un policier dans un cours d'eau vendredi à Belfort. Le plus âgé, 17 ans, a été placé hier en détention provisoire. Il affirme que le policier lui aurait juste avant les faits maintenu la tête dans l'eau. La suspension du permis de conduire pour le téléphone au volant étendue à tout le pays. La mesure a été testée dans une vingtaine de département. La sanction de 15 jours de suspension pourrait être allongée jusqu'à 6 mois sur décision des préfets. Selon la sécurité routière, lire un message en conduisant multiplie les risques d'accident par 23. Retour à la normale ce matin sur la ligne Caen-Rouen, un peu plus de 3 semaines après le déraillement d'un TER en Seine-Maritime qui avait fait une quarantaine de blessés. Les usagers vont ainsi pouvoir reprendre leurs habitudes avec 10 allers-retours quotidiens en semaine. Du côté des investigations, l'enquête n'a pas encore pu déterminer s'il s'agissait d'un acte malveillant. On vote hier au Brésil, premier tour de l'élection présidentielle. Flavio Bolsonaro, le fils de l'ex-président d'extrême droite, désormais en prison, est arrivé en tête devant le chef de l'État sortant de gauche, Lula, 80 ans. Le début de la saison des Nobel, avec pour commencer ce lundi l'annonce du prix Nobel de médecine. Ce sont les travaux sur les pilules amaigrissantes qui pourraient être récompensées. L'équipe de France de football a encore rendez-vous à Saint-Denis. Ce soir, 4e journée de Ligue des Nations, avec un effectif remanié pour affronter la Belgique. Sans plus de précision, du sélectionneur Zinedine Zidane qui a donné hier une conférence de presse. Premier coup de sifflet à 20h45 au Stade de France.
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5: Le temps restera agité ce lundi dans le Roussillon avec des averses orageuses ce matin, un ciel assez couvert tout autour de la Méditerranée, y compris en Corse, alors que vous aurez du soleil sur le reste du pays. Des pointes à 29 degrés cet après-midi à Niort et Mont-de-Marsan, 27 à Laval, Clermont-Ferrand et Montceau-les-Mines, 25 à Paris, Rouen, Nice et Nancy, 22 à Caen. Le temps va se dégrader à partir de mercredi. 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
1: Ah mais là, le drame vient d'arriver. Le drame vient d'arriver, 7h04.
2: Yeah.
1: La une des infos. C'est Corentin qui vient de me donner cette information.
3: Qu'est-ce qui se passe?
4: Si, il vient d'arriver, c'est bon.
1: Bon, ça va.
2: Qui est fausse alors, du coup?
1: C'est une info. Non, c'était une breaking news qu'on a dû enlever tout de suite.
2: Ouais.
1: Il
2: n'y
1: avait pas de café.
2: Ouais, autant il y a la peste en Russie, tout ça, on s'en fout, mais s'il n'y a pas de café.
1: Oh, chacun ses problèmes, hein. On va pas commencer à gérer les problèmes de tout le monde.
5: Les autres,
2: Nous, on ne fait pas grève, mais nous chauffez pas trop quand même.
1: Ouais, parce que vous savez, moi, le 8h-18h, je fais plus.
4: Ah oui.
1: Vous savez, le je rentre chez moi tard, le j'ai pas le temps pour manger, nous non plus.
2: Nous non plus,
1: alors, mais par contre, vous m'enlevez le café, là je descends dans la rue. Ah là, je descends dans la rue, je brûle la poubelle qui est en bas de la radio. Je suis un dingue. Bonjour à toute l'équipe, est-ce que Stouff a passé un très bon week-end?
6: Oui, repos.
1: Monsieur Pietro, qu'est-ce qu'il a fait de beau?
2: Alors le truc le plus foufou que j'ai fait ce week-end, c'est aller ramasser des glands pour mon cochon dans la forêt.
1: Wow. C'est vrai que ça c'est... On est là, on va loin. Là.
2: Mais du coup je suis en forme.
1: Monsieur, mon petit...
4: Bah, moi j'étais en Bretagne pour Octobre Rose, je mixais là-bas, mais c'était très, très calme.
1: Le reste a été calme, il a bien travaillé.
2: Et pendant que lui va faire le fanfaron en Bretagne, c'est moi qui vais chez bricoler chez sa chérie.
4: Ah ouais.
2: Alors Claude,
4: je t'ai payé.
2: Non.
1: Il a tout compris. Hein. Il a tout compris.
4: Mais j'étais même pas au courant.
1: On embrasse tous les journalistes de France. Comment il va notre Cédric?
7: Bah ça va bien. Petite marche week-end aussi en Bretagne, mais pour Octobre Rose.
1: Très bien.
7: Famille, tranquille.
1: Eh bah c'est excellent. Et enfin Vito.
8: Eh bah moi, ma chérie travaillait samedi, donc.
1: Donc folie.
8: Donc Foda. J'ai bien avancé. Hein.
1: Voilà. Ça t'a plu?
2: Grattage, oui, canapé, mais... grattage.
1: Ouais. Merci.
2: Doigts qui pullent.
1: Merci.
6: Mais quel clash pour commencer cette émission.
1: Pourquoi c'est toujours trop? Pourquoi? Merci d'être avec nous tous les matins entre 7h et 11h. Je m'appelle Coé, nous sommes sur Europe 2. 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Un problème de chasseur. Dans un instant, dans les champions du monde de l'actu, un plan à trois qui s'est très très mal passé.
2: Aïe.
1: Et un prof qui a été suspendu. Qu'est-ce qui te fait rire? Vas-y, qu'est-ce qui te fait rire? Allez, va au bout.
4: Sur le truc de Piet, Cédric qui est mort de rire. Dès que Piet il dit des trucs comme ça, Cédric est...
7: Bah, je suis sérieux pendant les plages.
1: Mort de rire pour Cédric, c'est pas non plus à se rouler par terre.
4: Il y a un petit sourire.
1: Cédric, dès qu'il a un petit buzz, c'est ce qu'on appelle
2: être mort de rire. Victoire.
1: La France qui bosse et qui se lève tôt. Les SNCF, tiens, j'ai rien à dire ces derniers temps sur les SNCF. Chaque fois que j'ai pris le train, était toujours à l'heure.
2: C'est vrai.
1: Et puis pour le coup, c'est pas
2: et
1: de leur faute.
2: Qu'on a appris que les Allemands, ils sont en retard bien plus que nous.
1: Oui, alors là, nous on pensait qu'on avait le pompon. On a appris que les Allemands, c'était il faut prendre 8 jours pour prendre le train en Allemagne. Nous aurons tout à l'heure les animaux qui parlent, puisque hier c'était la journée du bien-être animal. Que pourraient dire les chiens, les chats, les cochons, les lapins, les poules et les canards, s'ils pouvaient parler? Le son des réseaux vous emmènera vers un lundi philosophie, puisqu'il est quand même temps de réfléchir et d'avoir des choses intelligentes dans le cerveau. Et la villa des animateurs reviendra sur MacGyver. On écoutera quoi, Monsieur Vito, dans un instant?
2: Bruno Mars.
1: Notre réalisateur des images vidéo, puisqu'on est en live ce matin sur Twitch, TikTok, Facebook et YouTube, qui a mis son petit t-shirt Bruno Mars.
4: Ah oui, j'ai même pas vu.
1: L'aime bien celui-là, hein, tu l'aimes bien. Ça et les canards, ça et ton pull canard.
2: Tu l'aimais peut-être un peu trop d'ailleurs. Faudra peut-être penser à les laver aussi.
1: C'est quoi?
6: Il y a rien de sur le voix.
1: Je vais peut-être t'acheter des t-shirts, toi. On va peut-être refaire une idée. Il aime bien. On sent que c'est son fétiche, on sent que c'est son t-shirt du lundi matin, celui-là. Bon, et puis je vous le disais, l'heure est grave. Est-ce que je peux avoir une musique heure est grave, s'il te plaît?
3: Qu'est-ce qui se passe?
1: Parce que c'est pas le plan à 3 qui s'est mal déroulé, ça joue. Je vous le dirai dans un instant. L'Europe veut la peau de quelque chose. Est-ce que vous savez de quoi? Une institution française.
7: Est-ce que ce serait pas un fromage?
1: Non, ça n'est pas un fromage pour une fois, mais c'est une spécialité française et l'Union européenne veut sa peau.
6: Le pain, le saucisson?
1: Non, oh, le pain, malheureusement.
2: Ne dis pas que ça touche l'andouille de Guéméné.
1: Je vois que vos yeux ont traîné sur les journaux ce week-end.
2: Oh putain.
1: L'Union européenne veut la peau de l'andouille de Guéméné.
4: Allez hop, je fais grève.
1: Lors de son fumage au feu de bois, attends la fin, la peau rejette des polluants qui dépasseraient le seuil autorisé par l'Europe. En ce début d'année, des élus bretons montent au créneau et ils ont raison. Pour défendre ce savoir-faire traditionnel, demander une dérogation.
2: Rien de meilleur que ça.
1: L'andouille de Guéméné.
2: Ah, mais j'en mange toutes les semaines.
1: Elle est en danger, mon ami.
2: Ah non.
1: Elle est en danger, je peux vous dire que là, c'est quand même assez grave de dire que tu peux mourir en ayant mangé une rondelle d'andouille de Guéméné. Non mais on l'avait pas vu venir, celle-là.
2: Déjà, à l'odeur, généralement, quand tu la coupes, faut te méfier un petit peu. Tu te méfies un peu.
1: Oh, mais tu te méfies parce que ça vient du trou de balle. Mais on est d'accord. Mais
2: en fait, tu sais comment c'est fait.
1: Non, il faut pas le savoir.
2: Si, moi, je peux vous le dire.
1: Dans le Nord, on a un truc qui s'appelle la fricadelle. Crois-moi, quand tu la manges, tu demandes pas ce qu'il y a dedans.
6: Tu dis rien.
1: Les nems, je peux te dire que les nems, au resto chinois, si tu demandais au gars le détail de ce qu'il y a dedans, tu manges plus.
2: Bah là, c'est que des baltrous qui sont
1: les uns sur les autres. Oui, et bah, c'est des baltrous, mais oui, voilà.
4: The Human Centipede. Voilà.
2: Mais c'est très bon.
4: Venez à Guéméné.
2: Qui nous enlève pas ça, bordel.
1: Enfin, la première fois que vous enfileriez des boîtes. Alors, bon. Et bien, écoutez, donc voilà, c'est peut-être bientôt la fin. Donc, je veux dire, il faut se battre pour l'andouille de Guéméné, les amis.
2: Pour nous.
1: Je vais te dire, et je peux te dire un truc. Et là, je vais faire peur aux autorités françaises. Si c'est les bigoudens de Tipiac qui vont manifester, bah, ça va pas casser les abribus. Allez, les filles.
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1: Voici Bruno Mars. C'est Europe 2 que vous écoutez. Vous nous écoutez peut-être avec l'appli dans le monde entier. Bonjour à tous, bienvenue. Bon réveil et bonne journée. Il est 7h10. Les champions du monde de l'actu. Peut-être un fantasme pour beaucoup de couples. Le plan A3. Je vous expliquerai un drame dans deux minutes.

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2: Voici les champions du monde de l'actu. Alors que dans un instant, qu'est-ce que nous écouterons, monsieur Vito?
3: Nicki Minaj.
2: Oh, j'adore ce titre. Ça, c'est à écouter seulement chez nous. Nous aurons la France qui bosse et qui se lève tôt avec un agent SNCF. Dans un instant, et ne ratez pas à 7h30. Si vous êtes avec les enfants, les oiseaux qui parlent tout à l'heure, les animaux qui
3: les
2: parlent.
3: Animaux.
2: Que pourrait dire votre chien, votre chat, votre cochon, le lapin, la poule ou le canard? Mais dans les champions du monde de l'actu, une belle vengeance. Un braconnier vénézuélien a tiré sur un tatou. Vous voyez ce que c'est un tatou?
4: Oui.
2: Espèce d'animal.
4: C'est pas les chanteuses, Pietre.
3: Avec une carapace.
2: Ouais.
3: Rien à voir avec les.
2: Avec une sorte de picot, un truc un peu préhistorique, etc.
3: Ça ressemble à rien.
2: Il a tiré dessus avec une carabine de chasse.
5: Ouais.
2: Mais la balle a ricoché sur sa carapace, l'a atteint au visage.
3: Mais non !
2: Blessé à la mâchoire, il a été transporté à l'hôpital. Les médecins ont indiqué que ses jours n'étaient pas en danger parce que les tatous, ils ont une carapace très résistante.
3: Ah bah oui.
2: Et qu'en fait, la balle, elle a ricoché dessus. Vous vous rendez compte ou pas ?
5: Ah, c'est pas de bol.
2: Vous savez en quoi c'est fait la carapace de tatou ?
5: Non.
2: Moi, je sais.
3: Ouais.
2: En abdominaux de Chuck Norris. C'était exactement. Chuck Norris, tu lui tirais dessus, ça ricochait aussi.
3: C'est pour ça.
2: J'ai vu les films, bien sûr, c'était ça. Second champion. Alors, on y arrive. Et là, on va mettre la musique amour, s'il vous plaît, parce que ça mérite ce moment-là. Un Américain a décidé de faire un plan à trois avec sa femme et un de ses amis.
3: D'accord.
4: Oh là, il est partageur, monsieur.
2: Alors, ce qui déjà peut être une très mauvaise idée.
3: Oui.
2: Parce que vous savez, dans ces genres de trucs, vous avez le truc auquel tu réfléchis et le moment du passage de cap.
3: Eh oui.
2: Et tout se passait très bien, alors nous n'avons pas les détails, jusqu'au moment où la bouche de son ami a malencontreusement entré en contact avec le pénis de l'ami.
4: Petit bisou.
2: Eh bien, il ne l'a pas pris en mode petit bisou, puisqu'il a pété les plombs et s'est mis à tabasser son camarade.
3: Oh non!
2: Imaginez la scène, c'est-à-dire que tu te bats avec ton copain, mais tout nu.
3: Oui,
2: là, les horrible. Deux amis ne sont plus en contact aujourd'hui. Oh, c'est la police qui est venue les séparer.
3: Oh là là.
2: Voilà.
4: Fallait en rire.
3: Non, mais l'amitié gâchée.
2: Mais tout. Alors, tout fallait
3: marrer. Par un contact.
2: T'entends ce qu'elle dit. Fallait en rire.
4: Mais fallait en rire. C'est pas voulu.
2: Pardon, Michel. Fallait en rire. Fallait en rire. Il y avait pourtant une alternative, comme dans le film Fatal.
4: Laquelle?
6: Mon petit Joao. Tu termines ce que t'as commencé et tu te dégages chez moi.
3: C'est moins violent.
2: Mon petit Jean-Haut, tu vas. Et enfin, troisième champion. C'est un enseignant-chercheur de la faculté de biologie. J'ai vu passer cette news, elle est incroyable, à Bordeaux. Il vient d'être suspendu après un incident survenu en travaux dirigés. D'après vous, qu'est-ce qui s'est passé?
4: J'ai vu.
2: Alors, tu dis rien.
5: Il a gueulé sur un élève?
2: Non. Il a pas gueulé. C'est-à-dire que les élèves sont en train de travailler et lui fait autre chose.
5: Ah, c'est la classique. Il est connecté, son ordi est connecté au
3: processeur.
2: Eh bien, bingo. Il vient d'être suspendu parce qu'il consultait du contenu pornographique sur son ordi sans oublier que son écran était projeté devant toute la classe.
3: Oh là,
4: c'est énorme.
2: Une instruction administrative est en cours pour déterminer les sanctions. Alors bon, la chance qu'il a, ils sont tous majeurs.
5: Oui,
2: on est en fac.
3: Mais bon, ça fout mal quand même.
4: Pendant ton travail.
3: Et puis là, ils sont à fond aussi.
2: Vous savez ce qu'il faut faire dans ces cas-là? Il faut pas se démonter.
3: Eh oui.
2: Mais dans ces cas-là, tu te démontes pas. Du monsieur, vous mettez du porno et là, tu dis.
5: Allez, les enfants là, c'est bon. Allez, on y va. Contrôle sur le cycle de reproduction. Srisom ou Doggy Style, j'attends vos copies. Vous avez 2 heures. Ah. Je vois qu'il y en a un qui a déjà fini.
2: Ah, non mais si, faut pas se démonter.
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2: Il a qu'à dire que c'était une étude pour le travail. La France qui bosse et qui se lève tôt, ça arrive tout de suite.
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0: Alex Warren.
21: Ah ouais.

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0: Qu'est-ce que tu bosses ou raconte-moi un peu, Jonathan.
1: Alors, je travaille à l'agence groupe en Alsace et donc on fait les réservations pour les écoles, les associations et tout ça, ou toute personne qui veut voyager en fait à partir de 10 voyageurs.
2: Ah, t'es dans les bureaux toi du coup?
1: Ah, voilà, ouais.
0: Il n'a jamais vu un train. Mais c'est parce que
1: Si, parce que je travaille à la gare à Strasbourg, donc on voit les trains tous les jours.
0: D'accord. Tu sais que moi, quand j'étais gamin, et encore aujourd'hui, j'étais fasciné par les trains.
3: Ah oui.
0: Train électrique, machin et tout. J'avais les petites gares. Mais encore aujourd'hui, j'ai encore un petit côté comme ça.
2: Ah, c'était déjà les trains électriques, toi?
0: Allez, ça va mal dans ta gueule. Ça va être un train électrique, ça va être un TGV, évidemment. Mon petit Jonathan, écoute-moi bien, voici les questions pour la France qui bosse et qui se lève tôt. Qu'est-ce qu'un contre-rail? C'est quelqu'un qui n'aime pas Raled.
4: Eh oui.
0: Il est contre le rail. C'est un contrôleur sous cocaïne ou c'est un rail complémentaire guidant les roues?
1: C'est la réponse, la 3.
0: Excellent, je ne sais pas du tout ce que c'est.
2: Si, mais des fois, t'as des pneus, Non, c'est pas ça?
0: Des pneus?
2: Ah non, je confonds avec le métro.
0: Eh oui, là, elles sont bien tes questions, en fait.
1: Il n'y a pas de pneus.
0: Il n'y a pas de pneus sur le train.
2: Alors, dis-nous, c'est quoi, contre-rail? C'est quoi ce rail complémentaire?
0: Mais je crois qu'il n'y a pas ça sur les trains.
1: Alors, oui, bonne question, là.
0: J'ai jamais vu ça.
2: Je suis dans les bureaux, moi.
0: Non, mais honnêtement, j'ai jamais vu ça non plus. Bon, allez, c'est pas grave. Qu'est-ce qu'un bogie?
2: Ou un bogie, je
0: sais pas. Ou un bogie, c'est un train tout-terrain pour faire le con dans le désert. C'est un ensemble roulant articulé portant une partie de la caisse. Ou c'est un truc qu'il ne faut pas faire avant la prière du soir parce que... Voilà.
1: C'est la réponse 2.
0: C'est parce que c'est un ensemble roulant articulé portant une caisse. Mais tu peux poser des questions,
2: mais
0: tu comprends.
2: Ben non, mais c'est parce que c'est le mot qui me fait rire et après je vois le monde à méta.
5: C'est ce qui est sous le véhicule en fait.
0: Voilà. On va faire plus simple.
2: Dans les bureaux,
0: qu'est-ce que SNCF?
2: Voilà.
0: Sans nous, c'est fantastique. Ou Société Nationale des Correspondances Fictives. Ou Société Nationale des Contrariétés Ferroviaires. Ou Société Nationale des Chemins de Fer Français.
1: Société Nationale de Chemin de Fer Français.
0: Eh ben voilà, un tout juste, il a tout mis dans le mille. Je te fais un gros bisou, mon Jonathan. Fais un bisou à qui tu veux, t'es sur Europe 2, profites-en.
1: Bah, je vais faire un bisou donc à ma compagne, bien sûr.
0: Comment elle s'appelle?
1: Magali.
0: Bonjour Magali, on fait un bisou à Magali. Qui d'autre? C'est tout?
1: Et puis à tous mes collègues qui me reconnaîtront.
0: Eh ben, la garde
1: également.
0: Garde Strasbourg, on vous embrasse. Ah, faut que tu y ailles. Ton réveil.
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0: Merci de nous avoir choisis. Les animaux qui parlent arrivent dans un instant, 7h27.

0: Merci d'être de plus en plus nombreux et nombreux à nous écouter tous les matins. Quel bonheur d'être là. C'est Europe 2 tous les jours entre 7h et 11h. Et on vous accompagne l'après-midi entre 15h30 et 18h pour vous ramener à la maison, pour que vous soyez bien et détendu. Comme ça, on vous accompagne le matin et la fin de journée. Et si les animaux parlaient, que dirait votre chien, votre chat, le cochon, le lapin ou la poule? Le lundi philosophie, la villa des animateurs avec Patrick Sébastien. Reviendront sur MacGyver. C'est passé sur quelle chaîne, MacGyver?
1: Julie.
0: Ah, mais les vieux épisodes ou les nouveaux? Non, les nouveaux.
2: Je sais pas.
0: Les nouveaux. C'est nouveaux, c'est nouveaux. Ouais, mais rien ne vaudra Richard Dean Anderson.
2: Ah, non.
0: C'était lui, le vrai MacGyver. Ah, oui. Peut-être lui donner une allumette, il te construisait un pont, mais taille réelle, lui. Dans un instant, c'est ce que vous allez entendre. Les news et la météo, tout de suite. Cédric Lecor, on est peut-être en train de s'habiller. Peut-être des gens qui sont tout nus devant le placard. Comment s'habiller?
3: Eh bien, avec un t-shirt peut-être, un soleil douceur pour ne pas dire chaleur en ce début de semaine sur la plupart des régions, avant une chute du mercure à partir de mercredi. Météo plus complète à la fin de ce flash. Nouvelle semaine sous haute tension avant une grande journée de mobilisation demain. Entre 400 et 500 lycées resteront fermés ce lundi, 160 rien qu'en région parisienne, avec des cours en distanciel en cause des conditions de sécurité qui ne sont pas réunies après les violences et les dégradations qui ont pris de l'ampleur ces derniers jours. Opération déminage pour le gouvernement. Hier, Sébastien Lecornu a demandé à plusieurs de ses ministres d'engager 5 chantiers prioritaires pour répondre aux revendications des lycéens, notamment concernant l'insalubrité de certains établissements et le remplacement des profs absents. Un mouvement de colère terni par des accusations de violence policière. La famille d'un lycéen de 16 ans qui a perdu l'usage d'un œil à Tours lors d'un blocus a porté plainte. Sa blessure aurait pu être causée par un tir de LBD. Dans le même temps, 2 mineurs ont été mis en examen après la très violente agression d'un policier vendredi à Belfort. L'un des deux a porté plainte contre le policier pour tentative de meurtre. Troisième et dernier débat, les 5 candidats de la primaire de la gauche social-démocrate ont pu échanger et débattre une dernière fois hier soir à la télé. Une soirée qui a une fois encore montré leur division sur la question d'une éventuelle alliance avec la France insoumise. Le premier tour aura lieu vendredi et samedi. Les Brésiliens, eux, étaient appelés aux urnes hier pour reconduire ou non leur actuel président Lula, qui brigue un quatrième mandat. Il s'est fait devancer par Flavio Bolsonaro, fils de l'ex-chef d'État d'extrême droite, emprisonné pour avoir organisé un coup d'État en 2023. Le deuxième tour s'annonce incertain. Une bande dessinée événement, si vous êtes fan de Friends, sortie mercredi en librairie, de nos meilleurs amis qui nous plongent dans les coulisses de la série culte, de sa création à son final en apothéose, avec plein d'anecdotes croustillantes, notamment sur le tournage, parfois chaotique, avec certaines guest stars difficiles à gérer. Laurent Hopman, le scénariste de la BD.
4: Le pire de tous, c'est peut-être Jean-Claude Van Damme, qui était vraiment insupportable, qui est arrivé avec 12 heures de retard sur le tournage, qui embrassait les actrices avec la langue, alors qu'aux États-Unis, ça ne se fait pas du tout, et qui le faisait à pleine bouche. Et Courteney Cox et Jennifer Aniston étaient outrés qu'ils puissent se permettre ça. Et du coup, son rôle dans cet épisode a été coupé par la suite, parce qu'il vraiment, il a été détesté de tout le monde.
3: Plein d'anecdotes donc dans cette BD très attendue, Nos meilleurs amis. Ça sort mercredi dans les rayons éditions Demain. Et puis encore du football ce soir au Stade de France. 4e journée de Ligue des Nations après un match nul vendredi face aux Italiens. Les Bleus vont cette fois accueillir la Belgique qu'ils avaient battue 1-0 lundi dernier.
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3: Un début de semaine doux et ensoleillé sur l'ensemble du pays, ou presque. Le temps restera agité dans le Roussillon avec des averses orageuses ce matin. Un ciel assez couvert tout autour de la Méditerranée, où vous aurez de 24 à 25 degrés, jusqu'à 29 à Montluçon, à Limoges et Montélimar, 28 à Pau, à Auxerre et Cholet, 26 à Vesoul, 25 à Paris, contre 23 degrés à Saint-Lô. Ça va nettement se rafraîchir à partir de mercredi. 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
2: Vous voulez nous dire un petit bonjour, vous voulez nous laisser un message 06 33 11 32 11, c'est mon WhatsApp. Ça veut dire que si vous êtes en voiture, par exemple, si vous êtes dans les transports en commun, à la maison ou déjà au boulot, vous avez envie de nous laisser un message, vous allez dessus, vous laissez un vocal. 06 33 11 32 11, et puis comme ça, voilà, si vous voulez participer à l'émission, vous inscrire, raconter quelque chose ou juste nous laisser un vocal, faites-vous plaisir, c'est le numéro 06 33 11 32 11. Temper City, c'est ce que vous allez écouter dans un instant, le son des réseaux. Nous allons faire un petit peu de philosophie en ce lundi matin. Vous savez, faut pas. On a vu des images, mais vous avez vu ces images tout le week-end.
3: Des inondations? Non, pas ça.
2: Non, j'ai vu des images des trucs dans la rue, là, les gamins, les machins.
3: Ah, les lycéens.
2: C'est pas possible.
4: C'est honteux.
2: C'est pas possible. Mais il y en a, t'as envie de leur dire. Restez moins dans la rue, retournez un peu à l'école. Je te jure, les fautes de syntaxe, il n'y a rien qui va. Et puis, les mots sont dits comme des trends. C'est-à-dire qu'on leur a dit, il y a quatre phrases, et ils vous disent tous 6h-18h.
5: On va remplacer le 6-7, c'est le 6-18.
2: On va à la cantine, on a. Puis alors, c'est à celui qui en dira le plus. Une heure de queue pour à peine manger en 10 minutes. Non, mais vous n'en faites pas des tonnes. Mais franchement, vous n'avez pas l'impression.
3: La cantine, je suis d'accord.
2: Mais parce qu'on n'a jamais fait la queue à la cantine, nous.
3: Ouais, mais là, ils ont vraiment. Ils font presque une heure de queue pour manger.
5: Ouais, les universitaires.
2: Mais c'était une baston, moi, pour aller à la cantine.
3: Pour dire, moi, mon fils, je l'ai renvoyé. Il ne mange plus à la cantine. J'ai arrêté la cantine à cause de ça. Il mange à la maison maintenant.
5: Bah, après, j'ai vu une vidéo ce week-end. Vous allez hurler, hein, d'une gamine qui disait. Mais c'est pas parce que vous avez accepté toute votre vie de vous lever à 6h du matin.
2: On a vu la même.
5: D'en chier et machin. Arrête. Parce que je voulais partager.
2: Avec la nana qui dit c'est pas parce que vous acceptez de faire un boulot de merde avec un salaire de merde sans vous révolter qu'il faut rien dire. Arrête, tu peux pas supporter
5: elle peut dire ça aussi. Enfin, c'est vrai que nous, on a chier. On en a chier pour qu'ils ont le droit de se dire pourquoi. Parce que nous, on a chier, eux, ils doivent en chier. Pas forcément.
2: Mais on en a chier
5: pour leur avenir quand même.
2: On en a chier de quoi? Parce que t'as pris un bus à 7h du mat, t'appelles ça en chier?
5: Parce que c'est ce qu'on leur dit à chaque fois. Nous, on l'a bien fait, pourquoi vous le faites pas?
2: Parce que t'as fait la queue.
5: C'est pas parce que vous l'avez fait que nous on doit le faire.
2: T'as fait la queue 35 minutes le midi pour manger une macédoine dans un jambon dégueulasse, t'appelles ça en chier? C'est pas ça en chier.
3: Excuse-moi, le programme a baissé. Tu leur redonnes le programme qu'on avait nous à l'époque, tu leur mets maintenant dans la tronche, ils sont plus capables.
2: Mais ça, c'est encore un autre problème.
3: Ah oui, mais bon, ils sont en train de se plaindre.
2: Vous voulez que je vous raconte un truc? Je vais vous raconter un truc sur la différence de génération. Alors, vous savez quoi? Je vais accepter un truc. Vous allez la couper en deux. On va mettre les jeunes et les vieux cons. Et j'accepte de me mettre tranquillement dans les vieux cons. Ce week-end, je vais à Aix-en-Provence. Je descends du train, j'ai loué ma voiture. J'arrive, mon ami, une file d'attente, il est 23h. Une file d'attente de, je pense, pour un guichet, il y avait 20 personnes.
5: L'enfer, ça.
2: L'enfer. Les voitures sont réservées, etc. Et il y a deux gars. Et il y en a un qui dit « Bon, je dois finir à 23h » et il remballe. Et donc, évidemment, vous me connaissez, ma patience légendaire. Je lui dis « T'es gentil, tu vas pas partir maintenant. T'as vu le monde qu'il y a ?» Et il y avait derrière moi, il y avait des personnes âgées avec des sacs qui avaient loué leur voiture. « Ah bah si, 23h, c'est 23h. » Je lui dis « Bah enfin, tu peux pas... Arrête, appelle ton patron, fais quelque chose, mais tu peux pas partir maintenant avec le monde qu'il y a. » Et je lui dis, laisser ton collègue se débrouiller tout seul avec 20 personnes. Et là, vous avez deux types de réactions. Il y avait devant moi des jeunes qui avaient 20 ans, trois filles. Et derrière moi, des gens entre 30, 40, 50, 60, jusqu'à 80. Et derrière moi, j'entendais des gens qui disaient « Ouais, mais enfin, c'est pas possible de faire ça. Regardez le monde qu'il y a, il peut quand même pas rentrer chez lui. » Et devant, les plus jeunes qui font « Eh, ça va, hein ?» Il est stagiaire, il n'a pas supporté les horaires de travail. Il a des gens qui l'attendent. Si c'est 23h, il n'a pas travaillé une minute de plus.
5: C'est parce qu'ils étaient devant aussi.
3: Ils sont devant aussi.
2: Non, tu viens d'entendre les deux mentalités.
5: Oui, c'est ça. Ouais,
2: c'est-à-dire que tu as une mentalité qui considère que le travail n'est plus du tout une priorité et que c'est son bonheur personnel, ce qui est un choix. Hein. Et de l'autre, les gens qui considèrent que des fois, il faut peut-être faire un effort. Il faut peut-être faire un effort et travailler peut-être 15 minutes de plus pour aider son collègue. Et travailler plus vite, et devant toi, et devant moi, j'avais les plus jeunes qui se sont mis à dos toute la file en disant « ça va, hein ?» Parce que 6h-18h, quoi. et franchement, tu te dis ok, j'ai compris.
6: Et fais gaffe à ce que vous dites, parce qu'on est en train de filmer en même temps.
2: Il y a un petit peu de ça.
7: Mais en plus, comme tu disais, c'est qu'en fait, c'est au-delà de penser à ton entreprise, parce que tu peux te dire, moi, mon entreprise, je m'en fous, etc. Mais tu peux aussi te dire, mon collègue, je le fous dans le.
2: Bah oui,
7: si je me barre maintenant, l'autre,
6: c'est chacun pour sa gueule.
2: Et on est d'accord. Alors, d'après vous, qu'est-ce que j'ai fait? Vous qui me connaissez,
7: Rien, t'as patienté en tournant les pouces comme ça.
5: tu t'es mis tout au fond de la queue pour laisser passer les personnes âgées.
7: Ah oui, gentiment. Non. Et t'as dit aux jeunes, allez les jeunes, prenez tiens un petit billet pour vos vacances.
6: Il s'est approché de la vitre, t'as de la chance, t'as une vitre qui...
7: tu sais où tu vas l'avoir, la voiture de Locke.
5: T'es passé de l'autre derrière le comptoir et c'est toi qui as fait les réservations.
3: Non. Voilà.
2: Non, j'ai vu au loin une personne que je connaissais d'une autre compagnie. J'ai tracé, je lui dis qu'est-ce qui vous reste, qu'est-ce que vous avez, machin et tout. Elle dit, ah ben, j'ai fini, s'il vous plaît, madame. Et j'ai pris tout de suite le premier truc qui venait et je suis parti comme ça.
5: Voilà. Et donc l'autre, il a vraiment fermé, il s'est barré.
2: Il s'est barré. Et puis alors, sans problème, mais alors sans souci, il a fermé le truc, il est parti par derrière, comme dans les films. C'est le mec qui recule comme les vampires. La porte s'ouvre et il repart. Ouais. Voilà, donc j'ai une pensée.
7: Si vous avez vu Koé et Nat dans le sud avec un bulldozer, c'est normal.
2: Par contre, il me restait qu'un Fenwick. C'était un petit peu long, mais
7: sur l'autoroute.
2: Avec le volant à boule. Mais je peux te dire qu'on est. La pire, c'est quand j'ai donné au voiturier, il faut y garer ça. Et une pensée pour les personnes âgées. Qu'attendent toujours. Hier, c'était la journée internationale des animaux. Pietre en a profité pour récupérer d'ailleurs 3 tortues. J'adore les tortues. Ben, j'adore les animaux, mais
5: elles sont toutes petites, elles sont trop mignonnes.
2: Ça l'a inspiré. Et si les animaux parlaient, que dirait le chien ?
1: Dégage, toi ! Dégage ou je te. Oh, une babelle !
2: Que dirait le chat ?
4: Endors-toi paisiblement, mon humain préféré. Et peut-être que tu ne te réveilleras pas demain.
1: Boule de poil.
2: Boule de poil. C'est vrai qu'il est machiavélique.
5: Ah, ouais.
2: Le cochon, que dirait le cochon ?
8: Fais gaffe quand même, c'est des piles. Hein.
9: Des piles ? Super maman !
2: Il mange vraiment tout.
5: Ah, d'accord. Tout.
2: Que dirait le lapin s'il pouvait parler ?
10: Waouh, j'ai envie de niquer, moi. Chérie ! Ah, bon, qu'est-ce qu'on fait maintenant ? Oh, j'ai envie de niquer, moi ! Chérie !
2: T'as été croisé avec un lapin, Piet, non ?
7: C'est ce que me dit ma chérie.
2: La fameuse tortue, qu'est-ce qu'elle dirait, justement, si elle pouvait parler ?
11: Hé, les copines, on est en octobre, on va ramasser des...
5: Eh oui, c'est parti jusqu'en mars.
6: Ah bah là, oui.
2: Que dirait la poule si elle pouvait parler aussi ?
11: Mais qu'est-ce que c'est que ce truc qui sort de mes fesses, là ? Mais un autre !
2: Les canards dans un enclos rond, ils diraient quoi ? Ah oui. Ah, attendez, on va remettre les canards, mais dans un enclos carré.
5: Coin,
2: oui,
5: coin,
2: bien sûr.
5: Coin, coin,
2: oh, coin, coin. Et il y a quoi là-bas ?
5: Coin.
2: Allez, on vous fait un petit bonus. On a les canards au Touquet d'ailleurs.
12: Regarde ma chérie, je te fais une vidéo dans la rue. Je suis en train de marcher. Je t'aime.
2: Les canards au Touquet, c'est moi. Allez, je vais me battre. J'avais pas prévu de le faire à 7h42. C'est Europe 2 que vous écoutez, le son des réseaux dans un instant vous emmènera vers un lundi philosophie, la villa des animateurs Patrick Sébastien, il y aura du toc-toc dans un instant.

0: moins le quart, nous sommes lundi. Aujourd'hui, nous sommes le 5 octobre.
1: Je sors pas de la voiture tant que c'est pas fini.
0: D'accord.
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0: Allez, dans un instant, la villa des animateurs, il y aura Rihanna. C'est ce que vous allez entendre. J'adore ce titre. Et bonjour à tous ceux qui nous écoutent en podcast également, en léger décalé, et ceux qui nous écoutent avec l'appli Europe 2 dans le monde entier. Ça nous fait très plaisir que vous soyez là. Vous savez que on fait des bêtises, on dit n'importe quoi parfois, mais nous sommes très philosophes. Alors bah bon, oui. Pour certains, il faut encore creuser pour trouver la philosophie. Mais le monsieur que je vais vous faire écouter maintenant, lui, il est philosophe à sa façon, simple, efficace. Bon, faut se concentrer pour le comprendre.
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0: Oh putain! Et bon lundi. Continuons en philosophie avec
4: Attends,
0: ce monsieur.
4: On va le réécouter.
0: On va le réécouter rapide, écoutez bien.
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0: Continuons en philosophie avec ce monsieur qui a un coup de gueule, écoutez bien, contre sa tante.
5: La pute de tante de merde, sa petite fille gendarme, elle protège qui des toxicos de merde?
0: Voilà.
5: Saloprime.
0: Voilà.
4: Saloprime.
0: Comment terminer une battle de philosophie par
5: Saloprime.
0: Ça, c'est ce que tu dis quand tu te restes un Kinder Bueno dans le placard alors que bon, t'es au régime.
5: Ah, voilà. Saloprime.
0: Quand ma femme demande une double crêpe alors que moi, j'ai pas le droit.
5: Saloprime.
0: Quand j'arrive plus à refermer le bouton de mon jean.
5: Saloprime.
0: Ce que dit Pietre Acoé quand il arrive en chantant dans le bureau dès 6h du matin.
5: Saloprime.
0: Quand tu te cognes le petit doigt de pied dans la table basse.
5: Saloprime.
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0: C'est Rihanna qui arrive dans un instant. Dans un instant aussi, la villa des animateurs.
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0: À 8h. Alors que dans un instant, il va y avoir Rihanna à 8h. Nous reviendrons sur cette info. Ça y est, elle est confirmée.
9: De quoi?
0: Téléphone au volant, suspension du permis.
9: Bah, il est
4: aïe,
9: temps.
4: Aïe, ouais, aïe.
0: J'ai vu.
4: Hein. Bah, il était
15: faites
4: temps.
15: Attention, hein.
20: Bah, si,
15: bah Pierre, excuse-moi, t'es toujours en train d'envoyer des vocaux.
0: Moi, j'ai une chance énorme. C'est qu'avec l'âge qui passe.
4: Toi.
0: C'est qu'avec l'âge qui passe, je vois de moins en moins les textos, donc je ne peux plus en faire au volant.
4: Non, mais c'est le cas dans ton iPad, tu m'as dit, c'est ça?
0: Maintenant, j'ai mis un iPad, effectivement, c'est. Merci beaucoup. Non, non, mais c'est vrai, vous avez imaginé, la sanction, elle est difficile quand même. Mais ça veut dire, et c'est ça qui est pire, que même dans un embouteillage, vous êtes à l'arrêt, vous consultez votre téléphone, un policier tape à votre carreau.
20: Plus de permis.
0: Et il peut, alors voilà, ça, c'est plus rare, mais il pourrait. Souvent, ils vous avertissent quand vous faites dans un bouchon, mais il pourrait.
21: Mais pas là, oui, je sais plus, c'est 135 euros d'amende et 3 points, ou 3 ou 4 points.
0: Enfin, c'est pas 135 euros qui fait mal, c'est de pouvoir te dire que ton permis peut être suspendu.
21: C'est ça.
0: Bon, on s'en occupera dans un instant. Ah, une info sur notre président. L'essence n'a jamais été aussi chère, les gamins sont dans la rue, l'avenir est morose, les chefs d'entreprise vont très très mal. Et bien pendant ce temps-là, notre président a décoré le couturier de Brigitte. Eh oui,
15: c'est
0: bien, il y a des. Oui, il y a vraiment
21: des trucs, des cales comme ça. Lui.
0: Non, mais il y a vraiment des priorités. Voilà. Ouais, et après, on dira qu'il s'étonne.
21: Mais je crois qu'il n'en a plus rien à foutre.
20: Ah, mais clairement.
21: Ouais.
20: Oh, là, il est en roue libre.
21: Il est déjà parti, là.
0: Oui, mais s'il compte se représenter dans quelques années, il ne faut pas être trop en roue libre non plus.
20: Il
0: ne
20: le fera pas non plus.
0: Tout ce que. Ah, tu sais, quand t'as goûté au pouvoir.
21: Il est jeune, hein.
0: Il est très, très jeune. Le top de Stouf à 8h30 tout à l'heure,
15: ce sera sur les petits bonheurs du matin.
0: Et le loyer va tomber. Si vous voulez gagner votre loyer, vous envoyez loyer. L-O-Y-E-R, je vous appelle, je vous dis bonjour. Quelle est la seule radio qui paie votre loyer? Vous me répondez. Et bim, ce sera gagné. Vous ferez ce que vous voudrez de l'argent. Bon courage, bonne chance. On joue dans pile une demi-heure aux alentours de 8h20. MacGyver était hier soir sur Gulli. Alors, il paraît que ce sont des vieux épisodes. Il y a des auditeurs sur Insta qui ont dit.
15: Ah ouais ?
0: Ce sont les vieux épisodes.
15: Avec le vrai générique.
0: Mais oui ! Est-ce que les personnalités de la villa sont douées en bricolage comme MacGyver ? C'est important. On a qui là ?
15: On a Jeff Tuche pour commencer.
0: Ça va, Jeff ?
22: Il est tôt, vous m'embêtez là. Oh là, je me suis couché tard. J'ai eu un week-end compliqué. Il faut aller me laisser me reposer.
15: Quoi ? Vous avez fait quoi ce week-end, Jeff ?
22: Bah, j'ai rien fait, je suis au chômage. Mais ça fatigue de rien faire. Bah oui. Bon, alors, qu'est-ce que je peux faire pour vous ?
15: Ah, on voulait juste savoir si vous connaissiez MacGyver.
22: MacGyver ?
15: Ouais.
22: Bien sûr que je connais. C'est le monsieur qui peut faire cuire une tartiflette avec un tire-bouchon.
0: C'est ça.
22: Il peut sauver la tête de la France avec un frisbee. Il est fort, MacGyver.
15: Oui, c'est exactement ça. Et vous arrivez à faire des choses comme lui ?
22: Évidemment.
0: Mais non.
22: Moi, j'arrive à transformer les patates en frites.
15: Wow.
22: Et ouais, avec ma Cathy, on est fort. Elle est plus chez moi. Je coupe pour faire des frites, voilà.
20: Je coupe.
22: Des frites. Si t'as la frite, t'as le sourire. Le sourire, t'es content.
0: Ben oui, bien sûr.
22: Si t'es content, tu cours partout. Tu cours partout. T'es comme Olivier Tom. Oula. Si t'es Tom, t'es comme la Tom du Savoie. Et la Tom du Savoie, c'est du fromage. Et c'est qui paye du fromage ?
23: C'est la France.
22: Bravo.
0: Merci, mon champion.
22: Bisous, amis.
15: Bonne journée. On va finir avec Patrick Sébastien.
24: 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Le plus fort, c'est Raymond. Il fait l'hélicoptère avec sa bistouquette.
20: Ça va, petit Lefto ?
15: Ça va, et vous ?
0: Je suis en train de finir la peinture là, du cabaret. Tu sais que je vais ouvrir le cabaret.
15: Oui, en Corrèze.
0: La peinture est sèche. Putain, ça va être énorme. Vous êtes remonté.
15: Et pas de gaule de bois ce matin ?
0: Si, lundi matin. Putain, forcément, gaule de bois. Entre ça, la préparation du cabaret.
20: Mince.
0: Et j'ai passé le week-end au club Les Sinènes du port d'Alexandrie, tu connais ou pas ?
21: Non.
15: Les
21: Sinènes
24: du port d'Alexandrie.
0: Il y a la prof, il y a Joyeuse, à son deux, les deux Joyeuses. Ah putain, c'est tenu par couilles, François.
20: Ah ouais.
0: C'est comme Clo-Clo, elles ont des petits coups, mais pas de jus. Hein.
15: Non, Patrick. Bon, c'est cool de nous parler de votre week-end, mais là, on parle de MacGyver, par contre.
0: MacGyver, j'adore toute ma jeunesse, moi. Il m'a sauvé la vie une fois, MacGyver.
15: Ah bon ?
0: Ouais, je me souviens, il s'est déchaussé une molaire pour boucher le trou de ma poupée gonflable. Et ça, je peux te dire que c'est un pote.
15: Ok, c'est tout. Et rien que pour ça, il vous a sauvé la vie,
0: Souffle, parce que une fois, j'étais tombé en panne de voiture.
15: Ah.
0: Et le lendemain, je devais me rendre au plus grand cabaret.
20: Ah ouais.
0: Et d'un coup, ça a toqué chez moi.
20: Ah bon ?
0: Allez, Médic !
21: Qu'est-ce qui s'est passé là ?
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0: Hey,
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1: C'est Europe 2 que vous écoutez. Quel bonheur vous soyez avec nous tous les jours. Lundi matin, nous sommes là tous les matins, 7h, 11h, l'après-midi, 15h30, 18h. Bonjour, bonjour. La météo, les infos, Cédric Lecor. Salut Cédric.
3: Salut Coé, bonjour à tous. Encore une grande douceur en ce début de semaine avec des pointes à 29 degrés cet après-midi. Profitez-en car le mercure va chuter à partir de mercredi. Météo à la fin de ce flash. Entre 400 et 500 établissements vont rester fermés aujourd'hui. Plus d'un tiers en Île-de-France. Nouvelle semaine de mobilisation dans les lycées. Un mouvement de contestation marqué par des violences et des dégradations que le gouvernement tente d'apaiser. Hier, Sébastien Lecornu a demandé à plusieurs de ses ministres de travailler sur 5 chantiers prioritaires, parmi lesquels le remplacement des professeurs absents, la rénovation des bâtiments et une amélioration de la plateforme Parcoursup. Dans le même temps, l'exécutif se veut ferme et espère faire passer son projet de loi casseur-payeur dans les prochains mois. Il y a déjà plusieurs dizaines de millions d'euros de dégâts. Un mouvement, je le disais, entaché de violence. De lycéens sont notamment poursuivis pour avoir roué de coups un policier dans un cours d'eau vendredi à Belfort. Le plus âgé, 17 ans, a été placé hier en détention provisoire. Il affirme que le policier lui aurait juste avant les faits maintenu la tête dans l'eau. Et à La Ciotat, un jeune de 16 ans est en garde à vue pour avoir aspergé d'essence un professeur. Retour à la normale ce matin sur la ligne Caen-Rouen, un peu plus de 3 semaines après le déraillement d'un TER en Seine-Maritime qui avait fait une quarantaine de blessés. Les usagers vont ainsi pouvoir reprendre leurs habitudes avec 10 allers-retours quotidiens en semaine. Du côté des investigations, l'enquête n'a pas encore pu déterminer s'il s'agissait d'un acte malveillant. On votait hier au Brésil, premier tour de l'élection présidentielle. Flavio Bolsonaro, le fils de l'ex-président d'extrême droite, désormais en prison, est arrivé en tête devant le chef de l'État sortant de gauche, Lula, 80 ans. Le début de la saison des Nobel avec, pour commencer aujourd'hui, l'annonce du prix Nobel de médecine. Ce sera en fin de matinée. Ce sont les travaux sur les pilules amaigrissantes qui pourraient être récompensées. L'équipe de France de football a encore rendez-vous à Saint-Denis. Ce soir, 4e journée de Ligue des Nations avec un effectif remanié pour affronter la Belgique. C'est à 20h45 au Stade de France. Et puis déception pour les tricolores au championnat du monde de judo qui se sont ouverts hier à Bakou, en Azerbaïdjan. Seule Shirin Boukli a remporté une médaille, la médaille de bronze chez les moins de 48 kilos. Les Français visent 4 médailles d'or en tout.
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3: Le temps restera agité ce lundi dans le Roussillon avec des averses orageuses ce matin. Un ciel assez couvert tout autour de la Méditerranée, y compris en Corse, alors que vous aurez du soleil sur le reste du pays. Des pointes à 29 degrés cet après-midi à Niort et Mont-de-Marsan, 27 à Laval, Clermont-Ferrand et Mont-Solémine, 25 à Paris, Rouen, Nice et Nancy, 22 à Caen. Le temps va se dégrader à partir de mercredi. 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
1: Il y a des matins comme ça où j'ai juste envie de vous dire, allez tous vous faire enculer. Putain, je suis crevé, salut.
2: Ah oui,
3: on va y aller lundi comme ça.
2: Et bonne semaine, monsieur. Ouais.
4: Bon courage.
5: Et très bonne journée à vous également.
6: T'imagines si on commence l'émission comme ça et tu rends l'antenne à 7h20.
7: Allez, vous savez quoi, vous
6: allez hop.
5: Non mais monsieur, mais ça va aller, ça va très bien se passer. Il était chafouin parce que c'était lundi.
6: Bah je pense.
5: Oh petit bonhomme, va voilà. Bon aujourd'hui, demain, ça reprend quand le bordel des lycéens.
8: Oh, ce matin, ça continue, et demain, il y a vraiment des grandes mobilisations partout en France.
5: Parce que les parents, là, ils nous laissent des messages pour savoir s'ils doivent leur mettre les baskets neuves ou si ça sert à rien, s'il faut mettre les.
8: Non, mais ils iront les chercher dans les magasins.
3: Les images des darons qui vont chercher les enfants.
8: Ah oui.
5: Vous avez vu la mère qui coude après son fils. Le gamin, il est masqué. La mère, elle le reconnaît, écoute-moi bien, elle te fait une course, je peux te dire, le môme, il trace, hein. Il est en train de brûler sa poubelle, 3 secondes
3: mais
5: après.
3: Dis pas, de toute façon, je vais devoir rentrer à la maison ce soir, donc.
6: Il a pas dû sortir du week-end.
8: C'est marrant, parce que du coup, les potes, ils défendent pas. Non, c'est la maman qui vient.
3: Un pas en arrière.
5: Et donc, aujourd'hui, donc plus calme, c'est ça?
8: Bah, plus calme, pas vraiment. Il y a
5: 400 lycées sont fermés.
8: 500 lycées qui sont fermés. Et en vrai, on sait pas trop à quoi s'attendre, mais il y a une grande mobilisation demain, oui.
9: Mais en fait, du coup, c'est pas les flics ou les CRS qu'il faut envoyer, c'est les mamans, parce qu'à chaque fois les CRS ils leur tapent dessus, les mamans ils osent pas.
8: Ça marche mieux.
5: Tu veux que je te dise un truc?
3: Je pense que
5: si les mamans venaient plus récupérer leurs enfants, je pense que là-dedans il y a des gamins qui sont laissés. Les parents s'en occupent pas.
8: Oui, enfin,
5: vous l'avez compris quand même.
8: Il y a un
5: abandon de l'autorité parentale.
6: T'as l'effet de groupe aussi.
5: Oui, mais t'as un effet de groupe, mais. Et t'as un effet des réseaux sociaux.
6: Vous avez vu
5: le nombre de vidéos où il y a des gamins qui disent « Allez, pour combien de vues tu brûles une poubelle et une bagnole ?» C'est-à-dire qu'il y a un effet d'entraînement à la connerie. C'est-à-dire que, évidemment, que dans ces gamins, il y en a plein qui sont pas mauvais. Mais les copains, le monde, les vidéos,
8: le film,
5: Snapchat, l'adrénaline, le machin, et vous arrivez à ce que vous avez vu dans la rue. Alors, je pense pas qu'évidemment, ils soient tous... Il y a un tout petit nombre d'extrémistes. Mais au milieu de là-dedans, vous avez des gamins qui sont des fragiles. Vous avez vu le commandant de police qui se fait taper au visage, au sol. C'est-à-dire qu'il est au sol, et il lui donne des coups de pied dans le visage. Il est commandant de police quand même.
6: Il y a même une policière qui a pris une balayette dans la rue.
5: Mais la policière de dos.
6: Oui.
5: En plus, d'un courage, les gars. Ils lui font de dos. Mademoiselle, elle est en train de partir, en train de courir.
8: Et là, je voyais, puis en fait, ces jeunes-là, il faut qu'ils pensent aussi à leurs parents, parce que je voyais hier un reportage où il y a un gamin qui avait démoli un abribus. Et donc, il s'était fait choper et il avait été présenté à un juge. Donc, vu qu'il est mineur, sa mère était avec lui. Ils ont interviewé sa mère, bon, un visage masqué, mais la mère, tu sentais qu'elle avait une honte.
5: Elle était débordée.
8: Elle avait honte, elle ne savait même plus où se mettre. Et en fait, tu te dis, mais regarde dans quelle position tu mets tes parents.
9: Et là, la loi casseur-payeur, elle est votée aujourd'hui au Sénat, si je ne dis pas de bêtises.
3: Oula.
5: Ouais, mais alors, s'il y a casseur-payeur, ça veut dire que tu casses, tu payes. Mais ça veut dire que si tu casses et que t'es mineur, c'est tes parents qui payent.
9: Ah bah oui, c'est ça.
5: Et bien, alors,
9: c'est le principe.
5: Alors, excusez-moi, mais alors moi, je serai pour le retour du coup de pied au cul. C'est-à-dire qu'à un moment donné, t'as plus le droit de mettre un coup de pompe dans le cul de tes enfants. Le moindre truc, tes gamins, ils craignent rien à la maison. Ils craignent rien à l'école, parce que dès que les profs, avant nous, on se faisait tirer l'oreille. Je dis pas que c'était mieux avant, attention. Mais aujourd'hui, les profs font un petit quelque chose, balancent une craie. C'est tout de suite un scandale d'État, violence, etc. Donc tu peux plus rien faire et tu vas directement. Bah non, dans ce cas-là, faut que t'es à nouveau.
3: J'ai envie de te dire, c'est même pas le coup de pied au cul, c'est que tu leur coupes le wifi, rien que ça.
5: Moi aussi j'ai eu peur. Tu leur coupes les couilles, pas
3: de violence, mais des trucs intelligents, quoi. Tu vois,
8: c'est pas mal.
3: Parce que tu touches les parents au porte-monnaie. Bah du coup, mec, t'auras plus de téléphone, je prends plus d'abonnement parce que j'ai plus de sous, je dois payer tes conneries.
6: Il y aura toujours la solution de mon pote, il a son ancien téléphone, qui aime le fil.
5: Bon,
6: le
5: écoutez,
6: faut oublier.
5: En tout cas, si les plus jeunes qui écoutent cette émission, si vous voyez des conneries qui se font, allez pas les rejoindre parce que vous risquez beaucoup plus à aller faire des conneries et à brûler des trucs. Si ça s'envenime, regardez, ça met le feu et ça peut blesser. Regardez le comportement de cette pauvre femme qui a pris un jet de flamme dans le visage. Vous avez vu ça, c'est fou.
8: Ça sort nulle part.
5: Allez, croisons les doigts.
3: C'est une auxiliaire de vie en plus qui allait aider
8: à papy
3: en allant chercher des courses, quoi.
5: Croisons les doigts pour que tout se passe le mieux possible et que les choses s'arrangent. Dans un instant, le loyer va tomber. Je vous appelle, je vous dis quelle est la seule radio qui équiper votre loyer, vous me dites.
10: Oh,
5: et bim, c'est gagné. Pendant ce moment où les écoles sont à feu et à sang, 400 lycées restent fermés aujourd'hui, eh bien, notre président Macron a décidé, lui, de décorer le couturier de sa femme. Effectivement, c'est la priorité. Nous l'aurons dans un instant. Le top de Stouff reviendra sur quoi tout
3: les
5: à l'heure?
3: Le petit bonheur du matin.
5: Et puis, un jackpot tout à l'heure. Dans C'est un beau roman, une belle histoire. Et on terminera avec le JT des sports pour faire un petit point rapide en deux minutes sur ce qui s'est passé ce week-end. Est-ce qu'il y a des bonnes surprises?
6: Une belle nouvelle en tennis. Ah. On va parler cyclo-cross et d'un concours insolite qu'il y a eu ce week-end aussi.
5: Une bonne nouvelle français, pour les Français.
6: Ah bah évidemment.
5: Ah, je vais chialer.
6: Bah oui.
5: La suspension du permis de conduire en cas d'usage du téléphone au volant, vous qui nous écoutez en voiture ce matin, qui écoutez Europe 2. Ça y est. C'était dans certains départements et certaines régions. C'est étendu à toute la France. C'est officiel, la généralisation pour toute la France de la suspension administrative du permis de conduire par le simple usage du téléphone portable tenu en main au volant.
9: Oui.
5: C'est-à-dire, faites pas le coup de « oui, mais en fait, non, mais j'ai
9: jamais... » Je me grattais l'oreille.
5: Vous l'avez en main. C'est bon.
6: Bah oui, mais tant mieux.
5: Ils n'ont pas besoin de vous voir mais passer coup, un coup de fil.
9: Du coup, attention, parce que moi, ça me l'est arrivé une fois, je le maintiens, je me grattais l'oreille, le mec a cru qu'en plus, mon téléphone, il
5: a vraiment expliqué.
9: Le téléphone était sur moi, il était bloqué sur moi.
5: Ah, mais tu ne l'avais pas dans la main.
9: Mais c'est ce qu'il m'a dit. Il m'a dit, si, je vous ai vu le mettre à l'oreille. Je lui dis, voyez bien qu'il est fixé sur ce tableau de bord.
5: C'est ce que j'ai fait, moi, une fois.
9: Et je me grattais l'oreille.
6: Faut pas dire allô quand tu te grattes l'oreille. Allô.
5: Ouais, moi, une fois.
9: J'ai pris 130 balles, enfin, la totale, quoi.
5: Moi, une fois, c'était au téléphone. Ça m'est arrivé, hein, voilà, je dis comme tout le monde, hein, j'étais au téléphone, comme ça, et je vois les policiers au loin, j'ai tenté le rasoir électrique.
9: Ah, bah oui.
5: Ah, oui. J'ai des idées dans mon.
9: C'est pas mal.
5: Le seul truc qui m'est venu. Rasoir. Ils m'ont pas vu, heureusement. Alors, rappel, je vais en profiter pour vous rappeler tout ce qu'il est interdit de faire au volant d'une voiture qu'on ne savait peut-être pas et qui sont verbalisables.
6: Ok.
5: Porter une oreillette. Des écouteurs sans fil, c'est verbalisable. Vous n'avez pas le droit.
9: Donc les oreillettes Bluetooth, c'est interdit.
5: Vous n'avez pas le droit. Fumer ou vapoter au volant. Ah, tenir sa vapoteuse,
9: alors ça, c'est...
5: Ouais, oui, oui. Parce
9: chicha,
5: que ça t'empêche de garder... La chicha qui fume avec le morceau de charbon, ça tu peux. Non, mais ça, vous n'avez pas le droit. Vous devez garder vos mains sur le volant.
6: Je sais pas.
5: Fumer dans une voiture en présence d'un mineur, interdit. Oui. Ah, oui. Regarder une vidéo. Poser un objet devant le conducteur. Sur le.
9: Ah ouais, je sais pas. Parce que ça peut te perturber ton.
8: Une bouée licorne, par exemple. C'est
5: manger ou boire pendant une manœuvre. Vous n'avez pas le droit.
9: Donc, t'as pas le droit d'avoir. Mais sur l'autoroute, t'as.
5: Si, je crois que tu peux manger des M&M sur l'autoroute.
6: M&M
5: si, si, si. Ah si,
9: non, je crois que c'est pendant une manœuvre.
3: Pas le droit de manger,
5: ah bon. Chercher quelque chose dans la boîte à gants. Bon, en même temps, si vous conduisez et vous avez la tête dans la boîte à gants, se retourner vers un passager ou un enfant au point de perdre la maîtrise du véhicule, la fameuse tarte retournée du papa.
6: La ceinture qui bloquait et le pneu qui mordait le fossé.
5: Utiliser un avertisseur. T'as raison. Ton père, il voulait te mettre une baigne, la voiture, elle dévisse. Il redonnait un coup de volant.
9: Du coup, ta mère qui s'énerve. Mais t'es en train de
5: utiliser un avertisseur sonore de manière intempestive ou les klaxons interdits. Par exemple, ça.
6: Mais ça, c'est bien.
5: C'est interdit.
9: C'est interdit.
5: Interdit. Tout ça, c'est interdit. C'est de bon goût, mais c'est interdit.
9: Bon.
5: Voilà, ça commence à faire beaucoup, non, quand même.
9: Ouais, mais là.
5: Je me mets à la place de l'automobiliste, là, qui nous écoute et qui se dit.
11: Qu'est-ce que je vais devenir, moi?
12: Eh ben, un piéton,
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5: Salut! Bon réveil, bonne journée, voici TD Swims. Dans un instant, notre président, qui a donc décoré le couturier de sa femme. Bien sûr. C'est une urgence. Il fallait le faire là, absolument. Et le loyer. Va tomber dans un instant. A tout de suite, c'est lundi matin, 5 octobre.

0: Bienvenue sur Europe 2, la seule émission de radio qui vous réveille tous les matins et qui vous raccompagne chez vous à la maison. Double dose, on vous ramène tout à l'heure entre 15h30 et 18h. Merci de votre fidélité, peut-être en nous écoutant. Et sur l'appli Europe 2 et sur toutes les applis de streaming, c'est Keisha qui arrive dans un instant et le loyer. J'adore ça. Voilà, bon, je pas les paroles, mais j'aime bien.
1: Encore un gagnant pour le loyer. Josiane, elle va encore râler.
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0: Le chef de l'État Emmanuel Macron a remis les insignes de chevalier de la Légion d'honneur à l'un des créateurs de modes français les plus en vogue du moment. Voilà, Nicolas Guesquière, couturier, voilà. Et il lui a dit, cher Nicolas, je dois déjà dire que cela me fait drôle de décorer quelqu'un qui a l'habitude de regarder ma femme sous toutes les coutures.
3: Oh.
0: Elle vient de me dire que vous êtes le deuxième homme de sa vie. Voilà, c'est des petits, je suis sûr que c'est des petites robes à 2 euros, non?
4: C'est Stoccomani, je crois.
0: C'est ça, c'est du Stocco, oui, bien sûr.
5: Couturier, on peut dire Marc?
0: Oui.
5: C'est Louis Vuitton.
0: Louis Vuitton. Voilà. Bah, les Français, ils s'en sentent pas avec 1300 euros et elle fait faire ses robes chez Louis Vuitton.
4: Il est en train de se gérer ses 5 gratos après le.
0: Allez, on y va, on y va. C'est parti.
4: Après chez Noz, il y en a peut-être.
0: C'est le bon timing pour faire ça.
6: De la République française.
0: Allez.
7: Le lundi, c'est galère. On a tous la tête dans le cul.
0: Allez.
7: Chaque fois, c'est pareil. Allez. On n'a pas envie de revoir nos collègues. Surtout celui qui raconte son week-end. On est tous d'accord pour dire le lundi, c'est galère.
0: La,
7: oh là là, c'est beau.
0: Ouais.
7: Comment ça va, mes petits loulous d'Europe 2?
0: Ça va bien, monsieur le président. Mais oui, c'est bien, c'est le slogan. Vous avez passé un bon week-end?
7: Week-end à la cool.
0: Très bien.
7: Pépouze. Tranquille, le chat pépère la galinette.
0: Super.
7: Bon, à part la remise de la Légion d'honneur au couturier de Brigitte.
0: Ah, justement, voulez-vous parler de ça? Pourquoi?
7: Eh bien, parce que je voulais faire plaisir à ma femme.
0: Ouais.
7: Et surtout, je voulais dire un grand bravo à ce couturier.
0: Ah.
7: C'est pas évident d'habiller maman. À son âge, elle aimerait, comme toutes les mamies, mettre la petite blouse bleue de travail. Mais vous savez, toutes nos mamies l'avaient.
0: Mais non.
7: Oh, qu'est-ce que c'était laid.
0: Non,
7: excusez-moi. Pour une première dame, ça ferait dégueulasse.
0: Non, c'est surtout ce qui est gonflé, c'est de dire que votre femme s'habille en Louis Vuitton pendant que les Français sont à découvert le 10 du mois, ouais, en fait. Vous voyez,
7: ah,
0: c'est
7: mais
0: ça.
7: On ne paye pas. Ah, c'est un partenariat.
0: Ah.
7: Oh, attention. Ah non. Et j'ai juste pris une veste une fois. 20 000 euros, ça va. Oh, ça va, c'est rien. Il faut que la première dame soit classe, élégante.
0: Oui.
7: Ce serait insensé d'imaginer Brigitte habillée en t-shirt Parkside, avec un jogging Moulinex et des crocs. Non, un peu de tenue.
0: Ouais, je suis d'accord. Enfin, il y a un juste milieu, toujours dans l'abus. On ne dit pas ça, monsieur le président.
7: Non, puis, de toute façon, ce n'est pas le sujet.
0: Ah.
7: Ce couturier mérite cette Légion d'honneur. Et puis, il faut que Brigitte en profite. Louis Vuitton pendant encore quelques mois, et après, à l'EHPAD, ce sera couturier couche confiance.
0: Mais non.
7: bah oui, mais la vérité sort de la bouche des enfants.
0: Ah, alors vous n'êtes plus un enfant, monsieur Macron. Hein,
7: Vu l'écart d'âge entre elle et moi, je pourrais être son fils.
0: Ah.
7: Donc si, je suis un enfant.
0: D'accord.
7: Oh le salaud. Je vais arrêter là, parce que si elle m'écoute, le quinquennat va finir plus vite que prévu.
0: Oui, faites attention quand même.
7: Bon, vous me direz, ça arrangerait beaucoup de monde, mais bon. Puis moi, j'ai déjà prévu ce que je ferais. Après le quinquennat, je ferai docteur en campagne.
0: Ouais.
7: Partir un jour sans retour, sans se retourner, ne pas regretter.
0: Ouais.
7: Je serai un tout bip free.
0: Marrant ça.
7: Vous avez compris?
0: Mais oui,
7: tout bip free.
0: Mais oui, j'ai compris moi.
7: Allez, c'est nul.
0: Ouais.
7: Bisous les amis, bonne journée sur Europe 2.
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0: Ouais, c'est pour la meilleure vanne du monde. Le loyer dans un instant, je vous appelle. 8h18.
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1: Soyez prêts à 8h30 après les news, il y aura le top de Stouff. Comme tous les matins aujourd'hui, ma petite Stouffinette, ce sera quoi?
2: Là, ça sera sur les petits bonheurs du matin avant d'aller travailler.
1: Ah. Est-ce que...
2: Non.
1: Oui, bon, non, voilà. Bon. Ouais, voilà. Non, il n'y a pas
0: de... 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
1: Soyez prêts à 8h30 après les news, il y aura le top de Stouff. Comme tous les matins aujourd'hui, ma petite Stouffinette, ce sera quoi?
2: Là, ça sera sur les petits bonheurs du matin avant d'aller travailler.
1: Ah. Est-ce que...
2: Non.
1: Oui, bon, non, voilà. Bon. Ouais, voilà. Non, il n'y a pas de...
2: Non,
1: bah non, enfin. Oh, qu'est-ce que c'est que...
2: Petits bonheurs du matin avant d'aller travailler.

0: sur YouTube qui nous demande à quand le retour avec Monsieur Flouzier. Ouais, ça faisait longtemps,
1: ah,
0: Monsieur
1: Flouz. Ouais, on avait ça, c'est des auditeurs. Ça, c'est des auditeurs, des fidèles. Ça.
2: Les historiques.
1: Ça, c'est les fidèles. C'est les historiques.
3: C'est les ultras.
1: Ça, c'est les premiers. Ça, c'est les premiers qui te mettent le j'aime quand tu publies une photo. Tac, c'est lui, allez, je suis le premier.
0: J'avais eu DJ Babas aussi la semaine dernière.
1: On y va, on appelle quelqu'un au hasard en France à qui je vais peut-être offrir le loyer. Lui rembourser son mois. Attention. Le téléphone sonne. Allô ?
4: Allô ?
1: Delphine ? Delphine ?
4: Allô ?
1: Delphine ?
4: Oui ?
1: Bonjour Delphine !
4: Bonjour !
1: Une question, madame Delphine, quelle est la seule radio qui paie votre loyer ?
4: Ah, c'est Coé sur Europe 2 !
1: Eh ben c'est excellent ! Eh ben voilà ! Voilà, c'est plié ! Comment ça va Delphine ?
4: Bonjour ! Ah, j'ai le cœur qui bat là.
1: Ça va, bah, ça va, tu vis, ça va, ça, tout va bien. Tout va bien. Tu fais quoi dans la vie, Delphine ? On est dans la voiture, on est où là ?
4: On est dans la voiture, j'emmène mon chat chez le réto.
1: Qu'est-ce qu'il a, Pépère ?
4: Ah non, c'est juste une petite consultation de contrôle. C'est mon vieux Pépère qui a 18 ans.
1: Ah, ouais. 18 ans ? Tu sais que moi, ma petite grisouille, elle a 15 ans. 15 ans et 18 ans, c'est quoi ? C'est un chat de gouttière standard ? Parce que c'est ceux qui durent le plus longtemps.
4: Oui, c'est ça.
1: Comme Grisou.
4: Et dans la vie, bah, je suis responsable de service dans le déménagement.
1: D'accord.
4: Et voilà.
1: Très bien. Et bah, tu feras une caresse au chat qui s'appelle comment ?
4: Il s'appelle Béquille.
1: Mais il dit Béquille.
2: Béquille, voilà, c'est déjà bon. Il s'appelle Brancard.
1: Mais il dit rien dans la voiture, là ? Il est dans sa caisse, il dit rien ?
4: Je l'ai mis sur un rehausseur pour qu'il puisse regarder dehors.
1: Il dit rien, il miole pas.
4: Bizarrement, il miole pas.
1: C'est que moi, Grisou, c'est un cauchemar. T'as l'impression que tu l'emmènes à l'échafaud. Chaque fois, je lui dis, mais arrête, enfin, il se passe rien. Et quand elle est chez le vétérinaire, elle ne dit rien. Rien, il peut lui faire une petite piqûre, un machin, rien.
3: C'est la voiture qu'elle aime pas.
1: C'est la bagnole.
3: Ouais.
1: La bagnole, c'est un délire. J'ai tout essayé. J'ai essayé la conduite sportive, la conduite douce, j'ai tout essayé. Bon, attention, quel est le montant du loyer ?
4: 685.
1: 685, ne bouge pas, je demande immédiatement à Josiane la comptable. Josiane, c'est coco pour le loyer, ma petite Josiane. Tu sautes pas, mais bah c'est libre.
2: Ouais, bah c'est libre.
1: Oula !
5: Ouf ! Vite ! J'ai pété un abribus !
1: Ah.
5: M'en fous ! Je dirais que c'est les lycéens.
1: T'as raison.
5: Salut
1: John. Ouais, t'as raison. Vas-y, Josiane, t'as qu'à dire que c'est les autres. 685 euros. On t'envoie le montant du loyer, ma petite Delphine. Je t'embrasse très fort. Fais un bisou à Béquille. D'accord.
4: Juste une petite dédicace.
1: Oui.
4: Mon conjoint qui m'a dit, qui vous adore franchement, c'est un picard. Il dit, Mandiloute. Voilà, donc c'est ma Biloute et puis un bisou aussi à ma fille Joana.
1: Eh ben, on embrasse Joana puis ma Biloute. D'accord. Un bisou, je t'embrasse.
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1: Dans un instant. Les petits bonheurs du matin avec Stouff. Bonjour, c'est lundi.

0: Restez avec nous sur Europe 2 dans un instant. Je vous expliquerai une histoire de gain de quelqu'un qui a fait un show télé pour gagner 1,8 million d'euros dans un jeu télé. Ouais, il en existe encore pour gagner cet argent. Je vous rassure, c'est pas en France. 8h30, les news et dans un instant, le top de Stouff. Monsieur Cédric Lecor, bonjour.
1: Bonjour, monsieur Paul.
0: Allez, quel temps va-t-il faire ?
1: Eh bien, soleil et douceur, pour ne pas dire d'ailleurs chaleur en ce début de semaine sur la plupart des régions, avant une chute du mercure à partir de mercredi. Météo plus complète à la fin de ce flash. Déjà, des feux de poubelle et des face-à-face tendus entre jeunes et forces de l'ordre. Début d'une nouvelle semaine de blocage dans les lycées. Entre 400 et 500 établissements vont rester fermés ce lundi, 160 rien qu'en région parisienne, avec des cours en distanciel en cause des conditions de sécurité qui ne sont pas réunies après les violences et les dégradations qui ont pris de l'ampleur ces derniers jours. Opération déminage cette semaine pour le gouvernement. Hier, Sébastien Lecornu a demandé à plusieurs de ses ministres d'engager 5 chantiers prioritaires pour répondre aux revendications des lycéens, notamment concernant l'insalubrité de certains établissements et le remplacement des profs absents. Un mouvement de colère terni par des accusations de violences policières. La famille d'un lycéen de 16 ans qui a perdu l'usage d'un œil à Tours lors d'un blocus a porté plainte. Sa blessure aurait pu être causé par un tir de LBD et dans le même temps, deux mineurs ont été mis en examen après la très violente agression d'un policier vendredi à Belfort. L'un des deux a porté plainte contre le policier pour tentative de meurtre. Troisième et dernier débat, les 5 candidats de la primaire de la gauche social-démocrate ont pu échanger et débattre une dernière fois hier soir à la télévision. Une soirée qui a une fois encore montré leur division, notamment sur la question d'une éventuelle alliance avec la France insoumise. Le premier tour aura lieu vendredi et samedi. Les Brésiliens, eux, étaient appelés aux urnes hier pour reconduire ou non leur actuel président Lula, qui brigue un quatrième mandat. Il s'est fait devancer par Flavio Bolsonaro, fils de l'ex-chef d'État d'extrême droite, emprisonné pour avoir organisé un coup d'État en 2023. Le deuxième tour s'annonce donc très incertain. Basket, hand, judo ou encore football, le sport s'invite à l'hôpital cette semaine. La 22e édition de la semaine du sport à l'hôpital débute aujourd'hui. L'objectif est de permettre aux enfants hospitalisés de bouger, s'amuser et d'oublier un instant la maladie. Près d'une centaine de services hospitaliers participent à cette opération un peu partout en France. Et encore du foot ce soir au Stade de France, 4e journée de Ligue des Nations. Après un match nul vendredi face aux Italiens, les Bleus vont cette fois accueillir la Belgique qu'ils avaient battu 1-0 lundi dernier. En jeu la première place du groupe A, pour l'instant occupée par la France. Zinedine Zidane a promis des changements sur le terrain. Les championnats du monde de judo se sont ouverts hier à Bakou en Azerbaïdjan. Les Français n'ont pas brillé lors de cette première journée. Une seule médaille, du bronze pour Shirin Boukli. Et puis en rugby, Montpellier a écrasé Toulon 28-0 hier soir en clôture de la 5e journée de Top 14, ce qui permet aux Montpelliérains de remonter à la 5e place au classement dominé par le Stade toulousain.
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1: Un début de semaine doux et ensoleillé sur l'ensemble du pays, ou presque. Le temps restera agité dans le Roussillon avec des averses orageuses ce matin. Un ciel assez couvert tout autour de la Méditerranée où vous aurez de 24 à 25 degrés, jusqu'à 29 à Montluçon, à Limoges et Montélimar, 28 à Pau, à Auxerre et Cholet, 26 à Vesoul, 25 à Paris contre 23 degrés à Saint-Lô. Ça va nettement se rafraîchir à partir de mercredi. Bonne matinée avec Coé sur Europe 2.

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1: Bonjour, c'est lundi matin.
2: Toto, qu'on frappe à ma porte.
1: Qui c'est qui est là?
2: Qui c'est qui est là?
1: Ouais.
2: C'est Coé sur Europe 2. Il a rallumé le feu. C'est Coé et son équipe. Ils sont tous fantastiques.
1: Yeah.
2: Toto, qu'on frappe à ma porte.
1: Qui c'est qui est là? Qui c'est qui est là?
2: Europe 2, Pop Radio. Voilà la chanson que j'ai depuis 3 jours dans la tête.
1: Madame.
2: Je me suis dit que ces belles paroles inspirées par la divine providence vous devaient d'être partagées. Voilà, gros bisous les loulous, c'était Sylvia de Bretagne.
1: Bisous ma petite Sylvia, bisous à vous toutes et à vous tous qui êtes en train de bosser ce matin, en train de vous préparer pour aller travailler. C'est lundi, c'est une belle semaine, une belle journée en tout cas.
3: Oui.
1: Pour une grosse partie de la France, aujourd'hui il y aura de la pluie et du temps couvert dans le sud.
3: Autour de la Méditerranée, exactement.
1: Voilà, pour une fois que c'est vous qui allez prendre un peu de flotte et ça vous fera du bien parce que c'est tout sec en Méditerranée. Donc un petit peu de pluie, c'est très bien.
4: Elle me fait rire Sylvia parce qu'elle chante mais doucement, donc elle doit être dans les toilettes ou l'autre.
3: Ou elle assume pas en fait.
1: Qui frappe à ma porte. Ouais, tu sens, t'as raison. Elle a chanté un petit peu doucement. Dans un instant, nous aurons. Qu'est-ce qu'on va écouter? UGEL. J'adore ce titre d'UGEL. Je ne m'en lasse pas, ça me met de bonne humeur. Qu'est-ce qu'on aura d'autre? Un beau roman, une belle histoire avec une histoire de jackpot et le JT des sports avec de belles nouvelles aujourd'hui.
5: En tennis. Mais vraiment une très belle
3: nouvelle. Non, mais arrêtez, connard.
1: Arrête, gamin.
5: Bon, alors, vous savez quoi? On a gagné, mais vous savez pourquoi on a gagné.
1: J'ai envie de pleurer.
3: En tennis de table, mais pas en tennis.
5: En tennis, tout court.
1: Après les débordements observés ces derniers jours en marge des manifestations lycéennes, ça y est, le gouvernement avance le calendrier de projet de loi casseur-payeur. Selon nos informations, il sera inscrit à l'ordre du jour au Sénat dès le mois d'octobre.
3: À la fin du mois, oui. Le 27.
1: Bah
3: ça va passer, ça, du coup, ou pas? Ça va prendre des mois. Après, il faut que ça passe par l'Assemblée nationale.
1: Non,
3: il
1: faut que ça revienne ensuite à l'Assemblée.
3: Après que
1: si le Sénat l'a validé...
3: Oh, le Sénat va le valider, j'ai pas trop rien d'inquiétude.
1: Généralement, le Sénat...
6: J'ai envie de dire non, c'est l'inverse. À chaque fois, c'est le Sénat qui bloque.
1: Là,
6: regarde le portable au moins de 15 ans, c'est le Sénat qui a bloqué.
1: Qui est trop. Au Sénat, ils sont de droite. Casseurs-payeurs, ils vont dire oui.
3: Ah bah oui.
1: À mon avis.
4: Mais je sais pas si c'est la bonne solution, parce que quand tu vois le prix, par exemple, un abribus, tu démolis un abribus, c'est des dizaines de milliers d'euros. Et donc, du coup, la famille, ils vont jamais payer.
3: Il y aura un forfait, je pense.
4: Je serais plus pour sanctionner le gamin en lui disant, puisque tu l'as cassé, tu vas aller le réparer, tu vas passer
1: les deux. Mais tu peux faire les deux. Tu peux lui dire d'aller faire des heures dans une associative, etc. Et faire payer un bout. Enfin, c'est normal. Mais
3: est-ce que tu vas pas demander à un gamin de 14 ans de réparer un abribus?
4: Si. Les mecs, si, les dés.
5: Le reconnaît.
4: Tu aides les mecs.
1: Si, tu lui donnes un petit tube de colle, un petit marteau avec des petits clous.
5: Allez, amuse-toi.
1: Si, et je lui donnerai des clous bouts. Je lui donnerai des clous bouts. Et je passerai à côté de lui, je dirai t'en chies. Il me dirait, oui, monsieur, il fallait faire attention.
4: Tous les bouts de verre, tu lui dis, allez, vas-y, tu recolles.
1: C'est quoi? Un clou mou et un marteau mou. Vas-y, faire des travaux avec ça. Chaque fois que.
5: Et tu te coupes pas.
1: Donc voilà, donc ça va passer. On vous tiendra au courant au fur et à mesure. Voilà, je vous le dis, pour payer, ils vont devoir bientôt revendre sur Vinted les baskets.
5: Oui.
1: Ils ont volé de toute façon. Oh, les pauvres, ça va être compliqué. 8h38, ma petite Stouffette, avant d'écouter UGEL, raconte-nous un petit peu aujourd'hui.
7: On va parler des petits bonheurs du matin avant d'aller travailler, par exemple.
1: On va
7: commencer par le petit bonheur du matin, c'est le silence le matin, le calme. Surtout si t'es parent, si t'es au calme, ça permet de te reconcentrer sur toi-même, de réfléchir à ta journée, d'avoir les idées claires.
1: Mais moi, à 4h30 du mat, je suis le plus heureux du monde.
7: Ah ouais. T'es seul
1: c'est
7: au monde
1: calme.
7: En plus.
1: T'as pas de message. J'ai ma petite pendule là qui fait appel. Je
5: fais
1: un petit peu de bruit là, comme ça. J'ai une collection de coucou, j'en ai 1200.
3: C'est Stranger Things.
1: Arrête, c'est horrible.
7: Votre petit bonheur du matin.
1: Non mais vous imaginez chez moi, 4h30 du matin.
3: En peignoir
1: rêche. En peignoir à flanelle.
5: Un peu humide là.
1: Avec un livre, des petites lunettes et une petite pipe.
3: Envoyer un message à Pietre.
5: En regardant les obsèques dans le journal.
7: Oh, la pipe dès le matin.
1: Qui est décédé hier?
5: Voilà, c'est ça.
3: Lors du film.
5: Moi, pour le coup, le kiff le matin, c'est pas tant le calme, c'est aller dehors, surtout le week-end. L'été, tu vas dehors.
7: Quand il y a personne.
5: Ouais, t'as personne. L'odeur du gazon qui vient d'être tondu.
3: Ah oui.
5: Oh là là.
3: Le gilet à l'air là.
5: Je faisais pas le dire.
7: Autre petit bonheur, c'est faire un énorme prout juste après que ton conjoint soit sorti de la chambre. T'as ce sentiment de satisfaction.
6: Alors là, je suis choqué.
1: Ouais. Alors là, vraiment, j'imaginais pas ça de toi.
7: Mais quoi? Parce que t'attends, t'es ballonné, tu te dis. Ah bon,
6: et puis t'attends, je suis encore là. Hein.
1: Je voulais te ramener le café, mais je vais attendre un peu.
7: Pour moi.
1: Je te le dépose sur la porte.
5: Tu le fais?
7: Et bah, c'est un petit bonheur. Voilà.
1: Et est-ce que tu secoues les draps?
7: Est-ce que. Bah, ça dépend si ça sent ou si
1: ça sent. C'est atroce. Ce geste-là, mais il est atroce.
5: Et quand t'es sur le côté, tu lèves la jambe ou pas?
7: Mais non, tu lèves le drap.
6: Et après, tu te caches en dessous pour pas sentir
1: les draps. Mais pastouf, mais pastouf, c'est pas possible.
5: Si, je suis sûr,
1: mais non, mais non.
5: On fait des battles. On fait un ping-pong.
7: Autre petit bonheur du matin, c'est le chauffage dans la voiture quand ça arrive à température ou ton siège chauffant.
5: Ouais.
6: Ça, je kiffe pas du tout.
7: Ah bon?
1: Non,
7: ah,
1: bah, en hiver.
7: Je pense que dans ta voiture.
6: Cette sensation n'est pas normale de te chauffer par l'anus dans ta voiture.
7: Pas forcément que le siège chauffant.
1: Pardon, l'option ne s'appelle pas chauffage de l'anus. Hein. Ouais, ça s'appelle pourtant, siège chauffant.
6: Oui, bah, à l'arrivée, c'est ce qui se passe. Quoi.
7: Là
1: non, ça chauffe le dos souvent.
7: Mais oui.
4: Toi, tu l'as pas, c'est la voiture qui chauffe.
5: Il fait un feu comme dans Koh-Lanta.
7: On continue dans les petits bonheurs, c'est quand tous tes feux sont au vert ou que tu arrives pile au moment où ton métro ou ton train arrive.
6: Ouais,
7: t'as l'impression qu'il vient de chercher en fait.
6: Même les feux, quand là, t'es pressé, tous les feux sont bam bam. Bon, tu dis, c'est pas possible.
1: Oh, je suis d'accord.
6: La journée va être bonne.
7: Quelqu'un qui te sourit le matin, c'est un petit bonheur.
1: Mais
7: tu
1: nous,
7: vois,
1: on
7: quelqu'un qui est heureux.
1: Tous.
7: Oui, c'est vrai, mais toi aussi tu souris quand t'arrives.
1: Bien sûr, tout le temps.
7: On a aussi quand tout fonctionne.
1: Alors j'ai pas toujours droit au sourire des autres.
6: Mais
7: oui,
6: pourquoi?
7: Parce que des fois,
6: et pourquoi d'après toi?
1: Je ne sais pas.
6: Parce que t'arrives, tu nous persécutes.
1: Persécuté.
6: Avec des chansons pourries, là.
1: Persécuté. Je chante une chanson qui rend gay, t'appelles ça persécuté.
5: Oui, mais tu chantes faux.
6: Oui, tu chantes faux. Les chansons, c'est tout le temps les mêmes.
4: Et t'as pas les paroles.
6: Et t'as pas les paroles en plus.
7: Quand t'arrives au travail et que tout fonctionne, ton badge fonctionne, l'imprimante fonctionne, la machine à café fonctionne.
5: L'ascenseur.
7: Ouais, l'ascenseur.
6: Et la dernière fois
7: fonctionne.
6: Que c'est arrivé, c'était quand?
1: Ici, tout réuni, jamais.
7: Et on va terminer avec le petit bonheur du matin, c'est évidemment quand t'écoutes ton émission préférée pour t'accompagner, celle de Koé.
1: Oh là là, mais
4: c'est fou. Et tu lâches une caisse là.
1: On se prend les draps. On a tous l'image maintenant de Stouff se prend les draps. Je peux vous assurer que c'est terrible ça. 7h02, 8h.

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2: On vous laissera jamais tomber. Le JT des sports, bourré de bonnes nouvelles dans un instant. Il est 9h moins le quart aujourd'hui. Déjà, ça va passer vite. Il fait beau dans une majeure partie du pays. Moins beau sur le pourtour méditerranéen. Un gros bisou à toutes celles et tous ceux qui attendent un peu de pluie aussi depuis un petit bout de temps dans le sud. Ils n'ont eu que du... j'ai mon ordinateur qui m'a fait remonter toutes mes pages à l'étage, dis donc.
3: Mais nous aussi, ça nous ferait du bien un peu de pluie. Vous allez cramer.
2: Mais vous avez bien raison. Tiens, en attendant, j'ai une belle info, une belle histoire.
4: C'est un beau roman.
2: Avant d'avoir une autre moins belle histoire, le bar de piètre, il s'appelle Ed Toutant. Il est candidat de Qui veut gagner des millions, en gros, en Angleterre. Il joue pour un gros jackpot de 1,86 million d'euros.
5: Ouais, pas mal.
2: Il passe à la question à 16 000 $. La question est, les scientifiques en Angleterre ont récemment modifié quel légume pour le faire briller quand il a besoin d'eau. Il a dit tomate. Et le présentateur a dit pomme de terre.
6: C'est perdu.
2: En français seulement, avec 1000 euros.
3: Oh, les boules. Aïe.
2: Mais rebondissement. Il y a eu des recherches sur les pommes de terre brillantes, mais c'était en Écosse. Pas en Angleterre. Et il y a eu des recherches sur les tomates brillantes en Angleterre. Donc, Ed n'avait pas tort.
5: Ah oui.
3: D'accord.
2: Les producteurs ont examiné la plainte, ils ont admis leur erreur, ils l'ont rappelé 8 mois plus tard et ils l'ont laissé reprendre exactement où il avait perdu.
5: Ah d'accord.
2: Il vient de gagner 1 860 000 $. Bravo.
3: Bravo Ed.
2: Bravo. Ah, du coup, il a tout investi, il a raison, il faut investir. Il a tout mis dans un paquebot de croisière sur le détroit d'Ormuz. Croise les doigts pour lui, ça sent le succès.
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2: Allez, le JT des sports et Maroon 5, c'est ce qui arrive, vous ne bougez pas, c'est Europe 2.
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2: Voici ce que vous allez entendre dans un instant. J'adore ce type de Maroon 5, ça va être bonne humeur. Ça tient. 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Bon, ok, je suis ridicule. On se retrouve tous les jours, vous le savez, entre 15h30 et 18h en plus. Merci d'être très très très nombreux à nous écouter aussi l'après-midi, c'est un bonheur tout ça. Avant, on fait un petit passage sur Europe 1, bam, on fait le 15h-16h, on... Ouf. Eh, c'est marrant, hein. On passe d'étage en étage.
21: Ouais, ouais.
2: Ah, un jour, on arrêtera de le faire par les escaliers, l'ascenseur, on le fera par la fenêtre, on fera un rappel. Ouais. Ça aura plus de style, tu diras, mais si, bien sûr, tu partiras comme Tom Cruise, comme ça, mais oui. Dans Mission Impossible, j'ai hâte de voir Pietre. Qu'est-ce qu'on fera? À 9h, le débrief télé. Alors attention, le débrief télé de 9h, vous n'êtes pas prêt, ce sera sur quoi?
21: On va voir Suisse. Un reportage en Suisse. C'est assez insolite. Je ne peux pas vous le dire maintenant parce que vous verrez.
22: Tu vas
21: tout
22: gâcher
21: à l'heure.
22: La surprise.
21: Ouais,
2: j'ai une nouvelle qui n'est pas forcément bonne, qui est assez lunaire, vraie ou pas pour l'instant, on ne sait pas, la peste serait de retour en Russie.
3: Non, mais si, c'est vrai, hein, non, c'est pas une connerie. Hein. Et en fait, apparemment, ils étaient en train de. Ils seraient sortis d'un laboratoire.
2: Ah, bah alors ça va, parce que la dernière fois qu'un truc comme ça est arrivé, on n'a vraiment
3: c'est...
2: pas eu
3: non, non, là, pour le coup, c'est pas un truc qui sort de Gorafoot ou de trucs fake news. Non, c'est un vrai truc. Hein.
2: On en parlera tout à l'heure pour tout savoir sur les maladies à la machine à café. Mais aujourd'hui, 8h51, lundi, peut-être un week-end sportif chargé. Ouais. Voici le JT des sports.
21: Et on commence avec du tennis. Sébastien, musique de fête, Vito, s'il te plaît.
2: Mais non, c'est pas vrai.
21: Eh oui, parce que Léolia, Jean-Jean et Loïse Boisson ont eu du mal à se départager hier en finale du WTA 125 d'Adana. Et après un duel en 3-7 et plus de 3 heures de jeu, c'est la première qui a finalement soulevé le trophée. 7-6, 4-6, 6-4.
2: Mais elle est française.
21: Et c'est un exploit, oui, parce que c'est deux Françaises en finale.
2: C'est génial, ça c'est voilà. Un double exploit.
21: Pour ça qu'on a gagné. On était à deux doigts de perdre le tournoi aussi.
2: Ouais,
21: deux Françaises en finale.
2: Parce que nous on peut avoir deux finales deux Françaises en finale, mais perdre quand même. Ce qui est quand même du jamais vu.
21: Et c'est réellement passé, parce qu'il y a eu plusieurs tie-breaks. Ils ont joué plus de 3 heures. Oh, ils étaient tout le temps égalité. Il y avait vraiment des mecs qui ont dit, bon, les gars, match nul.
2: Donc qui a gagné?
21: C'est Léolia Jean-Jean qui va être sous les boissons.
2: On embrasse même Jean-Jean, on l'embrasse, on va continuer avec du vélo. Tiens.
21: Et plus précisément du cyclocross avec la victoire de Margot Boujard-Orvet ce week-end à Loya dans le Morbihan. Victoire en 44 minutes et 47 secondes, tout comme Hugo Guillaume chez les Cadets qui s'impose en 31 minutes et 46 secondes. Bravo à eux. Bravo. Alors pour ceux qui ne savent pas ce que c'est le cyclocross, c'est un sport où les coureurs passent leur temps dans la boue à porter leur vélo.
2: Tellement dur,
21: à porter le vélo qu'à pédaler, alors qu'ils pourraient simplement prendre une route goudronnée comme tout le monde. On galère déjà à gagner le Tour de France. Si vous rajoutez de la boue, on n'a pas fini, les mecs. Hein. Mais bravo à ces champions.
2: Faut pas qu'il y ait du tiercé cross, hein, parce que le jour où tu verras les mecs en train de porter le cheval, sous prétexte qu'il y a de la boue, on va avoir du mal. Allez, on va terminer avec un concours insolite ce week-end.
21: Et oui, samedi, à l'occasion de la fête médiévale dans la capitale des Cévennes, une compétition de tir à l'arc a été animée sur la place de l'Hôtel de Ville dans la bonne humeur, et c'était Marc, Sylvie et Christian qui se sont ici en finale.
2: Bravo.
21: Les trois qualifiés se sont affrontés sur deux salves et c'est Sylvie qui remporte le concours. Elle termine devant Marc et Christian.
2: C'est génial, bravo.
21: Voilà.
2: Ça, c'est passionnant.
21: À noter qu'aucune flèche n'a atteint les cibles. Tout a fini dans les pneus du kangou du maire qui était garé juste derrière. Qui a dû rentrer à pied, du coup.
2: Ouais, du coup.
21: Bah, bravo, Sylvie.
2: Mais bien sûr, le principal, c'est d'avoir mis dedans.
21: Exactement.
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2: 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L'après-midi, c'est 15h30-18h.

0: C'est Europe 2 que vous écoutez dans un instant. Donc je vous le dis, le zapping télé reviendra sur quoi, mon petit Corentin? C'est un reportage en Suisse. Hein.
1: Exactement, sur une boutique qui propose une activité assez insolite.
0: Alors je l'ai
1: pour
0: vu.
1: Les femmes.
0: J'ai vu. Je n'ai pas compris le principe. J'ai bien. Alors vous comprendrez.
1: Ouais, voilà.
0: Une histoire de moulage.
1: Exactement.
0: Ah, mais j'ai pas compris. T'as pas compris à quel moment une fois. Enfin, j'ai pas compris une fois que tu as ton moulage. Ce que tu peux en faire, restez avec nous.
2: Okay,
0: je vous dirai de quelle partie du corps il s'agit.
2: C'est même assez flou pour l'instant. Mais...
0: Oui, même si vous avez une petite idée. Et puis sur les réseaux, vous avez vu que les appels se sont multipliés. Parce qu'aujourd'hui, qui dit lundi, reprise de la semaine, veut dire aussi la reprise des manifs. Les annonces se sont multipliées pour s'habiller en noir avec un sweat à capuche pour éviter d'être connu par les caméras. C'est ce qui circule sur les réseaux.
2: Évidemment.
0: Et ben voilà, on y arrive à l'uniforme à l'école.
2: Ah bah tu vois.
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0: Salut, dans 3 minutes, 9h.
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0: Salut, il est 9h. C'est Europe 2 que vous écoutez. Dans un instant, vous êtes là. Ah oui, vous n'êtes pas prêts. Une boutique où on fait un moulage d'un truc bien particulier arrive. Les news et la météo. Mon petit Cédric Lecor, aujourd'hui, en théorie, pour une belle partie de la France, une belle journée.
2: Exactement, encore une grande douceur en ce début de semaine, avec des pointes à 29 degrés même localement. Profitez-en car le mercure va chuter à partir de mercredi, météo plus complète à la fin de ce flash. Entre 400 et 500 établissements sont encore fermés aujourd'hui, plus d'un tiers même en Ile-de-France. Nouvelle semaine de mobilisation dans les lycées, un mouvement de contestation marqué par des violences et des dégradations que le gouvernement tente d'apaiser. Hier, Sébastien Lecornu a demandé à plusieurs de ses ministres de travailler sur 5 chantiers prioritaires, parmi lesquels le remplacement des professeurs absents, la rénovation des bâtiments et une amélioration de la plateforme Parcoursup. Dans le même temps, l'exécutif se veut ferme et espère faire passer son projet de loi casseur-payeur dans les prochains mois. Début de l'examen à la fin du mois au Sénat, il y a déjà plusieurs dizaines de millions d'euros de dégâts. Un mouvement donc entaché de violence. De lycéens sont notamment poursuivis pour avoir roué de coups un policier dans un cours d'eau vendredi à Belfort. Le plus âgé, 17 ans, a été placé hier en détention provisoire. Il affirme que le policier lui aurait juste avant les faits maintenu la tête dans l'eau. Et à La Ciotat, un jeune de 16 ans est en garde à vue pour avoir aspergé d'essence un professeur. Retour à la normale ce matin sur la ligne Caen-Rouen, un peu plus de 3 semaines après le déraillement d'un TER en Seine-Maritime qui avait fait une quarantaine de blessés. Les usagers vont ainsi pouvoir reprendre leurs habitudes avec 10 allers-retours quotidiens en semaine. Du côté des investigations, l'enquête n'a pas encore pu déterminer s'il s'agissait d'un acte malveillant. On votait hier au Brésil, premier tour de l'élection présidentielle. Flavio Bolsonaro, le fils de l'ex-président d'extrême droite, désormais en prison, est arrivé en tête devant le chef de l'État sortant de gauche, Lula, 80 ans. Le début de la saison des Nobel, avec pour commencer ce lundi l'annonce du prix Nobel de médecine. Ce sont les travaux sur des pilules amaigrissantes qui pourraient être récompensées. L'équipe de France de football a encore rendez-vous à Saint-Denis ce soir, 4e journée de Ligue des Nations, avec un effectif remanié pour affronter la Belgique, c'est à 20h45. Et puis déception pour les tricolores au championnat du monde de judo qui se sont ouverts hier à Bakou en Azerbaïdjan. Seul Shirin Boukli a remporté une médaille, le bronze, chez les moins de 48 kilos.
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2: Le temps restera agité ce lundi dans le Roussillon avec des averses orageuses ce matin. Un ciel assez couvert tout autour de la Méditerranée, y compris en Corse, alors que vous aurez du soleil sur le reste du pays. Des pointes à 29 degrés cet après-midi à Niort et Mont-de-Marsan, 27 à Laval, Clermont-Ferrand et Mont-Soleil-Mines, 25 à Paris, Rouen, Nice et Nancy, 22 à Caen. Le temps va se dégrader à partir de mercredi. 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
1: Salut!
2: Salut Coé, salut toute l'équipe. C'est Régine de Saint-Gilles-Croix-de-Vie.
1: Bonjour,
2: voilà, nos amis nous ont fait découvrir Nina Sartori. Je ne sais pas si vous connaissez. Belle voix, musique magnifique, belle personne d'ailleurs. Et puis en cherchant plus loin, on s'est aperçu que c'était l'IA qui avait tout créé, la voix, la musique, le personnage. Oui. Et donc, grosse déception pour nous. Est-ce que vous aussi, ça vous est arrivé de tomber sur ce genre de, d'artiste qui en fait est irréel? Bon, voilà, je vous souhaite une bonne journée. Merci de me répondre et continuez comme ça. Je vous écoute tous les jours.
3: Gros bisous. Je vais te raconter ce qu'on va vivre à l'instant. À l'instant, je viens de voir une vidéo avec le toc toc, on frappe à ma porte. Et il y a le pape qui danse avec Patrick Sébastien, avec Macron, avec Brigitte Macron et Donald Trump qui arrive et qui danse. Et je montre ça à Stouff. Je dis, t'as vu, ça, c'est trop drôle. Et Stouff, elle me fait, c'est de l'IA.
4: Ah bon?
5: Mais non!
4: Elle est vachement sûre,
5: t'es en train de me dire que le pape il a pas fait toc-toc
6: de ça. Nous on parlait de Jean Philanthrope. Le truc que tout le monde adore et en fait c'est un personnage que IA.
3: Ah, je ne sais pas qui c'est.
4: En fait, c'est les nouveaux. Là, en ce moment, il y a des trucs avec la coupe à la mode, vous n'avez pas vu, complètement ridicule.
3: Oui, ça c'est l'IA, ça.
4: Ouais, et ben là, ce gars-là, Jean Philanthrope, à chaque fois, moi je dis, il est marrant, lui.
3: Ah non, c'est, il n'existe pas.
4: Il n'existe pas.
3: Ah oui, mais il y en a de plus en plus maintenant. Et tu pourras bientôt animer.
4: Ouais, on peut les filles, alors ça, c'est.
3: Alors, je vous le dis tout de suite, les gars. Si vous commencez à brancher des jolies nanas
4: qui sont tout généralement toutes seules, parce que c'est plus facile de les faire toutes seules dans leur salon.
7: Oui, parce que, même sur la plage. Hein.
4: Ouais, c'est ça, mais à partir du moment où elles sont toutes seules.
3: La policière qui a les seins comme ça, qui prend la pause devant le camion de police.
7: Je prends mon téléphone au volant.
3: La dame des éboueurs, effectivement, ne vous laissez pas avoir. Hein,
6: mais le problème, c'est que ces personnages-là, en fait, ils font plusieurs vidéos, t'as l'impression qu'ils deviennent réels, quoi, en fait.
3: Et après, ils peuvent parler.
6: Et ils peuvent parler.
3: C'est-à-dire que maintenant, avant, ça ne bougeait pas. C'était de l'IA qui bougeait
6: juste
3: pas.
6: Juste de la photo.
3: Il y a eu de l'IA animée. Maintenant, il y a de l'IA animée qui parle.
7: Ouais. Et on se faisait déjà avoir avec les brouteurs qui prenaient des pancartes en disant « Salut, je suis... »
6: Ah bah alors là.
3: Je voudrais avoir une pensée pour celle qui s'est fait avoir par un montage de Brad Pitt dans le lit d'hôpital, marqué « Josiane, je t'aime » sur une pancarte. Alors elle a déjà donné le reste de sa fortune.
7: À
3: Brad Pitt qui fait « Toc, toc, on frappe à la porte !» Ah bah elle a vu passer en train de danser, elle a dit « Faut que je lui donne !» Faut que je lui donne 9h06, dans un instant nous aurons quoi ? On aura 9h30, Jean Lassalle. Pourquoi ? Parce qu'on apprend qu'une molécule à base de pépins de raisin vous permettrait de vivre jusqu'à 150 ans. Ouais. C'est la médecine. Alors, qui dit médecine et vin et pépins de raisin, on s'est dit, Jean Lassalle. On a décidé d'aller lui poser la question tout à l'heure. Tiens, une différence orgasme homme et femme. Deux orgasmes qui n'ont rien à voir. Hein. C'est vrai que l'orgasme masculin et le féminin n'ont vraiment rien à voir. Eh bien, on en parlera tout à l'heure dans le C'est bon à savoir, puisque la science a encore travaillé. Le sondage, ce sera sur quoi ?
7: Les Français et la course à pied.
3: Ah ouais.
7: Ce week-end, il y a eu beaucoup de marches pour Octobre Rose.
3: Oui, c'est très bien ça. Voilà, c'est très bien. Mais il faut que ça s'arrête là.
4: Il faut pas des opérations canapé pour
7: Octobre Rose. Ce serait bien.
3: Franchement, le canapé squatting, vous voulez pas qu'on en invente ce truc-là pour Octobre Rose? Et plus tu passes d'heures dans ton canapé, plus tu donnes de l'argent.
4: Il va parrainer tout le monde.
3: Non, mais je veux bien. Moi, je suis prêt à tout faire pour Octobre Rose. Vous le savez, il faut lutter contre le cancer du sein.
7: Moi, j'ai vu en ce week-end, parce que j'ai participé à un événement comme ça. Donc, tu avais deux marches. Tu avais une 5 km et une 11 km. Et tu voyais les gens qui ont fait le 11 km, en revenant, ils se sont dit... Ouais, j'ai pas fait les 5.
3: Mais 11 km en marchant, honnêtement, ça se fait.
4: Non,
3: c'est facile.
4: C'est rien.
3: Non, honnêtement, c'est facile. Vous faites une petite marche rapide, vous êtes deux ou trois, vous parlez en même temps. Ça se fait très bien, 11 km en marchant.
7: Et finalement, il fallait arriver samedi avant 20h, tu vois. Là, ils arrivent, là.
3: Non, mais honnêtement. Alors, la peste serait de retour. On en parle dans un instant pour tout savoir sur les anciennes maladies à la machine à café. C'est pas une blague, je vous expliquerai tout ça. Ouais. Et puis, le bar de piètre tout à l'heure va ouvrir. Aux alentours de 9h20, pour l'instant, il faut chauffer le café.
4: On n'a plus de café.
3: Ah, d'accord. Bon, il faut chauffer.
4: C'est pas la priorité.
3: Il faut chauffer ce qu'ils veulent. Dans un instant, barre de piètre, vous essaierez de deviner de quoi il parle. L'équipe est en forme.
4: Oui.
3: Le week-end était bon, ma petite Stouffette.
6: Oui, repos.
3: Repos, rien fait du tout.
6: Rien du tout.
3: Un petit musée avec les enfants.
6: Non, rien, repos.
3: Ils sont restés dans leur chambre, quoi.
6: Il y avait sport, foot, et puis c'est tout, quoi.
3: D'accord, mon petit Pietro.
4: Moi, j'ai été ramasser des glands pour ma Simone dans la forêt.
7: T'as été chercher des tortues.
4: Et j'ai ramené des tortues.
3: Excellent.
4: Le zoo se continue à la maison.
7: Moi, ma Bretagne et c'était hyper calme. J'étais avec mon fils, famille.
3: Eh bien, alors que vous étiez en Bretagne, en France, Vito, ça a été.
1: Moi,
7: c'est
1: oui, voilà.
7: C'est... On s'en fout.
3: Maintenant, tu lui demandes pas, il est dans son coin, il fait oh, d'accord.
6: Déjà qu'il est sapé aujourd'hui.
7: Ouais.
3: Rendez-vous avec la concurrence aujourd'hui, après un rendez-vous avec notre radio.
1: Non, je sais. J'ai mis un truc qui traînait.
6: T'allais dire je m'habille comme d'habitude. Non,
3: d'habitude, tu t'habilles avec des trucs qui traînent.
1: D'habitude, vous me faites des réflexions, là, vous me faites des réflexions.
3: D'ailleurs, d'habitude, on a l'impression que tu t'es traîné avec tes habits. Et là, honnêtement.
6: Très classe.
3: Pendant qu'en France, les reportages du moment ont leur sujet, font le sujet de la colère des étudiants, c'est pesant, c'est angoissant. Eh bien. Nous allons faire un tour sur la télévision suisse et on embrasse tous les gens qui nous écoutent en Suisse parce que là-bas, pas de colère d'étudiants. Non. Tendez l'oreille, écoutez bien.
8: Je vais me faire mouler la vulve par Vicky et Janine. Je vais pouvoir avoir un objet qui sera en fait ma vulve et je trouvais ça assez extraordinaire.
3: Alors, vulve, pour ceux qui ne savent pas...
4: Mais tu mets ça au-dessus de la cheminée.
3: C'est le mot scientifique de choupinette.
7: Oui.
3: C'est Corinne, 62 ans, qui veut donc se faire mouler cet endroit-là. Vous n'en avez pas. Alors, comme vous l'avez entendu, elle participe à une expérience intime, à un moulage de vulve, par l'artiste autrichienne Vicky Krug. Alors justement, Vicky, expliquez-nous cet art.
9: C'est une expérience qui a beaucoup de émotions. Ça dépend toujours qui vient, avec quel motif. Il y a beaucoup de gens qui viennent le faire pour se connaître mieux. Oui. Il y a beaucoup de gens qui veulent le faire pour avoir une jolie expérience avec sa vulve parce qu'ils ont vécu des choses qui n'étaient pas très jolies. Mais il y a aussi des autres qui veulent juste avoir une journée avec beaucoup de rigoles et choses comme ça.
3: Mais oui, parce que ça rigole de se faire mouler la vulve. C'est très amusant. On te met des mastics, on tire des fours, on te la plâtre et ensuite on met les latex.
4: Tu peux planter des fleurs dessus, ça.
6: Alors, elle en fait quoi?
3: C'est pour la fête des mères. J'ai pas vu le résultat, mais j'ai globalement vu à quoi ça ressemblait.
7: C'est vu
3: de face, quoi.
7: Ouais.
3: Voilà.
7: Ouais.
3: Alors, l'artiste a réalisé 2000 moulages, comme quoi il y a du monde. Elle le fait aussi avec des pénis, évidemment.
4: Oui. Tu peux te faire une fontaine, c'est marrant. Ouais.
3: Non, Piette, non, merci. Voici les réactions des femmes qui reçoivent leur moulage.
10: Oh là là, tu veux voir? Tu veux voir? Bizarre. Moi, je suis plutôt quelque chose de doux. Je sens que je dois encore apprendre à...
3: Ah bon? Ah, c'est beaucoup d'émotion de voir son chouchou d'en face, d'accord. Mais vous savez que Rocco a fait un moulage de son pénis.
7: Ah bon?
3: Eh ben c'est la place de la Concorde maintenant.
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3: J'ai une bonne et une mauvaise nouvelle. Mauvaise nouvelle, la peste fait son retour. Bonne nouvelle, pour l'instant, c'est en Russie. Bon, écoutez, je vous donne les informations telles qu'elles arrivent. Une personne, une technicienne de laboratoire de 28 ans serait morte de la peste pulmonaire en Sibérie.
4: Ouais, chou.
3: Et, là où c'est inquiétant, 200 personnes auraient pu être en contact avec elle, ont été placées en quarantaine.
4: Ouais, mais il y avait du nouveau encore ce matin, ouais. Bah, le truc, il s'est barré.
3: La peste, les gars.
4: La peste, t'imagines, c'est un truc du Moyen-Âge, ça. Alors, la rumeur dit que, ouais, c'est une manipulation de laboratoire et qui serait barré.
3: Bon, révisons les anciennes maladies pour frimer la machine à café, si on vous en parle. Qu'est-ce que le scorbut ?
4: C'est combien il y a à la mi-temps ?
5: Ouais, oui.
6: Ah oui.
5: Scorbut.
6: Ou quand t'as encore mis un but au scorbut.
3: Ah, scorbut. C'était les carences en vitamine C. C'était la maladie des marins, le scorbut.
4: Qui a été réglé par des citrons, il me semble.
3: Ouais. Qu'est-ce que la fièvre pétéchiale ? C'est quand t'as été trop en confiance.
5: Tu montes trop en température et puis.
3: Non. La fièvre pétéchiale n'a absolument aucun rapport avec cet endroit-là.
4: C'est drôle comme maladie.
3: C'est l'ancien nom du typhus.
5: Bah, c'est mieux typhus, ouais. C'est moche, mais c'est mieux pétéchiale.
3: Qu'est-ce que la fièvre bubonique ?
7: Ah, ça, c'est quand Monique a trop bu.
4: Ouais, c'est le mec bourré qui cherche sa femme.
8: Bubonique et la bubonique.
3: Elle était là.
5: Bubonique.
3: Et non, c'est une fièvre qui provoque, c'est une forme de peste qui provoque des bubons. Bubons, c'est des boutons purulents, c'est
4: dégueulasse.
3: Voilà. Et qu'est-ce que le beriberi ?
4: C'est quand tu parles comme Ribéry.
5: Oh, mais enrhumé.
6: En Ribéry.
5: Qu'est-ce que je dis ?
4: Là, on retourne à Bâtournée.
3: Quelle bonne équipe. Le beriberi, c'est une maladie carentielle liée à un manque de vitamine B1. Voilà.
4: D'accord.
3: Mais bon.
4: Rien à voir avec le département.
3: Aucun rapport. Le beriberi.
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3: Dans un instant, des nouvelles de Jean Lassalle et l'ouverture du bar de Pietre. Vous restez avec nous.
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2: Tous les matins, 7h, 11h, on met le couvert l'après-midi jusqu'à 18h pour vous accompagner. Merci d'être avec nous, vous écoutez Europe 2. Et on est très très heureux. Vous venez peut-être d'une autre radio, bienvenue. Le loyer est tombé tout à l'heure, 685 euros ont été remboursés. Vous voulez que je vous appelle demain pour le loyer? Vous envoyez Koé. Non, loyer, malheureux. Envoyez loyer au début de votre SMS en 7-12-13. Je vous appellerai en demandant quelle est la seule radio qui paie votre loyer. Vous me répondez. Et bim, ça sera gagné. 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
3: Oui.
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4: C'est beau.
2: 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Ça, net, c'est Maïlée, voici les mots.
3: Net d'impôt.
2: Oh, ah oui. Et Alex Warren. Vous entendez les trois? 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En attendant, le bar de Pietre est en train d'ouvrir. Comme tous les bars. Ça va les gars?
3: Ça va, mais il est temps.
2: Vous entendez les trois. Le triple mix pop.

0: Bah, tu parce que là, il faut pas les envoyer. Oula.
1: Pas pour faire un, comment ça s'appelle, une course d'orientation, rien à voir.
2: Hunger Games.
0: Hunger Games, ouais, il y a peut-être un petit peu.
1: C'est déjà le cas, Hunger Games.
3: Je n'ai aucune idée là.
2: Mais toi, t'as jamais d'idée.
3: C'est pas faux. T'écoutes sans écouter.
1: Ils doivent trouver un trésor avec une boussole.
4: Deuxième indice.
0: Non, mais c'est pas compliqué. Voilà. Ils ont qu'à monter sur le point le plus haut pour retrouver la route.
3: Ouais, mais t'as vu dans quel pays c'est aussi?
0: Ah, bah oui, alors pas de bol là.
2: Ah, bah là, ils sont foutus.
3: Bon,
2: là.
3: Bah, tiens,
2: ah,
3: bon,
2: là,
3: c'est
2: au Pays-Bas.
3: Bon courage.
0: C'est les Pays-Bas, c'est ça. Il se passe un truc aux Pays-Bas.
4: Je comprends rien.
3: Et il est pas con le petit.
2: Allez, attends, et plat pays quoi. Attends,
0: plat pays. Hein, plat pays, c'est, le...
4: c'est la Belgique.
0: C'est la Belgique.
4: Ouais, c'est pareil, c'est la Suisse.
2: On s'en fout, c'est les Pays-Bas.
4: Toujours pas compris.
1: On a abandonné des gamins, ils doivent retrouver le chemin.
3: En plus, les jeunes, ils savent même pas c'est quoi une boussole.
2: Moi, tu m'étonnes. Pour eux, boussole, c'est la ville de Jeff Tuch.
3: De toute façon,
0: pour se débarrasser de ses enfants, le patron, ça reste du pont de Ligonnès. Hein, d'accord.
4: C'est une nouvelle technique quand tu veux punir tes enfants.
0: Non, pas du tout. C'est une tradition qui vient des Pays-Bas. Tous les ans, ils font ça. C'est des groupes de scouts qui emmènent des enfants en forêt ou à la campagne. Et à la nuit tombée, ils les déposent dans petits groupes et les mettent au défi de retrouver leur chemin. Pas de téléphone, pas de covoiturage, juste une carte et quelques indices sur le sens de l'orientation.
1: À quel âge ils ont, les gamins?
4: Deux ans, mais ça va.
3: Les parents sont au courant?
0: Oui, bah.
3: Donc c'est les parents qu'il faut engueuler, là.
0: En fait, il s'agit de développer leur autonomie, le travail d'équipe et la capacité à résoudre des problèmes sous pression.
4: C'est pas si mal que ça.
0: Eh ben, c'est qu'est-ce que je disais au début.
2: Ouais. Le plus chiant, c'est d'éviter les pièges à loups, quoi.
0: C'est ça.
3: C'est pas si mal.
4: Non.
3: Ton gamin, il
4: est pas tout seul.
3: Ils sont en petit groupe.
4: Eh ben, c'est des scouts. C'est pas si mal que ça.
2: Je pense que chez les scouts, chez nous, c'est ce qui ça doit faire partie du cursus.
4: Les courses d'orientation, elles existent chez les scouts.
3: En pleine nuit, dans une forêt.
0: Bah ouais, avec des loups.
4: Ah, tu vas pas faire ça en centre-ville.
3: Un dodo, imagine.
4: Non. Ouais, c'est quoi? C'est pas si mal que.
0: Hein, on est d'accord.
4: On est d'accord. À la dure. Allez, bien sûr.
5: Une émission. Des conneries. Et ça repart.
4: On pourrait même les mettre au bord d'une falaise. Enfin, honnêtement, hein, c'est pas si dur que ça. Hein. 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Voici Tati Zinzin. Dans un instant, des nouvelles de Jean Lassalle.

0: Martin Garrix et Ed Sheeran, c'est ce que vous allez entendre dans un instant. On aura des nouvelles de Jean Lassalle, puisque ça y est, une molécule va nous permettre de vivre jusqu'à 150 ans. Et d'où elle vient, cette molécule? D'où elle vient? Du jus de raisin. Et puis restez là, parce que nous aurons une info dans un instant sur l'orgasme masculin, totalement différent du féminin. C'est pas ça l'info, hein, ça.
1: Oui, bon, on le savait.
0: Ça, on le savait tous. Non, mais il y a une autre chose scientifique. Bougez pas, on revient. Météo Actu. Cédric Lecor va nous dire quel temps il va faire aujourd'hui, mon petit Cédric.
2: Salut Coé, bonjour à tous. Soleil, douceur, pour ne pas dire chaleur en ce début de semaine sur la plupart des régions avant une chute du mercure à partir de mercredi. Météo plus complète à la fin de ce flash. Déjà, des feux de poubelle et des face-à-face tendus entre jeunes et forces de l'ordre. Début d'une nouvelle semaine de blocage dans les lycées. Entre 400 et 500 établissements resteront fermés. Ce lundi, 160 rien qu'en région parisienne avec des cours en distanciel. Le ministre de l'Éducation craint ce matin un embrasement national. Opération déminage donc pour le gouvernement. Hier, Sébastien Lecornu a demandé à son gouvernement d'engager 5 chantiers prioritaires pour répondre aux revendications des lycéens, notamment concernant l'insalubrité de certains établissements et le remplacement des profs absents. Un mouvement de colère terni par des accusations de violence policière. La famille d'un lycéen de 16 ans qui a perdu l'usage d'un œil à Tours lors d'un blocus a porté plainte. Sa blessure aurait pu être causée par un tir de LBD. Dans le même temps, 2 mineurs ont été mis en examen après la violente agression d'un policier vendredi à Belfort. L'un des deux a porté plainte contre le policier pour tentative de meurtre. Troisième et dernier débat. Les 5 candidats de la primaire de la gauche social-démocrate ont pu échanger et débattre une dernière fois hier soir à la télévision. Une soirée qui a une fois encore montré leur division sur la question d'une éventuelle alliance avec la France insoumise. Le premier tour aura lieu vendredi et samedi. Les Brésiliens, eux, étaient appelés aux urnes hier pour reconduire ou non leur actuel président, Lula, qui brigue un 4e mandat. Il s'est fait devancer par Flavio Bolsonaro, fils de l'ex-chef de l'État d'extrême droite, emprisonné pour avoir organisé un coup d'État en 2023. Le deuxième tour s'annonce incertain. Ils nous ont fait rire pendant 10 saisons, captivant jusqu'à 52 millions de téléspectateurs aux États-Unis dans les années 90. Friends a les honneurs d'une bande dessinée qui sort mercredi en librairie dans Nos meilleurs amis. Vous allez découvrir plein d'anecdotes sur les coulisses de la série culte qui accueillit plein de guest stars et notamment Richard Branson pour un mini-rôle de vendeur lors du voyage des Friends en Angleterre. Laurent Hopman, le scénariste.
3: Richard Branson, absolument le milliardaire anglais, patron de Virgin, qui avait négocié un petit rôle dans la série et il était extrêmement mauvais. Il avait négocié sa participation à la série contre des billets d'avion pour amener tout le cast en Angleterre. Et ce qui aurait dû être un rôle très simple à jouer s'est avéré long et pénible parce qu'il était incapable de dire ses 2-3 répliques. Donc c'était épouvantable et ils ont passé des heures pour une scène ridicule.
2: Et plein d'autres anecdotes dans la BD. Nos meilleurs amis, illustrés par Isaac Jadrak aux éditions Deman. Ça sort mercredi donc dans les rayons. BD sur Friends.
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2: Un début de semaine doux et ensoleillé sur l'ensemble du pays, ou presque. Le temps restera agité dans le Roussillon avec des averses orageuses ce matin. Un ciel assez couvert tout autour de la Méditerranée où vous aurez de 24 à 25 degrés jusqu'à 29 à Montluçon, à Limoges et Montélimar. 28 à Pau, à Auxerre et Cholet. 26 à Vesoul, 25 à Paris contre 23 degrés à Saint-Lô. Ça va nettement se rafraîchir à partir de mercredi. 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
2: Salut!
3: Salut Chloé, salut toute l'équipe, moi c'est Audrey. Eh bien écoutez, je vous remercie de me soutenir tous les jours pendant mes runnings. Je sais que Chloé, tu n'aimes pas les gens qui courent, mais là je prépare un ultra de 130 ce week-end. Bravo. Et c'est vraiment trop un plaisir de t'avoir en podcast pendant tous mes entraînements. Ça peut durer jusqu'à 10 heures comme ce week-end, faire 70 km à s'entraîner. Et je compte bien t'écouter pendant les 20 heures de trail dimanche prochain. Donc fais-moi une semaine de fou, que je puisse me marrer, avoir un rythme et surtout m'informer avec toutes vos super infos. Bisous à tous, changez rien et continuez comme ça. On vous aime.
2: T'es un amour. En fait, c'est vrai que je n'aime pas les gens qui courent, mais c'est de la pure jalousie. C'est parce que je suis incapable de le faire.
4: Ah mais pareil.
2: Mais vraiment, là je ne sais même pas comment.
5: C'est un trail de 130 km, ouais. Là, c'est ça.
4: Ouais. 20 heures, t'imagines?
6: Mais plus ça va, plus j'ai l'impression que plus il rajoute des kilomètres à chaque fois.
2: Oui, moi je pense que bientôt ce sera 8000 km dans du verre pilé pieds nus.
5: C'est ça.
6: Sur des talons.
4: Et on finit sur des Legos.
2: Mais est-ce que comment on peut courir 130 km, c'est possible?
6: En fait, je crois qu'ils courent pas tout le temps sur les montées. En fait, ils marchent.
5: Des dénivelés, tout ça.
6: Et ils ont des bâtons. Et Ima, il essaie avec les bâtons.
7: Mais dans des côtes à 80%,
2: ils
7: marchent.
2: Mais ils dorment pas?
6: Ah bah non. Ah bah non. 130 bornes, tu dois. Bah
7: après, tu peux ne pas dormir. Là, c'est quoi ce 130 bornes?
6: 20 heures.
7: Tu peux
6: rester dans 20 heures sans dormir.
2: Mais on peut courir. Enfin, c'est physiquement possible de courir 130 km.
6: Faut t'entraîner un petit peu. Je pense.
2: C'est-à-dire que là, je peux pas le faire d'un coup.
6: Non.
5: Tu vas claquer.
2: Je sais pourquoi. J'ai pas les bonnes chaussures.
6: Déjà jusqu'au bout du couloir.
2: Parce que j'en reviens, je suis mort. Non, mais c'est quoi? C'est parce que j'ai pas les bonnes chaussures.
6: Ça, bien sûr.
7: Tout est là.
2: Évidemment.
7: Et il faut une montre connectée aussi.
2: Mais voilà. Ah, mais j'ai pas de montre connectée.
6: Et l'application Strava.
2: Eh oui. Et ça, je l'ai pas non plus. Oh mince, c'est dommage parce que j'étais à ça de pouvoir le faire. Stouff va bien?
5: Très bien.
2: Elle est heureuse ce matin. Elle est en pleine forme.
5: Elle est en pleine forme. Je me disais, on peut t'offrir des bâtons peut-être pour te motiver.
2: Non, rien de tout ça. Ni les bâtons, ni les chaussures, gardez votre argent.
6: Ça coûte super cher les bâtons.
5: 150 balles.
6: Ils sont fous les gens.
7: On en offrirait
5: 118, il y en a 118.
7: Un seul, ça suffira, non?
4: Merci. Prends des bouts de bois.
2: Ouais, franchement, rien. On m'offrait rien du tout. Mon petit Pietro va bien?
6: Oui, ça va.
2: Il est en pleine forme pour cette belle semaine.
6: Il a bien commencé sa semaine.
2: Mon petit Corentin, aussi. Je demande à notre journaliste, comment il va?
8: Bien reposé, mais quand même crevé. Voilà.
2: Pourquoi?
8: Je sais pas.
2: Bon, il a rien fait d'exceptionnel.
8: Des fois, on se réveille mal et voilà.
2: Ah oui, mais ça, c'est d'avoir brûlé.
8: Tu finis à 10h l'après-midi.
7: Bien sûr.
2: Ça, c'est d'avoir brûlé les poubelles, jeune Zazou. Nous avons notre petit Vito. Va bien, mon Vito?
7: Voilà,
2: j'espère que ça va de votre côté, vous aussi. Après ce week-end, vous avez peut-être regardé les infos, ou peut-être que vous avez décroché complètement. Si vous avez regardé les infos, vous avez tous pesté en disant « Mais qu'est-ce que c'est que cette jeunesse ?»
6: Ah, c'était en boucle.
2: Voilà. Et puis peut-être que vous avez fait comme moi d'ailleurs, vous avez dit « Allez, hop, ça va. » On a bouffé assez de mauvaises nouvelles toute la semaine dernière. Ce week-end, je me mets au vert. Je ne regarde pas les chaînes d'infos le week-end.
5: Moi, je trouve ça anxiogène, même sur les réseaux. À chaque fois que je demandais à couper, je disais « Allez, zap, enlève-moi les infos, je ne veux pas. »
2: Je suis comme toi. Je trouve que, en fait, le week-end, tu n'as pas envie. Tu ne changes rien en plus.
6: Sauf quand il faut que tu prépares l'émission du lundi.
2: Et LCI, qui t'annonce toutes les 5 minutes une guerre mondiale. LCI, toutes les 5 minutes, il y a le mot nucléaire qui apparaît.
6: C'est fou, hein.
2: C'est à LCI, je pense qu'il y a un gars là. Ils ont plus de directeur des programmes à LCI, ils ont un général de l'armée. À la retraite, je vois le gars, il a 80 ans. Et les mecs disent alors, mon général, nucléaire!
6: C'est le retour des boches!
2: D'ailleurs, ils sont à deux doigts d'écrire les chleux reviennent. LCI, ils te voient la guerre à chaque news.
5: Par contre, je viens de penser, j'ai une vraie question.
2: Ah.
5: On en est où de l'essence en vrai de vrai?
2: J'ai une vraie réponse. C'est toujours aussi cher.
6: Non, oui, mais là, ils sont prêts à débloquer les réserves.
2: Ils ont débloqué.
7: Ils ont débloqué les stocks.
6: Ça y est,
2: des centaines de millions de litres d'essence.
6: Globalement, on a de quoi tenir 3 semaines, mais dans 3 semaines, il ne sera pas résolu le truc. C'est-à-dire que si dans 3 semaines, il y a vraiment la merde, on ne pourra même pas mettre d'essence chez les militaires, à l'armée, dans les camions et dans les tanks.
7: J'espère que ça soit réglé un peu d'ici là, afin que ça se calme.
6: Non, mais ils sont sur un tank électrique.
2: La vraie question, excusez-moi, est-ce qu'il nous reste des camions? Est-ce que quelqu'un a déjà fait le check de ce qui restait
6: sur les camps, au 14 juillet, on les voit, il y en a 3.
2: Ouais. C'est-à-dire que moi je serais un mec qui veut attaquer la France, faites-le le 14 juillet. Ils sont tous sur les champs, donc à la limite.
7: Puis il y en a, ils sont propres, tu vois qu'ils ont pas. Il n'y a pas eu beaucoup de guerre, quoi, pour ces. Les trucs sont tout neufs, quoi.
2: Allez, écoutez, j'espère que tout ça n'arrivera
6: mais
2: pas.
6: Ouais, mais c'est chaud le coup du déblocage des fonds.
2: Vaut mieux en rire que d'en pleurer. Différence entre l'orgasme masculin et féminin, je vous le dis tout de suite, il y a une heure, je vous parlerai d'un truc scientifique. D'ici quelques minutes, et un sondage sur les Français et.
4: La course à pied.
2: Mais une info. La biotech chinoise Longvie Bioscience affirme travailler sur une pilule à base de procinidine C1, qui est un composé dérivé des pépins de raisin. C'est très bon les pépins de raisin.
6: C'est très connu, ouais, les pépins de raisin. Ouais.
2: Pépins de raisin, c'était déjà très bon pour la peau, c'est déjà très bon. Il y a plein de trucs. Bon. C'est comme le noyau d'avocat. Tout ce qui est dans les pépins et dans les noyaux, c'est généralement c'est très bon.
6: Le but du jeu, c'est pas de te frotter le visage avec un pépin de raisin.
2: Tu peux faire des crèmes, tu peux faire des petits cataplasmes avec ces produits-là. Ça ciblerait les cellules sénescentes, parfois surnommées les cellules zombies. En gros, ça vous permettrait d'évoquer, ça évoque la possibilité de prolonger considérablement la durée de la vie humaine et globalement les hommes pourraient assez facilement vivre jusqu'à 150 ans.
7: C'est fou ça.
2: Alors, moi je vais dire un truc. Si on pouvait régler le problème des retraites avant de vivre jusqu'à 150 ans.
6: Parce que
2: vivre jusqu'à 150 ans avec pas de thunes au niveau de la retraite, ça ne sert à rien. Hein.
5: Que autant au final, le raisin vaut mieux le prendre avec des pépins que sans pépins.
2: Bah visiblement oui.
6: Mais par contre, il faut les croquer. Parce que si tu les avales comme ça, tu les refais direct. Enfin, je te demande pas de regarder non plus.
2: Il faut les croquer, il a raison. En fait, il faudrait les mâcher. C'est pour ça que généralement, ça ne se mâche pas. Voilà, on a qui pour en parler?
4: Pour en parler, on a Jean Lassalle. Il va s'y connaître.
2: Mais bien, tu vois, mes chers amis. De la mode. Ah, cette histoire de pépins de raisin, elle me plaît. Parce qu'on nous dit que ça pourrait aider à vivre plus longtemps.
4: Exactement, c'est ça.
2: Alors moi, je le dis aux Français, buvez du vin et surtout ne recrachez pas les pépins.
4: Justement, on voulait votre avis sur ce sujet. Donc vous êtes content, monsieur Lassalle.
2: Mais oui, pendant des années, on nous a emmerdé avec les 5 fruits et légumes par jour, mais voilà. Fallait simplement 5 verres de rouge et garder les pépins.
4: Ouais, bon. Enfin bon, là, pas vraiment, c'est pas vraiment ça. L'alcool n'a jamais été bon pour la santé. L'abus d'alcool.
2: Le vin, si. Moi, j'ai toujours dit, le vin, c'est comme les impôts. Avec modération, personne n'y comprend rien. Et puis, imaginez, vivre jusqu'à 150 ans, ça laisse le temps d'en faire des apéros. À 100 ans, t'es encore jeune d'attaquer le Ricard. À 120, tu commences à connaître les bons bistrots. 150, t'es carrément un grand cru.
4: Bon, ça, c'est vous qui le dites, monsieur Lassalle, on ne partage pas tout seul.
2: Attention, ne pas filtrer le vin. Le pépin, c'est le petit bonus de santé. Parce que vivre jusqu'à 150 ans, c'est bien. Mais vivre jusqu'à 150 ans avec une retraite à 64, c'est le bonheur.
4: Ça va
2: nous
4: coûter
2: cher,
4: mais...
2: Ouais,
4: mais c'est vrai, vu comme ça, c'est une bonne chose.
2: Alors, je vous le dis, buvez français, buvez local, gardez les pépins. Allez les verts, allez les rouges.
1: Allez les verts de rouge.
2: Prenez le slogan.
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2: Une info sur l'orgasme masculin et féminin. Peut-être que vous avez fait ça ce matin avant d'aller au boulot. Peut-être que c'était il y a un mois, il y a un an. Peut-être que ça fait très longtemps.

0: instant pour vous emmener jusqu'à 10h du match. J'adore ce titre d'Oasis.
1: On l'écoutera tout à l'heure.
0: Ce sera... Ouais, non, c'est pas tout à l'heure, c'est dans 5 minutes.
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0: Voilà.
2: Mais non, je déconne. De toute façon, ils ont pas le niveau.
0: Non, ça non.
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0: J'ai une info qui vient d'arriver, vous pourrez la répéter au boulot, c'est bon à savoir.
2: Allez.

0: savoir.
1: Alors évidemment, ceux qui ont déjà pratiqué le savent, il y a une différence entre l'orgasme masculin et féminin. L'orgasme masculin dure entre 3 et 10 secondes. Le fameux... Alors que celui de la femme, le fameux... Tu sais, nous, chez les hommes, c'est « Ah, je t'aime !»
2: Alors que je t'aime, taxi.
1: Chez les femmes, c'est entre 13 et 51 secondes.
3: Ah oui, c'est 51, c'est beaucoup quand même.
1: Alors bon, 51, là, je pense qu'il faut consulter quand même, parce que ça va, chérie, dans votre cette différence s'explique...
2: Mais je suis déjà dans la voiture, moi.
1: T'imagines, on fait une tisane. Cette différence s'explique par le nombre de contractions musculaires. Les femmes ont 6 à 10 contractions rythmiques par orgasme, contre 4 à 6 par homme. Voilà. Biologiquement, les femmes sont donc clairement avantagées.
4: Ah oui, clairement, oui, 3 secondes.
1: Tous ces efforts pour 3 secondes tous les 2 mois. Enfin. Voilà. Reste avec nous, c'est Europe 2, 10h moins le quart.
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1: 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J'ai un sondage sur les Français, la course à pied. Stouff, t'étais pas mauvaise en course à pied.
3: Oui, je devais en faire une ce week-end et j'ai pas pu parce que je me suis pas réveillée.
1: C'est fou ça, hein. savais.
2: Tu tournes
1: ça
2: à combien?
1: Ça fait longtemps que je t'entends dire je dois y aller, puis tiens, j'ai oublié la date.
3: Non, mais parce que je me fais opérer pendant les vacances, pour tout dire, de la jambe, et donc je peux pas trop. J'ai une veine qui est pourrite, en fait. Donc,
1: elle est pourrite, comme les patates.
3: Donc ils vont
1: manger. Elle est patate pourrite.
3: Mais sinon, on félicite Fifou et puis Hélène, qui ont couru ce week-end pour Odyssea.
1: Ah, et alors?
3: Fifou a fait 59 minutes.
1: Et Hélène est décédée.
3: Et Hélène, elle a fait 54, je crois. 54 minutes les 10 km.
1: Ah, tu sais courir?
2: Je courais beaucoup pendant un moment, mais tendinite, pareil. Ça, c'est une tanasse.
0: Vito, croisé.
1: Eh oui. Et moi, je croisais beaucoup. Et moi, je courais beaucoup.
19: Tu me demandes pas, moi?
1: Moi, je courais beaucoup, mais manque d'envie. Et tu vas commencer quand, toi?
19: Moi, je cours le lundi, mais pas beaucoup. Je fais du foot, quoi.
3: Toi, tu marches, toi?
1: Je marche, ouais, et encore.
2: Mais c'est un truc de vieux.
19: Mais tu sais que.
1: Non, ça me fait moins chier.
3: Comment ça s'appelle ce que tu fais déjà?
2: Le longe-côte.
3: Le longe-côte. Ouais. Ouais.
2: Ça, c'est un truc de vieux.
3: Ça, tu fais le longe-côte.
1: Le longe-côte. Alors, vous pouvez tous le faire. Je m'adresse à ceux qui n'ont jamais fait de longe-côte.
2: C'est très bien.
1: C'est génial. Vous rentrez dans une. Très, par exemple, vous allez chez Auchan. Vous allez devant le rayon boucherie. Vous mettez les mains dans le dos, et là, il y a les côtes de bœuf, les côtes de porc, et vous longez. Et vous les longez, et vous regardez, vous faites. Et puis, de temps en temps, vous faites un mot entre sportifs, vous regardez le boucher, vous faites. Ça se cuit à quoi, ça? Voilà, puis hop, vous repartez comme ça, voilà.
3: C'est une arnaque.
0: Je voyais pas ça comme ça, ouais.
1: Donc, c'est ça, le longe-côte. Et des fois, il m'arrive même, quand je suis arrivé au bout, de revenir dans l'autre sens.
0: Ah ouais, mais ça, c'est quand
1: j'ai
0: en forme.
1: Parce que j'ai pas bien vu les côtes de porc, les côtes de bœuf.
19: L'application Strava, bien évidemment.
1: 25% des Français pratiquent la course à pied, on apprend ça. Une personne sur quatre, soit 12,5 millions de personnes. Parmi eux, près de 8 millions courent au moins une fois par semaine. 60% des coureurs disent courir principalement pour rester en bonne santé.
0: Oui. Ah oui.
1: Le même pourcentage aussi le font pour sentir bien dans leur corps.
19: Ça se rejoint, oui.
1: 50% des coureurs utilisent la course pour évacuer le stress.
2: Mmh. Oui, bah oui, ça marche.
1: Alors moi... Ça me stresse à l'idée de courir.
19: Non. Je suis en angoisse.
1: 28% courent pour se challenger et dépasser leurs limites. Et 37% des coureurs arrêtent leur footing dès qu'ils croisent quelqu'un qu'ils connaissent pour éviter de devoir expliquer pourquoi ils courent. Alors que moi, c'est l'inverse. Quand je courais, mon kiff, c'était justement de croiser quelqu'un. Ah, ça va? Ça va? Et les gens me disaient, bon, on se connaît pas, non? Mais c'est pour faire un peu de
3: discuter. T'as vu?
19: En mettant de l'eau sur la tête, un peu.
1: Oh, la vache. On peut apprendre à se connaître. 18% des coureurs débutants sortent juste pour faire une story Instagram.
19: Ça, c'est vrai, ça. T'en as beaucoup.
1: Et 7%,
19: tu le fais,
1: oui, je l'ai fait. Et 7% des coureurs ont déjà fait demi-tour après 400 mètres.
19: Ouais, j'ai déjà fait aussi.
1: L'ai fait également, toi aussi.
19: Non, 200 mètres.
1: Ouais, aussi, pareil.
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1: On est fait pour courir, on est fait pour marcher.
19: Rouler.
1: Bien sûr, le guépard, il est fait pour courir. Pas un guépard. Le lévrier, il est fait pour courir. Pas un lévrier. Le chameau, il est fait pour courir. Pas un chameau.

0: Et si les animaux de compagnie pouvaient parler, que dirait, puisque ce week-end c'était la journée du bien-être animal, si je dis pas de bêtises.
1: C'est ça.
2: Il faut y penser tous les jours.
0: Mais il faut y penser tous les jours aux animaux, évidemment. Oui. Que dirait votre tortue? Que dirait votre petit lapin? Que dirait votre canard? Que dirait, mais oui, bien sûr, que dirait votre chat, évidemment, et votre chien? Reste avec nous, on s'en occupe dans un instant. Et oui, Pietre, il vient de se dire, tiens, j'ai oublié de le refaire.
1: Je l'ai fait.
0: C'est bien mon grand. Nous aurons tout à l'heure une info avec encore, évidemment, un truc qui ne se met pas là. Eh oui, dans la rubrique d'onde, ça se met pas là. On aura, ça c'est ce que vous allez entendre dans un instant, c'est Dua Lipa.
1: Oui.
0: Et je vous rappelle que vous avez été nombreux à nous demander le retour de Monsieur Flouzier pour les vrais, les fans. Les puristes, ceux qui sont là depuis très longtemps, qui étaient là il y a 25 ans. Monsieur Flouzier,
2: il
0: avait bien du malheur. Oui. Il est arrivé un drame alimentaire encore une fois.
2: Oui.
0: Eh bien, Monsieur Flouzier sera de retour à 10h15.
3: Il a bien du malheur.
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0: Allez, dans 2 minutes, les news de 10h.
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1: Salut, 10h.
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1: Reste avec nous dans un instant. Juste après les news et la météo, on sera de retour. Dernière heure d'émission, vous écouterez Dua Lipa aussi. C'est énorme, les animaux qui parlent, rien à voir. Météo et actu. Cédric Lecor, dis-moi qu'il va faire beau.
3: Oh oui, encore une grande douceur en ce début de semaine avec des pointes à 29 degrés. Profitez-en car le mercure va chuter à partir de mercredi. Météo un peu plus complète à la fin de ce flash. Entre 400 et 500 établissements vont rester fermés aujourd'hui. Plus d'un tiers des lycées sont concernés en Ile-de-France. Début d'une nouvelle semaine de mobilisation donc avec de nouveau des feux de poubelle, des face-à-face tendus ce matin dans plusieurs villes. Un mouvement de contestation que le gouvernement tente d'apaiser. Sébastien Lecor a demandé à plusieurs de ses ministres de travailler sur 5 chantiers prioritaires, parmi lesquels le remplacement des professeurs absents, la rénovation des bâtiments, une amélioration de la plateforme Parcoursup. Dans le même temps, l'exécutif se veut ferme et espère faire passer son projet de loi casseur-payeur dans les prochains mois. Début de l'examen à la fin du mois au Sénat, il y a déjà plusieurs dizaines de millions d'euros de dégâts. Un mouvement donc entaché aussi par des violences. De lycéens sont notamment poursuivis pour avoir roué de coups un policier dans un cours d'eau vendredi à Belfort. Le plus âgé, 17 ans, a été placé hier en détention provisoire. Il affirme que le policier lui aurait, juste avant les faits, maintenu la tête dans l'eau. Et à La Ciotat, un jeune de 16 ans est en garde à vue pour avoir aspergé d'essence un professeur. Dans le reste de l'actualité, retour à la normale ce matin sur la ligne Caen-Rouen. Un peu plus de 3 semaines après le déraillement d'un TER en Seine-Maritime qui avait fait une quarantaine de blessés, les usagers vont ainsi pouvoir reprendre leurs habitudes avec 10 allers-retours quotidiens en semaine. Du côté des investigations, l'enquête n'a pas pu encore déterminer s'il s'agissait d'un acte malveillant. On votait hier au Brésil, premier tour d'élection présidentielle. Flavio Bolsonaro, le fils de l'ex-président d'extrême droite, désormais en prison, est arrivé en tête devant le chef de l'État sortant de gauche, Lula, 80 ans. Le début de la saison des Nobel, avec pour commencer ce lundi l'annonce du prix Nobel de médecine. Ce sont les travaux des pilules amaigrissantes qui pourraient être récompensées. L'équipe de France de football a encore rendez-vous à Saint-Denis ce soir, 4e journée de Ligue des Champions, avec un effectif remanié pour affronter la Belgique à partir de 20h45. Et puis en cyclisme, le Belge Remco Evenepoel a été sacré champion d'Europe hier après-midi en Slovénie. La photo finish après avoir pourtant chuté 37 km avant la ligne d'arrivée.
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3: Un début de semaine doux et ensoleillé donc sur l'ensemble du pays où presque le temps sera agité dans le Roussillon avec des averses orageuses ce matin. Ciel assez couvert tout autour de la Méditerranée. Vous aurez de 24 à 25 degrés jusqu'à 29 degrés à Montluçon, à Limoges, à Montélimar, 28 à Pau, au Serre-et-Cholet, 26 à Vesoul, 25 dans la capitale contre 23 degrés à Saint-Lô et ça va donc nettement se rafraîchir à partir de

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1: Bonjour, vous nous laissez des messages au 06 33 11 32 11. Bonjour, bonjour.
2: Salut Coé, salut toute l'équipe. Bon, ben voilà, un petit message en ce début de semaine pour vous annoncer la naissance de mon premier enfant.
1: Oh, bravo.
2: Voilà, je suis super heureux. Je sais que Tony est le sien il n'y a pas longtemps. Donc voilà, j'espère que lui, tout se passe bien de son côté. En attendant, Coé, toi, bravo pour Europe 1. Franchement, tu gères, c'est incroyable. Ah. Continue comme ça, t'es le meilleur. Et puis voilà, j'embrasse très fort la maman, Laetitia, je t'aime très fort. Et puis, ben, je reviens parce que ça fait 5 minutes que j'essaye de faire ce vocal sans bégayer, donc voilà. À bientôt l'équipe, salut.
1: Merci mon ami, félicitations, t'es parti pour 20 ans d'emmerde.
3: Ouais,
1: voilà,
3: courage.
1: C'est ce qu'il faut se dire, hein. Petits enfants, petites emmerdes, grands enfants, grandes emmerdes.
3: Et continuez à en faire, parce que nous, nos retraites à financer.
1: Ouais, derrière, ouais, hein. Non mais notre Tony chez nous, alors c'est un mauvais exemple, parce que vous dites, j'espère que lui ça va, bah ça va, parce qu'il faut rien. Donc c'est madame qui s'en occupe, donc forcément, mais c'est vrai que c'est beaucoup d'occupation un enfant, c'est... Ouais. Et une grosse responsabilité.
3: T'y retournerais?
1: Jamais de la vie.
3: Jamais de la vie.
1: Mais bah, jamais de la vie. Les miens, ils ont 25.
3: Oui,
1: ceux de ma chérie, ils ont 19 et 20.
3: Ah, mais bientôt, il y a les petits-enfants qui arrivent, t'inquiète pas.
4: C'est ça, bah oui.
1: Ah, je suis pas pressé du tout.
5: Mais ça va arriver.
1: Mais tu sais, en fait, j'ai envie, comme peut-être beaucoup de parents qui m'écoutent, de respirer. C'est-à-dire que la maison, elle est tranquille. Ouais. La maison, elle est
5: Profites-en.
1: Profitez. Tu vois, le bonheur de se balader tout nu. Enfin, ouais. Tu vois, des trucs. T'es chez toi, tu kiffes un peu, tu peux partir le week-end sans avoir la responsabilité de je te laisse sur la clé, ouais. Le machin, le truc, un truc à manger, etc.
3: Est-ce qu'il va pas faire des conneries pendant que je suis pas là?
1: Voilà, non mais ça va. On a eu.
5: Et
1: des,
5: je pense que des... Pietre sera papy avant toi.
1: Ouais.
3: Ah, c'est possible. Ouais.
5: C'est sûr.
1: Et alors là?
3: Moi, je les ai prévenus.
1: Ouais. Et alors là? Un papy comme Pietre. Alors là.
3: Ça va être papy gâteau, lui.
6: Au moins, je suis sûr qu'ils ne me laisseront pas à garder, au moins.
5: Mais
6: ils
5: si,
6: auront
5: ouais.
6: Ma confiance.
5: Ah,
6: bah,
1: si. c'est une angoisse. Alors évidemment que ça arrivera un jour. Mais bon, on a le temps.
5: Eh, oui, ils disent tous ça. Mes parents, ils disaient ça. Et finalement, quand les petits-enfants arrivent, c'est les plus heureux.
1: Eh oui.
5: Non, toi, aussi, tu seras pareil. Je ne serai pareil.
1: Ils ont quel âge, tes parents?
5: Votre âge?
1: Et ils sont. et ils sont déjà grands-parents?
5: Bah oui, trois fois.
3: Bah oui, parce qu'il les a eu tôt. Il a eu
5: moi,
3: tôt,
5: je l'ai eu à 27 ans, mon fils, moi.
3: Enfin, tôt, ouais.
1: Ah oui, c'est complètement con ce que je dis. Mais non, parce que je pensais là. D'accord. Et alors, ils sont gaga.
5: Mais oui. Et même mon fils est très heureux. Ce week-end, je l'ai laissé un peu le temps du mix. Il m'a fait salut papa, pas de bisous, rien. Et eux, ils sont trop contents. Limite, des fois, il y a trop de cadeaux.
3: Non, mais c'est le début, moi. Je kiffe pas. Ouais. C'est trop petit.
5: Mais au début, ils disent rien.
3: Fragile,
1: ah, les bébés, au début. Ah, alors d'abord, les bébés, c'est pas fragile. Contrairement à ce qu'on pense, si tu les tiens bien, déjà, c'est pas fragile, un bébé.
3: Oui, mais enfin, bon, ça pleure, ça bouffe, ça dort.
5: Mais,
3: oui,
5: bah alors, mais
4: c'est
5: un chat.
1: En fait, c'est beaucoup plus prévisible. Un bébé, dans les 6-7 voilà. Premiers mois, c'est beaucoup plus prévisible.
4: Un gamin de 3 ans.
1: Qu'un gamin de 3 ans, tu dis où il est. Et quand tu ne l'entends plus, tu dit, il est obligatoirement où il mange le chat, ouais, il mange le caca du chien, il se met du plis dans le nez, ouais. Ou il y met les doigts dans la prise. Les gamins, tu les lâches deux secondes, tu te dis, ils ont une inventivité pour te faire un truc que t'as pas vu venir de loin. Et puis c'est comme les tables basses. Hein.
5: Ouais.
1: Mon ami, tu as protégé tous les recoins de ta baraque. Tous. Il reste un coin de la table basse où t'avais plus de mousse. Ouais. Le gamin, il arrive, il court, la tête dessus. Mais direct. C'est-à-dire qu'il a pas pris le sud à côté, il a pas pris. Non, il est tombé dessus. Voilà, mais c'est comme ça.
5: Mais ouais, mais vous allez rien dire, vous. Enfin...
1: Ah bah non, c'est son crâne, moi, tant que la table basse, elle a rien.
5: Quand il va casser des trucs chez toi, des trucs.
6: Vite, passe-moi le téléphone, faut que j'appelle Ikea. Allô Ikea?
5: Oui, mais le petit, attention, je m'en fous.
6: J'ai un problème sur ma table basse.
1: Ah, t'es le petit, là, ça s'enlève? Ça peut se refaire, hein? Non, mais le matériel, c'est rien.
4: Voilà.
1: C'est rien, mais le matériel. Oui. T'en fous.
5: Bah, on verra.
1: Non, honnêtement, je suis pas matériel. Je m'en cogne, moi, alors vraiment.
5: Oui.
3: Ah, il joue avec les clés sur le range, c'est bien.
4: Ouais. C'est joli.
1: Sauf ça. Voilà. Dans un instant, il est inventif, il a fait des lignes.
3: Laisse exprimer ta créativité.
5: Allez, la cave à vin, papy. Regarde, c'est vrai. Toutes les bouteilles, elles tombent.
3: Oh, il mange des cigares.
1: Je vais le monter là-haut, moi, tu vas remonter, sorry. Ça s'appelait monter là-haut. Pas la même école. Les saints du jour. Aujourd'hui, nous fêterons la Saint quoi?
4: Faustine. C'est la Saint Fleur et la Saint Faustine.
1: On vous expliquera d'où vient la Saint Faustine. Non, ça se met pas là. Encore quelqu'un qui a voulu mettre un objet dans un endroit pas prévu.
3: Ça, j'aime bien.
1: Au niveau de son corps. Et puis, Monsieur Flouzier appellera tout à l'heure avec il y a bien du malheur. Pourquoi? Parce qu'on a vu quoi dans l'actu?
5: Alors, il y a des steaks poulets. Ils sont rappelés.
7: Steak poulet, ça va pas déjà.
5: Non, du haché de poulet, pardon.
1: Ah, voilà,
5: haché de poulet de la marque Carrefour, le marché qui sont rappelés parce qu'il y a la salmonelle.
1: Ah, bon, alors ça, c'est toutes les marques. Hein. Oui, et alors, comme généralement, les centrales qui font la viande distribuent pour 50 marques différentes, généralement, vous voyez marqué 50 marques. Parce que quand il y a eu un petit souci d'un côté, ils rappellent toutes les marques. Donc, nous en parlerons tout à l'heure. Il a bien du malheur. Il a eu la ripette.
7: Il a chopé la ripette.
1: La ripette. Nous verrons ça tout à l'heure. Et puis, les auditeurs, aujourd'hui, le dossier du jour, Stouff.
4: C'est quelles revendications vous avez à faire dans votre couple ?
1: Très bien, Stouff, il y a raison. Il n'y a pas que dans la rue pour l'école. Voilà. Parlons de notre couple aussi. On fera le tour de l'équipe. Et si les animaux se mettaient à parler, qu'est-ce qu'ils pourraient dire ? C'est notre dossier scientifique du jour, alors que le prix Nobel de médecine est tombé.
8: Oui, apparemment, ouais, mais alors j'ai pas toute la news.
7: Attention à ce que tu vas dire.
8: Bah non, mais c'est pas piètre.
7: Oh, mais non.
8: Bah ouais, mais on peut
7: oh,
8: y
7: mais
8: penser,
7: non, mais... les bâtards.
8: Eh ouais, non, j'ai regardé, c'est pas
7: sérieux
8: toi.
7: Sérieux?
8: Ah ouais.
1: Et malheureusement, ça n'est pas toi. J'ai l'impression que quelqu'un s'est encore endormi sur le clavier, puisque tout à l'heure, tous les textes sont passés à la 23e page.
7: Faire retour avec la petite flèche.
1: Retour. J'ai l'impression qu'il y a quelqu'un qui s'est endormi, qui a encore mis sa main devant et.
8: Mais qui ça peut bien. Ah, c'est peut-être le prix Nobel de médecine.
7: Bah non, parce que c'est pas moi qui l'ai eu.
1: En tout cas, c'est pas le prix Nobel de l'informatique. Hein. Hier, journée internationale des animaux. Piètre en a profité pour récupérer ses trois petites tortues Hermann. Oui, ça l'a inspiré. Que pourrait dire le chien s'il pouvait parler?
9: Dégage, toi! Dégage ou je te. Oh, une babelle!
1: Et si le chat pouvait parler, il dirait quoi, le chat?
10: Endors-toi paisiblement, mon humain préféré. Et peut-être que tu ne te réveilleras pas demain.
7: M'inquiète, le chat.
1: Boule de poil. Et c'est ça. Que dirait le cochon s'il pouvait parler?
7: Fais gaffe quand même, c'est des piles, hein.
11: Des piles? Super maman!
1: Non, il mange de tout. Il mange de tout. Le lapin, vous savez, il y a une. On dit toujours que le lapin, tac tac tac tac. Ouais, ouais. Est-ce que c'est vrai ou pas? Que dirait le lapin?
7: Waouh, j'ai envie de niquer, moi. Chérie! Ah, bon, qu'est-ce qu'on fait maintenant? Oh, j'ai envie de niquer, moi. Chérie!
1: Que diraient justement les tortues si elles pouvaient parler?
12: Eh hey, les copines, on est en octobre, on va ramasser des.
1: Et voilà, ils hibernent jusqu'au mois de mars. Que diraient les poules si elles pouvaient parler?
12: Mais qu'est-ce que c'est que ce truc qui sort de mes fesses là? Mais il y en a d'autres!
1: Les canards, mais alors attention, c'est précis. Que diraient les canards dans un enclos rond? Disent rien.
5: Oui.
1: Disent rien, ouais, tiens. Mais qu'est-ce qu'ils diraient dans un enclos carré?
5: Coin, coin, coin, coin, et coin.
1: Bien sûr, bien sûr. Est-ce qu'on peut le réécouter, celui-là, s'il vous plaît?
5: Coin, coin, coin, et coin.
1: Et oui, coin, coin, coin,
7: et coin.
1: Je vous remarquerai la motivation au niveau de l'imitation. Réécoutons ce canard qui fait le moins d'efforts possible. Hein.
5: Coin, coin, coin, et coin.
1: Voilà. Ah, on me dit aussi qu'il y a les canards au touquet, ça c'est du foutage de gueule, c'est pour moi.
13: Regarde ma chérie, je te fais une vidéo dans la rue, je suis en train de marcher, je t'aime.
1: Ah bah alors, jaloux.
14: Chez nous, tout le monde est
1: bienvenu,
14: sauf ta mauvaise humeur.
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1: Bonjour, 10h12, c'est là.

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2: Aujourd'hui, 10h15, c'est la Saint quoi, ma petite stouffe?
3: C'est la Saint-Faustine.
2: Bonne fête à toutes les Faustines qui nous écoutent. Alors, ça n'est pas que la Saint-Faustine aujourd'hui. Aujourd'hui, c'est également la Saint-Fleur, Flore, Flora, Fleurette et Marie-Faustine. Voilà, c'était la Sainte Faustine Kowalska, une religieuse polonaise née en 1905 et morte en 1938.
4: Alors, voilà. Elle est décédée comment, cette dame?
2: Alors, cette dame, d'abord, elle a entendu la voix de Dieu. Voilà, voilà. À mon avis, elle a
3: tuberculose.
2: Oui, c'est ce que j'allais dire. Souvent, ça décède jeune d'une maladie et c'était la tuberculose. Voilà, aujourd'hui, Sainte Faustine, appelez-moi des Faustines en France, on va souhaiter bonne fête. Alors, va falloir que ça rime avec Faustine pour la chanson. Faustine. J'ai un affreux doute.
5: C'est Jeanne ou pas Faustine?
2: Faustine, oui.
5: Ça dépend.
2: Allô?
6: Allô?
2: Faustine?
6: C'est qui?
2: Bonjour Faustine, bonne fête Faustine.
6: Merci, c'est qui?
2: Eh, c'est aujourd'hui. On appelle pour souhaiter bonne fête. On est en direct sur Europe 2 dans toute la France, à la radio, Faustine.
6: Non.
2: Mais si, vous êtes à la radio, je m'appelle Koé, je suis avec Stouf, Pietre,
3: bonjour.
2: Corentin,
4: bonjour.
2: Vito.
4: Bonjour.
2: Et on voulait vous souhaiter au hasard, comme ça, une bonne fête.
6: Mais non, mais je savais même pas que c'était ma fête.
2: Bah si, bah alors, c'est quand? Parce que d'habitude, vous la fêtez quand?
6: Bah je sais pas, je la fête pas, personne me la souhaite. Oh. Donc.
2: Enfin, Faustine, comment se fait-il que personne la souhaite? Vous n'avez pas un chéri?
5: Pas d'amis?
6: Bah non, mais je sais pas, je les fête, je les fais jamais, enfin les noms comme ça, non, je les fais pas.
2: Et bah nous on le fait.
6: Bah merci, c'est dingue.
2: Ah
6: c'est
2: bah, cool, nous, hein. Bah ouais, et bah nous on le fait pour souhaiter bonne fête, voilà.
6: Mais
2: bah
6: non.
2: Bah si, ça nous fait plaisir de le faire, au moins on aura été la personne qui a souhaité bonne fête. Tu fais quoi dans la vie Faustine? Vous faites quoi?
6: Eh ben moi je suis assistante de direction.
2: Très bien ça, ça se passe. D'accord. Bien
4: à gauche, à droite.
2: Elle est un petit peu plus, elle est assistante, elle fait un petit peu plus à droite. Voilà, un petit peu plus à gauche.
6: Oui, ça va.
2: C'est terrible le rire qu'elle a fait sur Pierre. C'est terrible, Faustine a fait.
4: Bien.
2: Alors, terrible. Faustine, aujourd'hui on a une petite chanson pour toi, Faustine.
6: Ah, carrément.
2: Ouais, puisque c'est ta fête, chanson.
6: Ok.
2: Allez. Aujourd'hui, c'est ta fête, Faustine. T'es très sympa et très maligne. Vu ton âge, il faut une rustine. Pas encore. Je plaisante, oui,

0: Arrêtez d'avoir l'esprit comme ça. Hein. Faustine, belle journée, bisous bisous.
1: Bonne fête. Merci beaucoup.
0: On vous embrasse fort. Allez, bisous ma petite assistante de direction, un petit peu à droite.
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0: Tout petit soupçon à gauche et c'est tout droit tout de suite.
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0: voilà, c'est un passage aux toilettes, quoi.
1: Mais la salmonène, c'est pas là où quand tu vas faire popo, c'est une couleur chelou, un peu fluo, vert ou je sais pas quoi. Enfin, il y a un truc délire pas. Non, c'est pas ça.
2: Voilà, ça doit faire flipper.
3: Si,
2: ça,
3: t'as des. Oui, le diarrhée, quoi.
2: Ah, t'as des toilettes qui s'illuminent au moment où tu t'en vas.
1: Mince, c'est pas ça.
0: C'est pas ça quoi ? C'est pas ça quoi ?
1: Bah, que quand tu vas faire popo.
2: C'est vert fluo.
1: Bah, c'est fluo, je crois. Ou c'est d'une couleur.
0: Bah, pas c'est naturelle, façon, quoi. Oui, bah, de toute façon, oui. De toute façon, t'es dérangé. Donc, forcément.
3: Voilà. Fou, quoi.
0: Ce qui en sort, c'est rarement un Mr. Freeze. Vous voyez ce que je veux dire ?
3: C'est pas regarder, quoi. Après. Non.
4: Ils disent que les symptômes, c'est plutôt une diarrhée avec du sang. Donc.
0: Ah oui. Ah oui, c'est inquiétant quand même.
2: Fièvre importante, crampes, nausées, vomissements, maux de tête, décès.
0: Ah oui, ça ressemble pas à un granité, ce qu'on sort. Hein, vous voyez ce que je veux dire ? 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
1: Mais j'embrasse ma maman qui vient de m'envoyer un message qui me dit oui, c'est ça, tu vomis et tu chies vers fluo. Voilà.
0: Eh bien, merci madame pour ces éléments scientifiques. Oh là là, non, dis donc, une info qui vient d'arriver, dis donc. Oh là, ça se met pas là, ça.
5: Non, ça se met pas là. Non, ça se met pas là. Oh non.
0: Ah bah oui. Bah non.
2: Voilà.
0: Une femme du Wisconsin, elle s'appelle Brenda Falk, évidemment tout le monde connaît son nom maintenant, elle a 54 ans, a été interdite à vie du buffet à Wynn, au Wynn de Las Vegas.
2: Ah, c'est la belle tour dorée ça.
0: Parce qu'il y a un buffet gratuit, ils sont très buffets les Américains.
2: Ouais.
0: Après que le personnel l'ait accusé de partir avec ce qu'ils estiment être près de 7 livres, ça nous fait 3,5 kg, ouais. De pâtes de crabe cachées dans son vagin. Les employés ont dit que rien ne semblait inhabituel jusqu'à ce que plusieurs pattes de crabe soient repérées.
2: Elles tombaient.
3: C'est pas possible.
0: Soient repérées sur le sol.
4: C'est une vraie news,
0: ça. Ça sent une fake news.
3: Mais 3,5 kg.
0: Il n'a rien vérifié. Il apprend tel quel.
2: Mais elle est magnifique.
4: Alors, si elle n'est pas vraie.
0: Voilà. Alors que la dame se dirigeait vers la sortie, elle a admis qu'elle avait essayé de cacher les pattes de crabe à l'intérieur d'elle pour pouvoir les manger plus tard dans sa chambre d'hôtel.
2: Bah oui, attends.
4: Non, piètre.
2: Mais si, attends, t'as le nom de la meuf, le nom de l'hôtel et tout, c'est crédible.
3: Moins la maillot, quoi.
0: Faut être une femme de dessin animé, parce que c'est Bob l'éponge qu'il fallait mettre à cet endroit-là, madame. Pas Mr. Crab. Bah oui, non, mais si, quitte à choisir un personnage, si.
2: Eh oui, plus approprié.
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0: Stouff est en train de vérifier, je vous le dis tout de suite, j'ai la réponse, fake news. 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
2: Salut, vous nous écoutez tous les matins et ça nous fait très plaisir. Peut-être que vous venez de nous découvrir entre 7h et 11h tous les matins. Nous remettons le couvert l'après-midi entre 15h30 et 18h pour vous ramener sur Europe 2. Comment ?
3: Alors ?
2: L'info du crabe, ouais, bah visiblement, c'est une vraie info.
4: Voilà, là, j'ai trouvé sur 4 sites différents. Alors, ouais, mais allez, je vais sur des sites américains, les gars, moi.
2: Ouais, il nous a,
4: je parle anglais.
2: Il faut quand même que vous imaginiez que hors antenne, Pietre, il nous a fait un truc, il nous a dit « Non, mais moi, je l'ai trouvé sur un site américain, c'est pour ça que vous ne pouvez pas comprendre. »
5: Vous ne voulez pas l'anglais, c'est pour ça.
4: Vous voyez que je passe beaucoup de temps à préparer cette émission. Je vais loin dans l'investigation.
2: Tu l'as passé à l'IA, voir si c'était une vraie info.
4: Oui, c'est ça, c'est ce que j'ai fait pour montrer à Stouff et il m'a sorti les 4 liens.
5: Pas facile à dire, investigation.
2: Bon, écoutez, notre journaliste d'investigation, Pietro Poulos, a donc trouvé cette information de la dame qui s'était mis des pinces de crabe à un endroit où il ne fallait pas. Alors, dans un instant, nous aurons les auditeurs, le dossier du jour.
6: Est-ce
3: que vous êtes déjà mis des...
6: les revendications en couple.
2: Ouais, très bien. On aura le bac à coco tout à l'heure avant la fin de l'émission. Je vous emmène en vacances. 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Ah, évidemment, attention,
3: les l'info. De musique,
2: l'info vient donc d'arriver.
3: Je l'ai mis dans l'IA. Bah, je te laisse lire la première phrase.
4: Vas-y.
2: Non, si, lis. Non, mais si, Pietre. Parce que tu vas voir, c'est du français, mais c'est peut-être pour ça que tu ne peux pas le comprendre.
3: Très bien.
4: Cette histoire est totalement vraie. Il s'agit d'une information qui circule massivement sur les réseaux sociaux. Voilà pourquoi le truc, le machin, hop, tout ça, hop. Voilà.
3: Totalement fausse. La première phrase, non, cette histoire est totalement fausse.
4: Mais d'où il sort ça, lui? Parce que il en sait rien. Il va pas sur les mêmes sites. Lui aussi, il n'est pas américain. Il est français. Et c'est ChatGPT, là.
2: Dans un instant, monsieur Flousier passera un petit coup de fil.
7: Oh, c'est le retour de J'ai bien du malheur. Parce qu'ils ont rappelé du poulet.
2: Oui.
7: Ils ont rappelé du poulet qui donne la ripette, il y a de la salmonelle.
2: C'est ça.
7: Mais il en a mangé.
4: Il fait faire caca vert fluo.
7: Vert fluo, avec des bulles. on va appeler les supermarchés dans un instant.
8: Il y a des gremlins au fond de
7: la
8: toilette.
7: La pierre du passeur. C'est très pénible.
2: En attendant, passez-moi du monde. On va faire le dossier. Tiens, on va inverser un petit peu à 10h35. Salut ma petite Séverine, ça va?
9: Salut Coé, salut l'équipe.
2: Bonjour, t'habites où Séverine?
9: À Nîmes.
2: Est-ce que ce week-end était bon? Est-ce que t'as eu chaud ou pas? T'as fait quoi?
9: Samedi il a plu et dimanche ça fait beau.
2: Eh ben très bien. Raconte-moi un petit peu les revendications. C'est pour son couple, hein. C'est ça ma petite Souffle.
6: C'est ça.
9: Ah oui.
2: Vas-y.
9: Alors là, c'est mon mari.
2: Qu'est-ce qu'il a fait encore lui?
9: Mon mari il râle, tu vois, il râle tout le temps dans sa barbe là. Donc il râle doucement, tu sais, comme un papy là. Donc chaque fois je lui dis qu'est-ce que tu dis et il me dit rien. Je lui dis arrête de râler. Il me dit mais non c'est toi qui râle.
4: Mais ah oui, est-ce ça, que, ça aussi, c'est un classique. Ça.
2: Est-ce que nous, les hommes, moi, je sais que je me rends compte que je suis souvent, tu vois, je fais
4: ronchon.
2: On ne sait même plus. Puis après, on ne sait plus. On sait qu'on râle pour un truc comme ça. On râle. Voilà, non, mais je suis d'accord. On bougonne. On grommelle.
5: Mais parce qu'on a peur.
2: Comment ça, on a peur?
5: On n'ose pas affronter vraiment en frontal, quoi.
2: Mais non, mais
4: ce qui m'énerve, c'est quand même dit arrête de gueuler, alors que ça fait une demi-heure qu'elle me hurle dessus. Je dis mais non, c'est pas moi qui gueule.
5: Tu entends bien
4: au niveau des décibels que c'est toi qui gueule, c'est pas moi.
2: N'allons pas trop loin, parce que là, on attaque un sujet sur la mauvaise foi. Et là, ça peut devenir compliqué. Bon, vous êtes ensemble depuis combien de temps, Séverine, avec ton chéri?
9: 24 ans.
2: Oh, bon, ça va
5: pas durer.
2: Et puis ça va pas en s'améliorant, hein, tu vas voir. Ça va être de pire en pire. Bisous, ma petite Séverine. Belle journée, bon lundi.
3: Bisous.
2: Salut, Sabine.
10: Salut.
2: Bienvenue sur Europe 2, Sabine. Alors, revendication pour son couple?
10: Moi qui mange la bouche fermée parce que ça fait 10 ans que mes oreilles saignent à chaque repas.
2: Ça, c'est horrible.
6: 10 ans? C'est bien horrible, patiente, dis donc.
5: Ça peut rendre fou.
2: C'est ton mec qui fait du bruit?
10: Ah, c'est horrible.
2: Ouais, je sais, il y a des gens comme ça.
10: C'est horrible. Et même pour vous dire, à mon anniversaire, il me dit « Ouais, qu'est-ce que tu veux ?» Je lui dis « C'est quoi? Je veux rien. Je veux juste que t'arrêtes de manger la bouche ouverte.
5: » Oui, ça va, c'est une bonne ambiance dans le couple.
2: Et il se calme, pas du tout.
10: Ah, il a un peu du mal.
2: Moi, je fais des efforts. Alors, je fais des efforts parce que je mangeais un peu bouche ouverte des fois.
3: Oui.
2: Je faisais pas attention.
5: Tu fais cuillère quand tu prends de la soupe là.
2: Non, ça je fais pas.
4: Le café le matin.
2: Non. Ça je ne fais pas. Ça je fais pas le truc comme ça. Mais j'avais tendance à faire.
4: C'est très agréable. Quand tu commences à bloquer sur ce genre de bruit,
6: c'est mort.
4: Après, c'est horrible.
2: Je sais.
4: T'entends que ça.
2: Ah, je suis d'accord. C'est très désagréable. Et maintenant, j'essaie de me corriger.
1: De là, le demander en cadeau d'anniversaire, faut être à bout quand
2: même. Ça s'appelle misophone, si je ne dis pas de bêtises, les gens qui sont
8: comme ça. Oui, c'est misophone, c'est exactement ça.
2: Qui ne supportent pas les bruits des bouches, des bruits de on les appelle les misophones. C'est très handicapant, c'est... parce que ça peut être...
8: Tous les petits bruits. Ouais, mais en fait, ça rend dingue, t'as envie de tuer la personne qui est en face de toi.
2: Ma belle-fille, elle est misophone et à table, on a déjà eu quelques petits moments d'engueulade parce que moi, je me rends pas compte. A raison, hein, c'est pas élégant de faire du bruit avec sa bouche, mais tu t'en rends pas compte. Et en fait, elle était là, elle regarde du coin de l'œil comme ça, tu dis ok, j'ai compris.
4: C'était toi.
2: Non, mais le chewing-gum, c'est le fameux.
3: Ouais.
2: On a tous des fois tendance. Fais pas attention. Mais
3: il y a les gens qui reniflent aussi sans s'en rendre compte tout le temps.
2: Des fois, j'ai fait les deux. Il m'est arrivé de mâcher un chewing-gum en reniflant.
1: Voilà. Et après, tu lèves la cuisse, bon, petite en même temps.
8: Et là,
1: ça fait diversion.
2: Ouais, c'est vrai, c'est très désagréable. Je t'embrasse, Sabine. Bisous, bisous.
1: Salut, Sabine.
8: Bisous.
2: Bisous. Salut, Sabine. Bisous. Salut. Alors, Héloïse.
11: Salut, Europe 2.
2: Bonjour, Héloïse. Ma petite Héloïse. Alors, raconte-moi un peu les revendications du couple. On en est où, là? On va pas brûler des poubelles pour ça, quand même, si?
11: Oh, bah non, quand même. Et je constate qu'il y a que des filles qui sont passées pour l'instant.
1: Ouais, parce que vous êtes chiante, vous êtes jamais contente.
2: Parce que les hommes n'osent pas.
11: C'est ça.
2: N'osent pas. On en aura peut-être un dans un instant. Tiens, vas-y, je t'écoute.
11: Moi, c'est les mouchoirs sales, mouchoirs jetables. Donc, comme son nom l'indique, ça doit être jeté après être utilisé. Et qui traînent. Donc, encore ce matin, j'en ai jeté deux parce qu'il y en avait déjà un qu'il avait laissé près de son lit. Il ne l'avait pas vu, donc il en a relaissé un autre par-dessus.
2: C'est pas ce qu'il y avait dedans.
11: Et puis moi...
3: Tu l'as entendu
11: mais moi, je suis soignante.
1: C'est bizarre parce qu'il ne se mouche pas, en plus.
11: Je suis soignante, ça ne doit pas traîner, ça fait tout bel. Hein.
2: Parce qu'il a raison, t'as vérifié quand même, parce que c'est peut-être qu'il n'a pas de rhume.
3: Oui.
11: Ouais.
1: Ah bah
11: alors
1: là,
11: on a une discussion alors.
2: Non mais c'est vrai que
11: vous mettez les conflits dans le couple. Hein,
2: le pire, le pire, c'est ceux qui se les mettent et celles hein, qui se les mettent dans les poches. Et quand tu fais la lessive, tu ressors.
1: Ah puis ça te pourrit la machine.
2: Et ça te fait des petits trucs partout.
6: C'est pas possible.
3: L'enfer.
1: Ouais, mais ça peut servir 3 ou 4 fois. Hein. Tu sais, dès qu'il a resséché, tu peux t'en resservir.
2: C'est vrai.
11: Non, mais normalement non.
1: Je les étends dehors.
2: Mais vous êtes cramé, j'ai jamais vu ça. Moi, je vais aller avec ma petite Héloïse, elle est propre. Elle est les autres, là, je te fais sécher, je te dis.
3: Tu préfères ça ou vieux mouchoir en tissu que.
1: Ah, mais c'est pire.
3: Non, mais le pire, c'est que moi, mon grand-père, il se mouchait, c'est.
1: Et après,
3: sur le front, hop.
1: Même toi, je vois, oh, t'as un bout de Nutella là, tiens. Hop, là, sur le saut de la lèvre, là.
2: Ah, ouais, t'as raison, ils me l'ont fait. Bisous, Héloïse, t'embrasse fort. Gérald ?
11: Bonne journée.
2: Bisous, Gérald. Alors, mon Gérald, tiens, voilà mon bonhomme, qu'est-ce qu'il a ?
12: Non mais on va parler d'un sujet important parce que jusque là bon bah c'est des trucs c'est juste les femmes quoi. Mais un sujet important je trouve c'est moi je voudrais choisir le côté du lit en fait une fois dans ma vie
1: ah, pareil hein. C'est fou ça hein. On n'a pas la loi là-dessus hein.
2: Mais on n'a pas la loi moi je m'en fous mais j'ai
1: moi quoi... aussi je m'en fous mais du coup à chaque fois c'est allons. Moi, je fais pas gaffe à chaque fois.
6: Ah, quand tu vas dans un hôtel,
1: elle veut être face à la première vers côté la porte, côté porte.
13: Ah, moi, c'était l'inverse. C'était s'il y a un mec qui rentre pour nous tuer,
3: ouais, voilà, c'est ça.
13: Bah, elle préfère que ce soit moi en premier, tu vois.
1: Bah non, mais elle préfère se barrer en première, par contre.
2: C'est bizarre, ça. Moi, c'est quoi? Ouais, moi, c'est côté droit du lit. Ouais, t'as raison.
6: Moi, je suis à droite, moi aussi.
2: Il y a toujours un. Ouais, bah, ça,
13: moi,
2: je m'en fous.
13: Moi, t'es par terre, mais.
1: Sur le bord!
2: Ça, on n'avait pas de doute. Mais honnêtement.
1: Mais t'as plus de couette. Mais c'est pas grave.
3: Mon côté.
2: Vous savez qu'on a un lit de 2 mètres avec ma chérie. Je pense que je prends 30 cm. Je pense que je prends rien. Je suis vraiment sur le bord. Mais c'est alors Nad par contre. Alors,
1: cette nuit, je me suis encore fait engueuler, tirer la couette. Et je lui dis mais regarde, j'étais prêt à allumer la lumière. Hein. Je lui dis regarde, tu vois bien qu'on a une couette de 240 qui est censée dépasser.
6: Oui.
1: Tu vois bien qu'elle va même pas au bout du lit de ton côté là. Oh là. Et l'autre, elle était en mitouflée dans les trucs comme ça. Là.
2: Alors moi j'ai.
1: Et en plus, elle râle.
3: Mais colle-toi elle.
2: Moi j'ai ça avec ma chérie et donc elle me laisse pas de place pour dormir. Donc des fois, je lui dis écoute. Vraiment, le lit, je vous rappelle, 2 mètres, hein, c'est important. Vous savez ce qu'elle fait? Elle met un oreiller entre le bord du lit et elle. Un oreiller. Donc forcément, il vient bouffer quasiment 80 cm. Et donc, je dis, mais enlève l'oreiller. Elle me fait, non, je préfère comme ça.
3: Sinon, je tombe.
2: Vous êtes compliqué, hein, des fois. Oh, là. Hein.
1: Et on n'a pas la loi là-dessus. C'est un
2: bisous, mon petit Gérald. Évidemment, tu le dis pas, t'es lâche.
12: Ah ben non, et puis en plus hier c'était son anniversaire, donc je vais pas lui faire écouter.
2: Ouais. Mais il y a toujours une raison, puis après c'est dimanche, puis après c'est le solstice d'été, il y a toujours un truc quoi.
12: Oui, c'est ça, bien sûr.
2: Bisous mon Gérald, s'embrasse, vive la Belgique.
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2: C'est Europe 2, salut. Ah, j'adore ça. J'adore ce son. Justin Timberlake, 7h-11h, nous sommes le 5 octobre. Bonjour, il fait...

0: 11h15.
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0: Ah, il part tout, ce Franck. Des hachés de poulet pour être contaminés par de la salmonelle. Ils ont été vendus dans toute la France, conditionnés en barquette. Bon, attention, hein, ça peut vous faire des troubles gastro-intestinaux, diarrhée, vomissements, de douleurs abdominales, d'apparition brutale avec de la fièvre, des maux de tête. Bon, bref, c'est pas agréable. Hein. Ça arrive entre 6 et 72 heures après la consommation des produits. Comment réagissent les magasins si on passe un coup de fil en disant « Oh, j'ai bien du malheur !»
3: Hola. Bonjour et bienvenue dans votre magasin Carrefour de Dunkerque Coup de Cœur.
0: D'accord. Allô ?
4: Oula, ça a raccroché direct.
0: Ça a raccroché direct. Trop de...
5: spam. Vous êtes un spam, monsieur Flouzier.
0: Je suis monsieur Flouzier, je ne suis pas un spam.
5: D'accord.
0: Voilà, je vais donc demander... Allô ?
6: Monsieur, bonjour.
0: Oui, bonjour, monsieur. C'est monsieur Flouzier. Je suis au supermarché.
6: Oui ?
0: Oui, bonjour, monsieur. Je vous ai acheté des hachets de poulet chez vous il n'y a pas longtemps, monsieur.
6: D'accord.
0: Et j'ai vu que c'était contaminé.
6: Vous avez vu que c'était contaminé ?
0: Oui. À la salle, la salopette, je ne sais pas quoi, là.
6: À la salmonellose ?
0: Salme, oui, c'est ça, monsieur.
6: Et c'est quoi comme haché de poulet ?
0: Ah, c'est du hachis que j'ai acheté chez vous. C'est le Barfour Marché, là. Je l'ai acheté. Ah, oh, c'est un enfer, monsieur. J'ai mal au ventre, monsieur. J'ai mal au ventre, j'en ai mangé hier soir. C'était vendu par deux, c'est ça, j'en ai acheté d'un coup. Vous avez déjà eu, monsieur, des retours ?
6: Non.
0: Alors, monsieur, qu'est-ce que je dois faire, monsieur ? J'ai mal au ventre.
6: Dites-moi, déjà, il faudrait venir déjà avec le ticket pour savoir et être sûr que vous l'avez acheté chez nous.
0: Mais là, monsieur, j'ai bien du malheur, je peux pas me déplacer, j'ai la ripette, là, monsieur. Allô ? D'accord. Allô ?
6: Allô ?
0: Oui, pardon, oui. On a été coupé. Je disais, je peux pas me déplacer, là, monsieur, j'ai la ripette. Allô ?
6: Parce que c'est quoi le produit que vous avez acheté ?
0: Alors, c'est... Oh, je m'en souviens plus, attendez. C'est le Carrefour Le Marché, haché de poulet.
6: Du haché de poulet ?
0: Oui, par deux. Oh, monsieur, c'est infernal. Oui ?
6: C'est infernal, c'est-à-dire Carrefour...
0: C'est-à-dire qu'en fait, je n'arrête pas. Vous voyez, je suis depuis hier soir, minuit, j'ai passé ma nuit sur les toilettes, monsieur.
6: C'est vos blagues.
0: Oh non, monsieur. Comment on peut faire alors, monsieur ?
6: Non, c'est cette année-là.
0: Monsieur ? Allô ?
6: Là, on n'a pas d'affiche.
0: Ça vous fait rire, monsieur ? Monsieur ?
6: J'ai pas d'achat de poulet, monsieur, faut aller voir ailleurs.
0: Mais non, si, je l'ai acheté chez vous, monsieur, j'ai le ticket de caisse.
6: Ah ben, c'est ce que je vous dis, hein. Venez au Carrefour avec le ticket de caisse, alors.
0: Monsieur, je l'ai acheté, je l'ai, monsieur, le ticket de caisse.
6: Vous l'avez acheté quand ?
0: Haché de poulet, voilà, le marché. C'est vous, le marché ?
6: Haché de poulet, le marché ?
0: Oui.
6: Mais j'ai pas du poulet haché, monsieur.
0: Ah, monsieur, faut faire quelque chose pour moi, monsieur, je n'en peux plus, faut être remboursé, monsieur. Allô ? Monsieur, allô ? Non-assistance à personne en danger sur les toilettes.
5: Alors,
0: ça va chercher 5 ans.
7: Attends, non, stop.
8: Lis au-dessus, stop. Voilà.
7: Stop. Donc, cette info a été sortie par Corentin.
0: Ouais. C'est pas du haché.
7: Le haché de poulet, j'en ai jamais entendu parler.
0: C'est du veau.
7: Et donc, il a retrouvé l'info. Et là, sur le truc, c'est des steaks hachés de bœuf.
8: Lis au-dessus. C'est du veau. Remonte le truc.
0: Ah, j'ai jamais entendu parler de haché de poulet.
8: Ah mais non, mais regarde, c'est marqué. Ah,
7: elle est bien ton info là.
9: Mais du haché de poulet.
8: La consommation de ces hachés de poulet pourrait engendrer une toxicité alimentaire potentiellement grave.
0: Vous faites une bataille.
8: Non mais moi c'est vrai, regarde, c'est écrit. Que lui c'est écrit nulle part.
0: Corentin.
8: Je croyais cet individu.
7: Le mec de chez Carrefour, il en a jamais entendu parler.
0: Je te crois. Taisez-vous, monsieur Fake News. Lui je le crois, lui pas vous.
7: Oh, excusez-moi, pendant ce temps-là, je suis toujours bloqué. Hein.
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0: Dans un instant, on est de retour. C'est Europe 2, tout de suite.
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5: Salut les Bibounets, bonjour à vous tous. J'espère que vous allez bien ce matin. Les trois dernières minutes d'émission pour offrir peut-être les vacances à Donovan et à Tiffany. Bonjour les amis, comment ça va ce matin?
6: Et bonjour.
5: Bonjour Tiffany. Tiffany, elle choisit qui pour le bac à coco, ma petite Tiffany?
7: Alors, j'ai choisi Pietre.
5: Allez, mon petit Pietre, aux feuilles, stylo. Le week-end était bon, Tiffany ?
7: Eh oui, ah, très très bon.
5: Peut-être encore meilleur avec les vacances qui vont arriver. Donovan, il a fait quoi ce week-end, Donovan ?
6: Il a travaillé.
5: Il fait quoi ?
6: Et je suis patrouilleur autoroutier.
5: Ça veut dire que tu es quoi ? C'est le... ah oui. T'es toi qui regarde si tout va bien, si...
8: Il n'y a pas de patrouille.
6: C'est exactement ça.
5: D'accord, très bien.
9: Dans c'est le cas... qu'il faut protéger, ils te mettent à chaque fois, il y a beaucoup d'accidents chez vous, c'est ça ?
6: C'est ça, exactement.
9: Et ça fait mal en plus, hein,
5: généralement. Je pense qu'il n'y en a pas forcément beaucoup, mais quand il y en a un, il est fatal.
9: C'est ça, ouais. Oui.
5: C'est ça le problème. Mon Donovan, tu choisis qui ?
6: Moi, Coué.
5: Allez, je vais essayer de faire honneur. Il faut trouver aujourd'hui une race de chien. Un nom d'école ?
9: Ouais.
5: Wow.
9: Bon, faut il y en a plein.
10: Les écrivains, les machins, les...
5: Prénom d'antan. Ouais. Un quoi ?
11: Un mot qui décrit ton adversaire.
10: Donc Pietre, en l'occurrence, pour toi, et Coé.
5: Ça donne la ripette. Eh, c'est super dur.
12: Oh. Mais non, c'est rigolo, c'est cool.
5: Allez, on y va. Allez,
11: la lettre
5: compliqué.
11: M.
5: Allez.
10: En M, l'école ?
5: Ah, si.
11: Ah, si, moi j'en ai une, l'école de M.
10: Moi aussi.
12: Allez, fini. Oula.
5: Allez.
12: T'as pas l'air foufou, là.
5: On y va. 3, 2, 1. Un nom de chien malinois.
9: Un molosse.
10: Non.
5: Le molosse, c'est pas une race.
11: C'est pas une race.
10: Bien sûr que si.
11: Non,
10: sûr que
11: on l'a dit race de chien.
5: C'est comme si tu disais... Si. Non.
11: C'est un type de chien.
9: Allez.
5: Non.
9: Application.
11: C'est un type, c'est pas une race.
5: C'est un type. Le molosse n'a jamais été une race de chien.
12: Molosse des pires, race de chien.
5: Voilà.
12: Molosse des pires, race de chien.
9: Allez, bim.
10: Ouais, mais il a pas dit en sens.
11: Allez, on parle des molosses.
5: Le nom d'école, Montesquieu.
11: Ah oui.
9: Maryse Bastier.
10: Ah, bien joué. Il y avait mon passant.
5: Ouais. Ah, prénom d'antan, Monique.
9: Monique, c'est pas un prénom d'antan.
12: Mais tu rigoles, c'est un vieux prénom.
9: C'est pas d'antan, c'est pas le Moyen-Âge.
5: Mais quand on dit prénom d'antan, on parle de Moyen-Âge. Prénom de Moyen-Âge, j'ai mis prénom d'antan.
9: D'antan.
12: Bah d'antan.
9: Bah d'antan, ça veut bien dire ce que ça veut dire,
5: bah,
9: d'antan.
5: Bah Monique. Enfin, excuse-moi, c'est
9: mais
5: pas un prénom de
9: ce siècle. C'était ce siècle-là, Monique.
12: Elle faisait pas du cheval,
10: Monique. Non, c'est pas de ce siècle-là.
9: Mais là, c'était des trucs de. Non, Frénégonde, oui, c'est un mot prénom d'antan.
5: Vous avez pas précisé du Moyen-Âge.
11: D'antan, c'est quoi?
10: Fallait dire médiéval du coup.
5: T'as mis quoi?
10: Rien.
5: Non.
9: Mais non, Monique, je suis pas d'accord.
5: Mais d'antan, fallait dire. Ah, pour moi, d'antan, ça peut être le siècle dernier.
9: Tu veux dire Jean-Pierre, alors à ce moment-là, et c'est pas.
5: Avec un M, j'aurais pas dit Jean-Pierre, non?
9: Mais Monique, Miss Monique, c'est une DJ, elle a 25 ans.
5: Et Gisèle Bündchen, j'en connais qu'une aussi.
9: Non, Gisèle, c'était pas bon.
5: Non, c'est pas parce que t'as rien trouvé que. Tiens, justement, un mot pour décrire son adversaire, mauvais.
9: Molasson.
5: Voilà, toi, t'es mauvais. Voilà. Ça donne la ripette, le matcha.
11: Ouais.
9: Bah non.
5: Si, ils ont dit la dernière fois que c'était plein
9: ça
5: de saloperies.
9: Ça donne pas la ripette, il y a juste de l'aluminium dedans.
5: Ah bon, c'est bien.
9: L'aluminium,
5: alors.
9: Ça donne pas la ripette.
5: Oui, ça te fait des césars à la sortie peut-être. Allez, non, ça donne
9: la ripette. Des moules pas fraîches.
10: Bah oui, mais tout est pas frais du coup.
9: Toi, t'es contre moi.
5: Ça, c'est moi qui en ai un de plus.
11: Oui,
12: le thé matcha peut stimuler l'envie d'aller à la selle et accélérer le transit intestinal.
5: C'est moi qui en ai un de plus.
9: C'est pas possible.
5: Tiffany, c'est Donovan.
9: Pourquoi Donovan?
5: Donovan, les vacances, c'est pour toi, mon ami, avec ma famille.
6: Et parfait, putain.
5: Vacances Éole, parce que je l'ai entouré sur ma feuille, mais je l'ai rayé en même temps.
9: Et Monique Ralou, elle est du siècle dernier aussi.
5: Oui. En l'occurrence, oui.
12: Ah oui. C'est pas dedans.
5: Allez, je te fais un gros bisou, mon ami. Bisous, mon Donovan.
6: Merci à vous, bisous.
5: Je t'embrasse fort.
12: Bouge pas.
5: J'aime volé. Quand un plan se déroule sans accro.
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11: Ah, il y avait Marcel.
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10: Ouais.
11: Quoi?
10: Bah non, c'est pareil.
11: Ah, ça revient, ouais, mais bon.
14: Chloé.
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5: Allez, bisous, on revient tout à l'heure, 15h30. N'oubliez pas, merci de nous avoir choisis et merci d'être là tous les jours le matin et au retour du boulot en fin de journée.
14: Putain, il y avait Marie.
5: Je vous embrasse très très fort. Oui, bah c'est.
9: Allez, Morissette, bah, Marie, oui,
6: Maurice,
9: Mathurin.
6: Mais
9: Morissette, ouais. Non.
5: Principe d'un jeu, c'est de le faire quand c'est le jeu, après c'est plus le jeu.
10: En tout cas, bravo, chef, vous avez été très fort.
5: Merci, mon petit Vito.
9: Je suis humilié.
5: Je vous rajouterai un petit peu d'argent sur votre compte pour ce mois-ci. Bisous à vous tous, on revient tout à l'heure 15h30. Bisous. Et l'après-midi, si vous voulez balader de radio en radio, il y en aura pour tout le monde avec une partie de l'équipe aussi à 15h sur Europe 1. Bisous à tout à l'heure.
6: Bisous.
15: Koé, c'est fini.
5: Oui, bon, on revient.
15: Pour aujourd'hui, il revient demain dès 7h sur Europe 2.
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5: Belle journée sur Europe 2, c'est Empire City. A tout à l'heure, 15h30.

0: Europe 2, bonjour, c'est Julien Fruité, bienvenue. Bon, on est le lundi 5 octobre, il y a encore des blocus devant certains lycées un peu partout en France. Bon courage à celles et ceux qui les subissent, hein, que ce soit les profs, les élèves, et puis aux organisateurs des blocus. Bon, c'est quoi la vraie raison là? Vous avez pas envie d'aller en cours, c'est ça, hein? Il y a un contrôle aujourd'hui, vous voulez pas le faire? Pourtant, quand je vois les fautes d'orthographe de certains d'entre eux là qui cherchent parfois des stages à Europe 2, je me dis que bon, faudrait pas trop sécher les cours non plus. Manon Lisa arrive sur Europe 2 avec le petit pêcheur, Pink juste avant et Martin Garrix avec Ed Sheeran sur Europe 2.
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Allez, ça part en classique pop hors 2, bon, on adore ça. Et ça, le lundi matin pour attaquer la semaine, franchement, il n'y a pas mieux. Extrait de la BO du film Esprit Rebelle, mon film préféré quand j'étais ado avec Michel Pfeiffer. Trop bien. Coolio, Gangsta's Paradise sur Europe 2.

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32: Ça reste en tête. Désolé.
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On se régale avec la playlist Pop Europe 2 pendant 30 minutes non-stop. Bon, et lui, il est chez lui, hein, voilà. Vianney, sa radio, c'est Europe 2. Vianney, sa carrière a démarré avec nous. On l'a toujours soutenu. Moi, franchement, j'ai l'impression que c'est mon petit cousin. Je peux vous dire que je suis très fier du parcours de mon cousin. Là, il nous prépare un nouvel album. Il nous prépare une tournée avec des dates un peu partout à partir de mars 2027. Et puis, il sera en plus le parrain de la promo 2026 à la Star Academy. Vianney, on est

sur Europe 2, comment vous payez le loyer? 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Ça fait du bien aussi surtout. 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Hein. 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Hein. Par SMS, loyer au 7-12-13 pendant qu'on écoute Green Day, Trinix et Bruno Mars. C'est la playlist Pop en 2 pendant 30 minutes non-stop.

0: Europe 2, paraît-il que les gens qui sont toujours en retard vivent souvent plus longtemps. Alors on ne citera pas de nom, hein, on n'est pas là pour ça, mais bon, alors on en connaît, ils vont vivre jusqu'à 150 ans. Hein, et en fait, ça s'explique par le fait qu'entre autres, ils ont moins de pression interne. Voilà pourquoi. Alex Warren ne va pas tarder, Coldplay et Ugel sur Europe 2 Pop Radio.
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0: Vianney.
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Europe 2 avec vous partout, tout le temps, à la maison, au boulot, en vacances. Il y en a qui sont encore en vacances, un 5 octobre. Ouais, sûrement, juste pour faire râler les autres. Bon, bref, il vous faut l'application Europe 2 indispensable sur vos écrans, donc à télécharger d'urgence, c'est pas encore déjà fait. Muse arrive, Olivia Rodrigo et Thérapie Taxi sur Europe 2, Pop Radio.

Non-stop, et on a à peine début octobre qu'il y a déjà des décorations de Noël dans certains magasins. Alors ouais, pourquoi pas, hein, moi j'aime bien, hein. Mais moi, Souken, j'étais encore en claquette. Et vous me parlez de Noël déjà. Bon, écoute, Rihanna après Stromae et Tovlo sur Europe 2.

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0: Europe 2, rapide message pour tous les gens qui ont prévu de se faire refaire les dents prochainement. Faites attention, alors effectivement en Turquie c'est beaucoup moins cher, mais j'ai vu un gars qui a tenté. Alors ok, ces nouvelles dents sont bien alignées, elles sont bien blanches, mais elles sont fluorescentes la nuit. C'est pas une vanne, hein. Il s'en est rendu compte en soirée, il a souri et il a ébloui tout le monde. Donc voilà, réfléchissez bien quand même. Martin Garrix avec Ed Sheeran sur Europe 2, on écoute Repeat It, One Republic et Tame Impala arrive également sur Europe 2.
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1: Oh, il va faire du bien là ce classique Pop Europe 2. Voilà Eminem et cette chanson présente sur la BO du film 8 Mile, alors un film qui met en scène Eminem, sa vie. Et c'est pendant une pause sur le tournage du film qu'il a écrit d'ailleurs la chanson, enfin les trois couplets du morceau, quasiment d'une traite. Très très fort. Eminem, voici cet énorme classique Pop Europe 2. On écoute Lose Yourself.
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Europe 2, on apprend qu'en Allemagne, avoir une gueule de bois est désormais accepté pour avoir un arrêt de travail. C'est bien ça le lundi, franchement, ça, bah, ça dépanne. Hein. C'est où l'Allemagne? Voilà, playlist pop Europe 2 pendant 30 minutes, non-stop, les Red Hot et Manon Lisa sur Europe 2. C'est l'histoire

0: paraît-il que regarder quelqu'un dans les yeux fixement pendant 4 minutes, ça peut créer de l'amour. Alors bien sûr, évidemment, si les deux personnes se regardent vraiment dans les yeux, hein. S'il y en a qu'une, bon, et que l'autre fait tout pour détourner, voilà, faut pas insister, hein, non, ça peut être très gênant en plus. Donc moi, en revanche, voilà, si les deux se fixent, là ça tombe amoureux direct. 4 minutes. Ugel sur Orb de Moving to the Sun, ça on adore, on se met ça avec Freya Sky et Beyoncé ou encore Tame Impala, c'est très très cool ce qui arrive sur Orb.
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Europe 2, est-ce qu'on serait pas sur l'un des gars les plus stylés de la planète? Que ce soit physiquement, musicalement, tout, hein. Si, si, bah, clairement. Bah, attends, hey, Tame Impala, on adore ce univers. Tame Impala, on écoute Loser sur Europe 2, Pop Radio.

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Europe 2, si jamais un jour vous jouez au loto et vous gagnez au jackpot, je vous le souhaite, ne faites pas comme cette dame qui a gagné le jackpot et qui est allée le lendemain faire ses besoins sur le bureau de son patron. Ça ne se fait pas. Voici Jay-Z.

sport Europe 2 pendant 30 minutes non-stop en attendant le retour de Koé de toute l'équipe à partir de 15h30. Alors Koé qui vous réveille tous les matins en direct et vous accompagne aussi tous les après-midi, c'est génial. Vous démarrez la journée en vous marrant et vous la terminez de la même manière. Keane, Somewhere Only We Know, juste derrière Bruno Mars, voici On My Soul sur Europe 2.

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0: supporter des Bleus, évidemment, ce soir il y a du foot.
1: Bah ouais, France-Belgique. Alors on sait que cette équipe de France a beaucoup de talent, mais vraiment, nous qui avons vécu le sacre de 1998, quand on voit Zizou sélectionneur, quand on voit Fabien Barthez dans le staff, on se dit qu'on aimerait bien quand même les voir rentrer sur la pelouse. Hein. Vraiment, franchement, si jamais il y a un blessé, ils peuvent pas les remplacer. Britney Spears se prépare sur Europe 2, le groupe The Fame aussi, et puis Martin Garrix avec Ed Sheeran, Repeated sur Europe 2.
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4: Sur les réseaux, vous avez vu que les appels se sont multipliés. Parce qu'aujourd'hui, qui dit lundi, reprise de la semaine, veut dire aussi la reprise des manifs. Et les annonces se sont multipliées pour s'habiller en noir avec un sweat à capuche pour éviter d'être connu par les caméras. C'est ce qui circule sur les réseaux.
5: Évidemment.
4: Et ben voilà, on y arrive à l'uniforme à l'école.
5: Ah bah tu vois.

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4: C'est une nouvelle semaine qui démarre et une nouvelle émission de Coé sur Europe 2, 15h30, 18h comme tous les jours. 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Vous pourrez gagner jusqu'à 200€. Donc inscrivez-vous vite. Mais juste avant ça, on démarre avec une information incroyable, mon petit Tony.
5: C'est incroyable, vraiment.
4: Est-ce que tu prends des douches avec ta chérie?
5: Ça m'arrive des fois, oui.
4: Eh bien, sache que... Il y a une info qui va peut-être t'intéresser à ce propos, on l'écoute.
6: Il y a ce chiffre donc qui est intéressant. Les couples qui prennent leur douche ensemble ont un taux de divorce 68% plus faible que ceux qui ne le font pas.
7: Oh,
6: ce qui est assez étonnant.
7: Bien.
6: Je vous explique pourquoi. Ça crée un moment d'intimité et de conversation qui resserre les liens. Il y a un contact physique qui rapproche le couple.
7: Ah, forcément.
6: La complicité est aussi renforcée. Ça crée un rituel pour le couple qui permet de se retrouver à chaque fois qu'il est partagé. Évidemment, je pose cette question personne par personne. Stouff, prends-tu la douche avec ton chéri?
7: Eh bien, écoute, en vrai de vrai, c'est une demande de ma part, mais mon chéri, il n'aime pas ça, il ne veut pas.
8: Ouais, bah, il trouve pas
9: hygiénique, tellement.
7: Je sais, il dit une douche, c'est moi tout seul, je me lave.
9: C'est moi tout seul.
7: J'ai pas besoin de quelqu'un avec moi pour me laver. C'est pour faire d'autres choses, il veut pas. C'est la douche, c'est un moment.
9: Il y a un côté purement technique, c'est que la douche, elle est faite pour une personne. C'est que si tu prends ta douche à deux, c'est-à-dire elle est sous la douche, elle est au chaud, et toi, t'es là à côté.
6: Tu n'as pas le même domaine que Stouff, je te rappelle.
9: Toi, t'as un vestiaire de foot aussi.
7: T'as des douches italiennes avec les trucs carrés au-dessus, tu peux être à deux en dessous.
6: Non, Tony.
5: Alors, moi, à l'époque, je pouvais pas prendre. Ça fait 12 ans que je suis avec ma meuf. Je pouvais pas prendre la douche avec elle parce que la cabine était trop petite et j'étais trop gros.
6: Gros, bah oui.
5: Du coup, il était collé carrément à mon bidon. Et maintenant, oui, j'arrive à la prendre, mais c'est pas design. Tu peux pas. Et de toute façon, tu commences à te chauffer et tu t'arrêtes dessus, tu glisses.
8: Moi, ça, je peux le faire, mais dans les hôtels où il y a, comme dit Stouff, une cascade, une
6: pas,
8: qui tombe.
6: Mais
8: moi, je suis trop grand.
6: Mais bien sûr.
8: Par contre, dans les bungalows, mec, quand je vais dans la douche, t'entends boum, boum, boum, boum.
6: Ma chérie, vous savez que nous, on a une douche, elle est faite pour 6 personnes, elle est gigantesque.
7: Ah ouais.
6: Vraiment.
7: Non, c'est vraiment.
6: Ma douche, c'est une ancienne salle de bain, de petite salle de bain d'une chambre. Et quand j'ai tout cassé, j'ai fait des travaux, j'ai gardé la taille de la salle de bain qui est devenue une douche.
9: Mais oui, mais ton jet.
6: Et la chambre est devenue une salle de bain, ce qui vous donne la dimension de la douche.
9: Je suis pas d'accord, même le jet qui vient d'en haut, c'est jamais assez large pour 2 personnes.
10: Il a fait une pluie, mais c'est pas ça, c'est que nous, on va divorcer, de toute façon, c'est sûr, si on prend cette théorie.
6: Parce que c'est pas possible.
10: Parce que lui, moi je prends des douches bouillantes
6: et il prend des douches froides.
10: Donc c'est impossible.
6: Mais vraiment, on a essayé. Je vous cache pas, on a essayé. Et même le jacuzzi, parce que j'ai un petit jacuzzi. C'est une baignoire balnéo.
7: Le jacuzzi, c'est chaud normalement. Donc
6: Nat, elle se met dedans, elle fait à sa température. Moi.
8: Tu peux pas rentrer.
6: T'as déjà vu un homard que tu mets dans une casserole?
7: Mais vous êtes chiant.
6: Et à un moment donné, on a très très vite arrêté sous ces points d'eau parce que je n'arrive pas à rentrer dedans. À la fin, j'attends à côté, je dis bon, j'attends que tout est fini.
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4: Je vous explique la suite du programme. 15h30-18h, c'est Coé sur Europe 2. Il y aura David Guetta dans un instant avec Flames. Et puis une émission incroyable qui nous attend encore. Plein de choses. On aura notamment du ni oui ni non tout à l'heure. On aura le retour du kikiké sur le front. J'arrive toujours pas à le dire, mais il faudra que je m'entraîne.
5: Et il y a le fuck Mary Kill.
4: Il y a le fuck Mary Kill, j'ai un petit peu peur. Hein, parce que la dernière fois, on est parti sur la famille de ma chérie. Donc là, on va éviter de repartir sur la même chose, s'il vous plaît.
5: Oh, je merci. Sais pas, il faut que je lise.
4: On verra ça tout à l'heure. Mais pour l'instant, il y en aura un autre tout à l'heure. Si on jouait au ni oui ni non.
5: Non.
4: Ben, t'as perdu. Là, on joue avec Antoine et un membre de l'équipe, en l'occurrence, c'est Pietre.
6: Est-ce que Antoine fera plus qu'un membre de l'équipe? Nous allons jouer avec Pietre.
4: Ah oh.
6: Pietre, tu y vas, tu es prêt, tu es au taquet. Vas-y. On joue Oni Winino.
7: Attends,
6: attention, le chrono va partir. Top, c'est parti, mon Pietro. T'étais content de voir le DVD à 1€?
8: Je suis content d'avoir acheté.
6: T'as gagné beaucoup de sous avec ça à l'époque.
8: Je pense, je m'en souviens pas.
6: Tu t'étais acheté une belle voiture que t'as mis sous un bus.
8: C'est pas faux.
6: C'est vrai, tu m'avais appelé, tu te souviens?
8: Je m'en souviens très bien.
6: C'était quoi?
8: Une Porsche.
6: Voilà, qui a eu un autre accident après.
8: Effectivement, le hasard.
6: Tu l'as gardé combien de temps en tout?
8: Ah bah un mois et juste avant que l'assurance, juste après que l'assurance se soit arrêtée.
6: Et ça, et l'assurance a marché ou pas?
8: Pas du tout.
6: Pas du tout. Bon d'accord. Depuis tu t'es calmé en voiture.
8: Et bah j'ai pas le choix.
6: C'est la 307.
8: Exactement.
6: Voilà, très bien.
8: Chérie.
6: Mais tu l'aimes bien cette 307.
8: Je l'adore.
6: Voilà, tu la revends?
8: Jamais de la vie.
6: Si on te propose 10 000 €.
8: Ah peut-être quand même.
6: Là tu dis quoi direct?
8: Ah je j'accepte.
6: Bien, mais t'es fort.
8: Allez.
6: Tu t'es entraîné là?
8: Pas du tout.
6: Bah si, je trouve que tu t'es entraîné.
8: Parce que je sais que tu continues là, mais je ne rentrerai pas dans ton jeu.
6: Eh bien, c'est excellent. Je vais l'avoir.
8: Merci.
6: Voilà, comment va ton ex? Je
8: m'en souviens pas.
5: Laquelle?
6: On en parle ou pas?
8: Non.
5: Il a eu peur qu'il sorte le nom.
6: Il est sorti des rails. Il nous a fait combien?
4: Je pense qu'il préfère en finir.
9: 57
6: secondes. Écoute bien Antoine, tu bats les 57 secondes. C'est 100 €, tu bats la minute. C'est-à-dire à 3 secondes près, c'est 200 €. On y va Antoine?
10: Allez.
6: Attends, parce que j'ai pas d'ego, hein. Tant que j'ai pas d'ego, tu peux respirer, hein. Par contre, faut répondre au tac au tac, hein. Top, c'est parti Antoine. Chauffeur routier, c'est ça?
10: C'est ça.
6: Routier professionnel, tu fais quoi? Tu fais la région?
10: Dans une entreprise du bâtiment.
6: D'accord, entreprise du bâtiment. Donc tu restes en local?
10: C'est ça.
6: Pas d'international?
10: Impossible.
6: Il y a quoi à l'extérieur? Dans le camion aujourd'hui, il y a quoi?
10: Un sandwich? Dans le camion, vide.
6: Et il est vide?
10: Oui, vide.
6: Allez, oui, vide. 27 secondes. Terrible, là, le oui, vide qui t'a trahi. Antoine, on embrasse.
10: Qu'est-ce qu'il y a dans le camion qui m'a mis mal?
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2: Oh oui, et dans cette émission non plus. David Guetta arrive avec Flames.
3: C'est pas faux.
2: Ça sera dans un instant, évidemment, le retour de Koé et toute l'équipe. On va avoir une émission incroyable avec notamment de l'argent à gagner, comme à chaque fois. 100 balles et 1 mars, notamment. Il y aura du ni oui ni non aussi. Si vous voulez jouer avec nous, vous envoyez Koé par SMS au 7 12 13. Le retour du Fuck Mary Kill, ça sera tout à l'heure.
3: Ah, j'aime bien ça.
2: Voilà, il y aura aussi, on parlera d'une influenceuse. Une influenceuse qui a commis une petite boulette. Ça n'arrive jamais dans ce milieu-là.
3: Non, jamais.
2: On en reparlera avec Koé dans un instant. Mais pour l'heure, c'est le moment d'appeler une personne qui vendait le DVD des dessous de la méthode Koé.
3: Ah, j'adore.
2: Sur Le Bon Coin, un prix faramineux, hors de prix.
3: C'est pas vrai.
2: 1 euro.
3: Oh.
2: Autant vous dire que ça a un petit peu vexé notre coco. On l'appelle tout de suite.
4: Allez.
5: Allô ?
4: Oui, bonjour madame.
5: Bonjour.
4: Bonjour madame, je me permets de vous appeler pour un DVD. J'ai vu une annonce. DVD.
5: Oui.
4: De... Alors attendez, c'est quoi ça? Ah oui, c'est le DVD de Koé. Voilà, avec... Ah bah par contre, oui, je vous entends pas, vous dites?
5: Oui, je vous disais, c'était du DVD de Koé.
4: Oui, voilà, là, mais c'était les dessous de la méthode, hein, si je dis pas de bêtises, c'est ça?
5: Oui, c'est ça. Oui, oui, oui.
4: Il a... Par contre, faut... si vous parlez pas en face du téléphone, ça va être compliqué. Je vous entends pas bien. Il est en bon état, il est en bon état parce que j'ai vu que vous mettiez un euro.
5: Ah oui, il est en très bon état.
4: D'accord.
5: Parce que les DVD que j'ai mis en 1 euro, c'est pour que ça parte.
4: C'est pour que ça parte. Parce que vous voulez plus le garder.
5: Ah, mais c'est surtout qu'on fait du tri.
4: Ah oui. Et vous enlevez les encombrants.
5: Bah, ceux qu'on ne regarde pas et ceux qu'on a. Enfin, on n'a plus.
4: Ah oui, ceux qu'on ne regarde pas. Les DVD inutiles, quoi.
5: C'est ça.
4: Eh oui. Vous avez passé des bons moments quand même à le regarder.
5: Oui. Après, c'est pas plus. C'était plus mon mari, moi, qui regardait.
4: Ah, c'est lui qui était fan. Pas vous?
5: Non, pas plus que ça.
4: C'est mieux pas... Vous faisiez pas rire. Moi, j'ai toujours trouvé que c'était un humour de beauf.
5: Après, chacun...
4: Non, mais franchement, moi, c'est pas pour moi que je l'achète, hein, c'est pour un cadeau, pour un copain. J'ai toujours trouvé que c'était beauf. Oh là là. Non, mais regardez, rien que la pochette, là, il en porte jartel, mais quelle image.
5: Oui.
4: Et, rien que ça, déjà... Quelle image, la tête qu'il a en plus. On ne peut pas dire qu'il est réussi avec son physique, lui.
5: Ah ben ça.
4: Hein, ah ben oui. Et oui, non mais c'est vrai. Non mais, parce que à la télé à l'époque, il y avait. Je vous dérange peut-être, hein, pardon, mais c'est vrai, il y avait Nico Saliagas, il y avait des beaux gosses. Lui, on ne peut pas dire qu'il avait le premier prix de beauté.
5: Pas pareil, ouais.
4: Hein, pas pareil. Ouais, et alors, alors vous n'aimiez pas pourquoi, vous, en fait oh.
5: Ah oui, parce que moi, c'est pas les DVD que je regarde. Enfin, après, chacun aime... Enfin, chacun fait mieux.
4: Il vous a même pas fait rire au moins une petite fois?
5: Ah, j'ai pas du tout regardé. Donc, je connais pas du tout, du tout.
4: Et votre chéri, par contre, lui, il aimait?
5: Oui. Ah, bon, c'était un de ses DVD, mais du coup, on a emménagé ensemble, ouais. On a tout ça, donc, pour le coup,
4: vous auriez pu le regarder ensemble, quoi. Peut-être que vous auriez aimé.
5: Bah peut-être, mais non. Vous
4: pourriez pas le regarder ensemble et puis vous me dites ce que vous en pensez. Comme ça, si c'est bien, je vous l'achète.
5: Ça m'intéresse vraiment pas, donc je vais pas vous dire oui pour.
4: Parce que ça peut être drôle, hein. Il y a peut-être quelque chose au bout de la, à un moment, peut-être un gag quand même dedans, non?
5: Hein?
4: Ouais. Ça a mal vieilli, quoi. Pensez que ça a mal vieilli. Ah ouais. Hein? Parce qu'à un moment donné, il y a un gars qui arrive, il dit « Argent, argent ». C'était marrant, à l'époque, ça faisait rire les gens.
2: Elle a raccroché.
4: Elle a parti.
6: Tu l'as saoulé.
2: Ah, tu l'as
6: saoulé.
2: Ah, oui, là, c'était saoulé. Trop, là. Ouais, c'est dit pour un euro, c'est pas plus ça.
6: C'est pas
2: rentable,
6: c'est plus rentable. Là.
7: Ça fait le mec sur Vinted qui demande « Est-ce que vous prendre la taille, mesurer dans un an ?»
3: Elle est partie regarder le DVD, là.
4: Je vous remercie parce que mon amour propre, on a quand même pris plein la gueule pendant 5 minutes.
2: Pour négocier le prix, peut-être.
4: Oui, s'il vous plaît.
3: Moi, je trouve qu'elle était assez cool, quand même.
4: Oui, bah,
2: surtout qu'elle en avait rien à foutre.
4: Comment on allume le micro?
7: Elle t'écoute à la radio. J'ai beaucoup aimé le. Ah, ça, c'est sûr. Ah, son fils.
4: Oui. Pardon, on a été coupé. Donc, je vais vous le prendre.
5: Coupe.
4: Hein?
5: Ta coupe?
4: Oui, bah, c'est en même temps. Oui, vous êtes dans une cave. Parce que je vous entends mal. Je vais vous le prendre.
5: D'accord.
4: D'accord. Bah, je trouve que vous le vendez très peu cher pour un DVD qui a peut-être demandé quand même beaucoup.
5: Ah bah, vous pouvez regarder tous les DVD sur le même prix. Donc,
4: ah d'accord, bah c'est flatteur. Non, parce que je dis ça parce que c'est peut-être un DVD qui a nécessité beaucoup de travail, quoi. C'est ça que je veux dire, de l'écriture.
5: Ah, non, vous pouvez regarder dans mon dressing, tout est...
4: Oui, non, mais...
5: C'était 1€ le DVD.
4: Oui, mais celui-là est peut-être mieux, il méritait peut-être plus, quoi. C'est parce que je me dis que peut-être que
5: si vous voulez me donner plus, hein, vous pouvez me donner plus. Hein. Non, moi, c'est pas, moi non, ça va déranger. Hein,
4: vous savez ce que c'est. Je me dis pour le gars qui l'a fait, pour ses équipes, c'est peut-être vexant de voir que maintenant il a 1€, quoi.
5: Bah après, non. Sur les brocantes, je le vendais à 1€. Je vois pas pourquoi.
4: Et vous voulez dire que vous l'avez mis à 1€ sur une brocante, il est pas parti?
5: Ah bah ça fait plus de 3 ans qu'il est à vendre.
4: Madame, je vais peut-être. Vous savez, j'avais envie de passer une bonne après-midi, mais je suis peut-être tenté de me suicider avant 18h là.
5: Bon, eh ben après vous faites ce que vous voulez, mais moi je suis un peu au travail, donc je voudrais bien madame, profiter de ma pause déjeuner.
4: Madame,
5: pour,
4: c'est Coé à l'appareil. Madame,
8: c'est très vexant ce que, tout ce que madame, vous avez dit. Hein.
4: Madame, c'est quoi? C'est extrêmement vexant ce que vous faites depuis tout à l'heure. Vous m'avez dit que ça fait 3 mois qu'il a 1€ et personne en veut.
7: Trois ans.
4: Mais
5: c'est une blague ou pas?
3: Non, c'est pas une blague.
4: Ah, j'avais un moral avant de commencer l'émission. J'étais au top, mademoiselle. Maintenant, je suis en dessous de tout.
3: Mais son mari sait qu'elle le vend à 1€ ou il n'est pas au courant?
4: Mais si, je pense si, il sait. Vous m'avez fait beaucoup de mal, vous savez. Sans le vouloir, vous m'avez fait beaucoup de mal. Dites-moi un mot gentil pour que ça aille mieux.
8: Moi, je suis pas.
5: Non, mais après voilà, c'était pas mon style. Je suis désolée, moi, je fais les films d'horreur. Donc là, pour le coup, c'est
3: pas mon style. Et la jaquette, c'est un peu un film d'horreur. Hein.
8: Et si je vous l'achète à 50 centimes, vous le laissez partir ou pas?
5: Bah oui, un peu. Oh,
4: bah, elle le fait partir à 50 centimes.
3: Mais par contre, vous me le mettez avec le même télé. Hein. Oh.
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0: Merci de nous avoir choisi. Ah, la rigolade qui continue, 16h, 18h, tous les jours pour vous ramener du boulot. Tout savoir sur l'actu, le point avec Jérémy Desiderati. Salut Jérémy.
2: Salut Coé, bonjour à tous. Le soleil est de la partie aujourd'hui. Grand ciel bleu sur l'ensemble du pays. Je vous en dévoile un peu plus en fin de flash. Un peu moins de blocage aujourd'hui, mais toujours des tensions devant les lycées. 413 établissements étaient concernés par des actions à la mi-journée, soit 27% de moins que vendredi à la même heure. Des violences ont quand même éclaté, notamment à Paris. Une dizaine d'individus a tenté d'incendier le lycée Vauquelin. Un adolescent de 15 ans a eu la main arrachée par une grenade policière à Lens. L'IGP La police des polices a été saisie de l'enquête. L'actualité aujourd'hui, c'est aussi cette alerte des Nations Unies sur les dangers de la chaleur pour les femmes enceintes. Selon le directeur de l'ONU Climat, les canicules liées au changement climatique sont de plus en plus associées à des naissances prématurées, à des morts fœtales ou un faible poids des nourrissons. Elles peuvent aussi entraîner des complications pour les futures mamans. Et puis notre cerveau est à l'honneur pour le 117e prix Nobel de médecine. Deux chercheurs allemands et un américain ont été récompensés aujourd'hui par l'Académie suédoise pour leurs travaux sur l'optogénétique. Cette méthode utilise la lumière pour mieux comprendre comment notre cerveau façonne nos souvenirs, nos émotions et nos comportements. Et puis côté ciel, vous l'avez probablement remarqué, le thermomètre n'a rien d'un 5 octobre. La barre des 25 degrés est dépassée de l'Île-de-France à la vallée du Rhône, en passant par la côte atlantique et même la Bretagne. Condition douce que l'on doit à ce soleil omniprésent. Quelques nuages font quand même de la résistance entre les Pyrénées et le golfe du Lion, où le parapluie peut s'avérer utile. Changement de temps demain, l'instabilité va gagner le quart sud-ouest. 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

0: nous sommes au mois d'octobre et que tout le monde est quasiment en veste dehors. Mais dites-moi pas que c'est pas vrai.
1: C'est fou, ça. Hein.
0: Non, alors,
2: c'est un peu frais.
3: Les amis, laissez-moi vous dire un truc. Profitez-en. J'ai regardé les températures. Dans 3 jours, c'est terminé.
2: C'est la pluie.
0: Non, mais c'est pas que la pluie, c'est arrivé 25, 27, 28, vous oubliez, tout va redescendre à 19, 14.
4: On range le barbecue, on sort la raclette.
0: Non, voilà. Et assez violemment même. D'ailleurs, j'embrasse tous les fromagers parce que j'ai croisé un fromager il y a quelques jours qui avait des très très belles raclettes. Et il m'a dit oui, on les reçoit comme chaque année. Il me dit mais par contre, c'est pas la température que les gens veulent, pendant que, avec laquelle les gens veulent se manger une raclette, ce qui est vrai.
4: J'en ai déjà mangé, j'en ai déjà fait deux, moi, je crois.
5: Ouais. On a failli en faire une à la maison sur la terrasse.
0: Les amis, dans la vraie vie, quand il fait 27 degrés, pas une personne se mange une raclette.
5: Oh, en terrasse, tu peux. Ouais, mais il fait bon et tout le soir. Franchement, c'est parfait.
0: T'as envie? Ouais, j'ai pas envie de ça.
4: Moi, je dis qu'il n'y a pas de saison pour la raclette.
0: Excusez-moi, j'ai encore envie d'un poisson au barbecue. J'ai encore envie.
6: Tu peux le tremper dans la raclette.
0: Ouais. Ouais. Non, vous avez raison, tout se fait dans la raclette.
4: Tu verses le fromage sur ton poisson. Ah, puis voilà,
0: hey, un baba à la raclette. Tu prends tes petits babas là, tu mets de la raclette dessus. Mais bien sûr, toute l'équipe est là pour vous amuser toute cet après-midi avec Stouf qui est là, Monsieur Pietre. Nous avons Tony aujourd'hui qui est là. Nous avons Vito qui réalise cette émission. Le Fuck, Marry and Kill. J'adore cette séquence. Je vous donnerai 3 noms tout à l'heure aux membres de cette équipe. Vous me direz, et vous n'aurez pas le choix, avec laquelle vous vous mariez, avec laquelle vous vous avez envie de tuer et laquelle vous seriez prêt à faire l'amour, mais juste pour une soirée. Zidane, ça se joue ce soir contre la Belgique. Alors, je n'ai pas compris, moi. Il faut qu'on m'explique. Il y a déjà eu des matchs contre la Belgique. On va rejouer contre la Belgique.
6: Comme un championnat un peu. Donc
5: tu fais le match aller chez la Belgique et le match retour en France ou le contraire, probablement.
0: D'accord, très bien. Bon, ok. Ouais. Donc, on appellera du Belge tout à l'heure. Tiens, on va leur dire, ce sera Zidane qui va passer un coup de fil. Je sais pas, attendre l'oreille parce que je
4: sais
0: pas.
4: Ah oui,
0: ça va entendu quand il fait les déclarations.
4: Tu pousseras à fond, Vito.
0: Les déclarations de presse de Zidane, je peux te dire, je pense qu'elles sont plus courtes que le temps qui est prévu.
6: Mais c'est pour ça, quand les joueurs, ils parlent aux joueurs sur le terrain, ils entendent rien. Les mecs. Ouais. C'est pour ça qu'ils comprennent rien. Ils disent, mais
0: coach, qu'est-ce que vous dites?
6: Parle plus fort, il y a le stade là.
0: Tu sais, il y a les gens, ils s'entendent pas. Bon, ok. Je vous parlerai de ce blocus. Vous avez toutes vu les images de ce jeune qui décide de bloquer, alors qu'aujourd'hui encore les conneries continuent, de bloquer son école. Il commence à mettre le feu à une poubelle et sa mère qui le course.
5: Ah, c'est énorme.
0: Je vous vois l'image, mais elle est à mourir de rire. Vous, on entendra tout à l'heure. Tiens, on jouera au classement chronologique dans un instant. Je vous donnerai les dates. Vous essaierez de me mettre de façon chronologique. Un petit peu de culture et de rigolade en même temps. Qu'est-ce qu'on écoutera, Vito?
6: Le nouveau Barbine.
0: Ah, bien. Ah. Et puis, sur Europe 2, vous le savez, on aime bien répéter à nos enfants de bien travailler à l'école. C'est marrant, hein, c'est une espèce de truc, ça, je pense que c'est ce que nos parents nous ont dit. C'est l'une des premières choses qu'on répète à nos enfants mécaniquement. Ça, et le « si ton copain se jette à l'eau, bah tu te jettes à l'eau aussi ». Voilà, ça fait partie de ces deux phrases-là, et on chauffe pas les rues. Voilà, que tes parents t'ont dit et tu recommences. Et bien visiblement, on ne l'a pas assez répété à cette influenceuse espagnole. Écoutez bien, on commence l'émission par ça. Elle devait se rendre à Ibiza.
4: Ouais.
0: Pour ses vacances. Mais avant de partir, elle s'est dit « Ah, il faut avoir la monnaie locale. » Ah oui, bien sûr. Qu'est-ce qu'elle a fait ? Elle a changé ses euros contre des dollars, pensant que l'île, c'était pas la zone euro.
4: Et pourtant, elle est espagnole, c'est juste à côté.
0: Elle était persuadée qu'on allait pas lui prendre ses euros. C'était au moment du premier paiement qu'elle s'est rendu compte qu'elle était encore en Espagne.
6: Malgré c'est une championne, elle.
0: Elle a dit, comment j'ai pris l'avion. Mais j'ai pris l'avion, je suis encore en Espagne. Et oui, sur son Insta, elle doit avoir, à mon avis, pas mal de DM pour l'inviter à manger un mercredi soir. Venez nous raconter, on organise un petit dîner de gens qui pensent que c'est pas en Espagne. Bon, on l'embrasse, cette demoiselle. Ça peut arriver.
5: La géographie, on est mauvais, mais pas à ce point.
0: Mais pas quand on a plus de 14 ans.
4: Mais surtout pas quand t'es espagnol, quoi.
0: Vous êtes déjà trompé dans un truc, vous? Vous êtes déjà trompé ou pas, un truc bête que vous avez déjà fait, stupide?
5: Moi, en faisant l'essence, j'ai mis le diesel dans une essence.
0: Alors non,
5: le contraire.
0: C'est l'inverse. Voilà, parce que le diesel ne peut pas rentrer dans l'essence, que l'essence peut rentrer dans le diesel.
6: Ah, je savais pas, il y a une différence de pistolet.
0: Le pistolet diesel, il est très très gros. Et il ne rentre pas dans le trou de l'essence qui est plus petit.
5: C'est le contraire.
0: L'inverse, vous pouvez le faire. Si vous prenez l'essence, mais vous avez. Ça tape
3: dans les bords, vous voyez ce que je veux dire. C'est-à-dire que vous pouvez vous tromper, mais vous ne pouvez pas mettre de diesel dans de l'essence.
6: Voilà, et d'ailleurs, tu ne peux pas mettre de l'essence dans, les, dans l'électrique non plus, Tony. Ouais. Je ne sais pas si Eco t'en a parlé.
5: Mais c'est non, ça, c'est bien. Hein.
3: Merci beaucoup.
4: Belle expérience, ça.
3: Putain, mais tu sais que je me revois encore essayant d'ouvrir la trappe de ma voiture électrique avec mon pistolet d'essence en me disant
5: bien, tu l'as fait.
3: Je n'ai pas pris la bonne voiture. En fait, je me suis trompé de voiture.
4: Surtout que deux mois avant, on avait regardé une vidéo d'une dame qui faisait ça dans une Tesla. Ah, la vidéo avait tourné dans le monde entier. Et il était là, il dit regarde-moi cette nunuche là.
3: Tu sais, et c'est ce à quoi je pensais. Je me disais, pourvu que le mec derrière, non seulement il m'ait pas reconnu, mais qu'il soit pas en train de filmer. Pas,
2: ouais.
3: Alors j'ai fait genre, oh, j'ai pas mon code de carte bleue, donc je faisais des gestes, je faisais, je suis remonté dans ma voiture, je suis reparti.
6: Le mec derrière sa caisse, il veut dire, il va pas bien, quoi, il va pas bien.
3: Et moi, ça, c'est abruti, il fait le plein de sa voiture électrique. Ça t'est jamais arrivé?
4: Ouais, c'est en dessous, toi, mais moi, je me souviens, il y avait une boîte où je bossais avant de faire de la radio et j'ai la main verte, moi.
5: Ouais.
4: Et du coup, pendant des semaines, tous les jours, deux ou trois fois par semaine, j'arrosais la plante verte.
3: Bon, ça, c'est semaine. Bien. Ça, c'est ton bon fond, ouais, que je reconnais
4: elle,
3: là.
4: Elle était nickel, hein, parce qu'en fait, elle était en plastique.
3: Et voilà. Et ça, ouais, c'est mon piéton.
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3: Champion du monde, celui-là.
4: J'étais fier de moi. Hein.
3: Dans un instant, vous allez jouer. Je vous donnerai des éléments.

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4: Salut, c'est Europe 2 que vous écoutez. Merci de nous avoir choisi cet après-midi. Nous sommes lundi. Dans un instant, nous allons avoir la demoiselle, la maman qui ramène le fiston par la peau du cul. Zidane qui appellera la Belgique puisque ça se joue ce soir. Mais d'abord, attention, avant d'écouter quoi, monsieur Vito?
5: Tatou.
4: Ah, j'adore ce titre, ça fait du bien. Les gars, nous allons jouer avec des classements. Je vous donne trois propositions, vous allez devoir. Et si vous êtes en voiture et que vous écoutez Europe 2 dans les bouchons, à l'entrée des grandes villes, vous allez pouvoir jouer avec nous. Mais je n'entendrai pas votre réponse. D'ailleurs, si vous voulez jouer tout à l'heure au Ni Oui Ni Non, dans la prochaine heure, pour gagner de l'argent, j'ai reçu des messages ce week-end de gens qui me disent comment on fait pour jouer au Ni Oui Ni Non.
5: Comment on fait pour jouer contre Vito?
4: Non, non, mais je pense qu'il y a des gens qui sont en train de s'entraîner. Donc vous envoyez COET, C-A-U-E-T, au 7-12-13. Si vous voulez jouer avec nous au jeu et gagner de l'argent, C-A-U-E-T, au 7-12-13. Écoutez-moi bien, je vous donne trois propositions, vous allez devoir me les classer du plus ancien au plus récent. On a pris le bon sens.
5: Ouais, ouais.
4: D'accord, monsieur Vito.
5: Ouais.
4: La sortie de Rocky IV en France, l'invention du Fiat Multipla, le mariage entre Coluche et Thierry Leluron.
5: Facile.
6: Ah oui.
5: T'as dit du plus récent au plus ancien?
4: Non,
5: du plus vieux. Le mariage de Leluron,
4: ouais.
5: Je mettrai en dernier. Je pense que le multiplay est juste après.
4: Non.
5: Et Rocky 4.
4: Mais c'est pas toi qui joues,
7: non.
5: Et Rocky 4 plus récent.
4: Non.
5: Que le multiplay.
4: Inversé.
6: Oh, ouais.
7: C'est le plus ancien ou plus récent.
4: C'est pas toi qui joues.
6: Ouais, c'est
5: mais
6: vrai,
5: c'est plus fort que moi.
4: Mais bah,
7: tu choisis du plus ancien ou plus récent.
4: Oui, oui, bah,
5: c'est
4: donc.
5: Ça. C'est donc ça. J'ai fait.
4: Donc pourquoi
5: mariage de Thierry Leluron.
7: Ah voilà.
5: Multiplay. Il y a Rocky 4.
6: Pour moi, non, il se trompe.
5: Eh, on s'en fout.
4: Non, le mariage de Thierry Leluron.
7: C'est le plus ancien.
4: Oui, 1985.
6: Bravo.
4: Et ça se joue entre Rocky 4 et le Multipla.
5: J'ai un doute.
7: Moi, j'aurais dit Rocky 4.
4: Rocky 4, c'est 86.
6: Eh oui.
5: Ah, je croyais que c'était plus récent.
4: Et le Multipla, c'est 98.
5: Ah. T'imagines. Tu t'es trompé de 12 ans, mec.
4: Piètre, t'as bien fait de l'ouvrir. Piètre, à toi. Sortie du Walkman. La naissance de Sandrine Rousseau. Le premier film de Brigitte Lahaie.
5: Wouah, là, c'est tendu, là.
6: Oh, alors, putain, il est dur.
4: Sortie du Walkman. La naissance de Sandrine Rousseau, la dame que vous connaissez qui n'aime pas les barbecues, et le premier film de Brigitte Lahaie, qui était une dame que vous connaissez.
5: Les trois sont en même temps.
4: Non. Il y a une vanne,
7: non,
4: je la ferai.
7: Non, il y en a une plus vieille.
4: Bah non, sinon je te dirais les trois sont en même
5: mais
4: temps.
5: Mais Rousseau doit être née en 80, un truc comme ça.
7: Ah, mais t'es taré, toi.
6: Mec, elle est avec les T-Rex.
4: C'est flatteur pour elle si elle nous écoute, hein. Tu trouves vraiment qu'elle a une tête à une
7: chute?
6: Je suis né en 80 aussi.
7: Ouais, mec, t'es fou, quoi, toi.
6: Ouf, quoi.
5: Alors, je dirais Sandrine Rousseau, le...
4: Ah putain, Brigitte Lahaie. J'avais pas l'âge.
7: J'avais pas l'âge.
4: Alors, film pour adultes, hein, Brigitte Lahaie.
6: Oui.
4: Allez, vite.
5: Sandrine Rousseau, le Walkman et Brigitte Lahaie.
4: Sandrine Rousseau, 72.
5: Ouais.
6: Le Walkman avant, non?
4: Le Walkman, non, 79.
5: Oui, c'est après. Oui.
4: Brigitte Lahaie, 76, le premier film. Donc, ça faisait Brigitte Lahaie au milieu et le Walkman en dernier. Stouf.
7: Ouais.
4: Le premier film Avatar en France. La diffusion du dernier épisode de Dallas et les 50 ans de carrière de Daniel Guichard.
7: Ça, c'était il y a quand même longtemps, Dallas, même le dernier épisode. Oui. Donc je commencerai par Dallas. Et après, je mettrai Avatar et Daniel Guichard.
4: Excellent.
5: Ah oui.
4: Dallas, dernier épisode 91. Le premier Avatar en France, c'est 2009. Les 50 ans de Daniel Guichard, c'était 2017.
5: Bah oui, mais là, tu leur donnes des trucs avec 40 ans d'écart. Moi, j'avais 5 ans.
4: Eh oui, bah,
7: arrête de pleurer.
4: D'accord, il chouine. Il pleure pas, il chouine. Tony.
6: Allez.
4: Le premier chien envoyé dans l'espace. La dernière de l'école des fans avec Jacques Martin. Et Paul Amar qui donne les gants de boxe à Le Pen et Tapie.
6: Oh, oh là là. Alors,
4: c'est très facile. Hein. Ça là, elle est très
6: chien
4: facile.
6: Espace.
4: Ok. Là. Oui, c'est 57.
6: Bernard Tapie, Le Pen.
4: Ouais.
6: Et le dernier de Jacques Martin, c'est dernier.
4: Mais Paul Amar qui donne les gants, c'est 94.
5: Ouais.
4: Et le dernier de l'école des fans avec Jacques Martin, c'était 98, les gars.
5: Mais non,
7: ouais.
4: On va reprendre avec Pietre parce qu'il était pas content.
5: Allez.
4: Il a pas eu un bon truc.
5: Voilà.
4: Pietro.
5: Vas-y.
4: La première sélection de Steve Savidan dans l'équipe de France.
5: Ouais.
4: La nomination d'Edith Cresson au Premier ministre, la sortie de Chihuahua de DJ Bobo.
5: Edith Cresson, Chihuahua, Savidan.
7: Ouais, je suis d'accord.
5: Allez, pour merci, c'est pour moi.
6: Il n'a pas fait exprimer, pour une
4: c'est
6: fois,
4: excellent.
6: Il a
5: oui.
4: C'est la bonne réponse. Allez, j'ai encore le temps pour Stouff.
5: Un dernier, vite.
4: Allez, un dernier. Stouff.
7: Oui.
4: La présentation de la 2 chevaux Citroën. La sortie du premier ordinateur Apple, l'interdiction de l'alcool pour les élèves dans les écoles.
6: La nouvelle 2 chevaux ou la ancienne?
4: La deux chevaux, la première.
6: Là, ils en sortent une.
4: Non, la deux chevaux. Facile.
7: Ah. Oui, mais le premier ordinateur Apple, c'était il y a très très longtemps.
6: Ah, oui.
7: Mais je commencerai par la deux chevaux quand
5: même. Mais non.
7: Quoi? Non?
6: Mais bien sûr, la deux chevaux.
0: Interdiction de l'alcool.
5: Oui.
0: C'est en 50 et quelques, je crois. Ah non, parce qu'il y a l'âge aussi. Ils ont interdit au moins de 15 ans d'abord, ou je sais pas combien.
4: Est-ce que vous pouvez la laisser réfléchir?
7: J'aurais laissé dans l'ordre comme ça en vrai.
4: Donc redis-moi l'ordre.
7: J'aurais mis deux chevaux, Apple et l'alcool.
5: Mais non.
7: Moi, j'en sais rien.
4: La deux chevaux, c'est 48.
0: Ouais.
4: Le premier ordinateur Apple, c'est 76.
7: Ah, donc c'est l'alcool entre les deux.
4: Et l'alcool à l'école, c'est 56.
0: Ouais, voilà ce que j'aurais dit.
4: Voilà. Donc ça,
7: c'est deux chevaux, alcool et Apple.
4: Ça veut dire qu'en 55, il y a un crasson, vous avez quelque chose. Hein.
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4: T'imagines en 55? Finissez votre purée. Oui, mais est-ce que je pourrais avoir un verre de vin? S'il vous plaît. Bien sûr, mon grand. Et une petite bière pour mon ami Michel. Ça le détendra.

0: Reste avec nous sur Europe 2 dans un instant. Et ce soir, c'est le troisième, quatrième match pour Zizou. Quatrième, non?
1: Cinquième.
0: Je crois que c'est quatrième. Vite fait comme ça, je pense qu'il en a fait trois avant. Ah, c'est le quatrième. Il joue contre la Belgique ce soir. Ça se joue en France. Dans un instant, on appellera des Belges. Je suis Zizou, je vous le dis tout de suite. Ils vont perdre, on les prévient.
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0: J'embrasse la Belgique qui nous écoute tous les jours avec l'appli Europe 2. Salut à tous, vous revenez, on revient dans deux minutes.
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3: J'adore la nuit. C'est vrai que vous savez que dans le sud de la France, il fait nuit beaucoup plus tôt. J'ai vu ça ce week-end.
4: Bah, généralement, c'est dans l'Est.
3: Les gens qui nous écoutent dans le sud.
4: Dans
3: le sud-est, il fait nuit beaucoup plus tôt que Paris, par exemple.
4: Oui, c'est pas le nord et le sud qui jouent, c'est l'est et l'ouest. Ouais,
5: hein. C'est pas l'inverse plutôt, non?
3: Bah, je crois que si. Bah, non. Le sud-est, c'est.
4: Bah, oui, mais c'est pas le fait que ce soit le sud.
3: Si, voilà. Peut-être.
4: À Strasbourg aussi, il fait nuit plus tôt.
3: Oui, mais le soleil, il est pas placé de la même façon non plus. Il est plus au nord, là. On est en hiver. Il est plus là-haut, donc
5: on est
3: le soleil.
5: En train de dire une énorme connerie. Là,
4: je pense, oui, ça sent la connerie. Hein. Non, le soleil il se lève à l'est, il se couche à l'ouest.
3: Non, mais mais sauf qu'il n'est pas pile poil au-dessus de la France.
5: Il a raison aussi, mais je sais pas.
3: Attends, bouge pas. Parce que toi, tu penses qu'il est pile poil au centre. Attends, bouge pas, je vais demander à mon chat GPT.
5: Mais moi, je pensais que c'était l'inverse.
3: Oui, j'ai une question à te poser. Il fait en ce moment nuit beaucoup plus tôt dans le sud-est de la France, comme à Cannes par exemple, qu'à Paris. Est-ce que c'est exactement la même chose pour Strasbourg, c'est-à-dire c'est tout l'est de la France qui fait noir à la même heure? Je pense que tu l'as dans l'os, mon ami, mais d'une force.
4: On va voir.
3: Il me met traitement en cours, là. D'abord, il est en train de te traiter, là.
6: Ouais.
3: Là, il te traite. Ah, très bien. Traitement en cours, là, il continue de traiter. Là, je lui ai fait un truc scientifique, là, je pense.
6: Ah, bah là.
3: Traitement en cours. Eh, les gars,
4: non,
3: je tiens pas de mort.
4: On va voir.
7: Dans les gens de l'Est.

0: mais okay. tout l'Est de la France n'est pas noir à la même heure. Donc c'est ce que je dis exactement. Oui. Aujourd'hui, 5 octobre, Strasbourg, c'est 18h59, Paris, c'est 19h21 et c'est 19h15 pour Cannes. Donc, c'est pas exactement la même chose pour tout l'Est.
1: Oui, mais Strasbourg, oui, mais c'est pas le soleil. Strasbourg est plus.
0: Donc,
1: plus
0: ça veut dire que le soleil, il est plus dans le sud de par là, à gauche.
2: C'est pas ce qu'il a dit. Hein.
0: Hein?
2: C'est pas ce qu'il a dit, ton
0: si.
2: Frère.
0: Il dit qu'il est, il fait plutôt, non, il fait noir plutôt à Strasbourg qu'à Cannes.
3: Plus on se déplace
1: oui, mais
3: vers
1: parce
3: l'est,
1: que Strasbourg voilà. est plus à l'Est que Cannes.
3: C'est ça.
1: Non, c'est aligné.
0: Non mais c'est une question de soleil. Le soleil il n'est pas placé exactement entre les au-dessus.
2: Oui mais c'est oh, pas
4: il n'y a pas un mec de la météo
0: m'agace,
4: sur Europe 1
0: il m'agace, il me rend fou.
3: Plus t'as on pas... se déplace vers l'est, comme en Alsace, en Lorraine ou dans les Vosges, plus le soleil se couche tôt.
0: Ouais.
3: Voilà, par rapport
0: de...
3: à l'ouest.
0: Oui mais il y a une question de latitude et de longitude.
4: Il n'y a pas le numéro de Bindélia, un truc comme ça
0: Bref, on a fait chier tout le monde. Là, ça veut dire qu'on a gardé que les météorologues. Là, il n'y a que les mecs qui sont... Les gens, ils disent, c'est chiant, les mecs sont là.
1: Non, attends, c'est passionnant, il va parler des cumulonimbus dans une minute.
0: On va parler, tiens, du blocus des lycées, là. Vous avez vu encore les images. Moi, tout le week-end, j'ai vu des images. Et tantôt, je voyais des jeunes qui avaient des choses à dire. Et tantôt, je voyais des benets qui avaient des QI de poignée de porte, qui venaient répéter ce qu'on leur avait dit.
5: Le 6, 8h18h 8h18h, ouais. On a que 2 minutes pour manger à la cantine, puis on n'a pas de chaise.
0: Bientôt, ils n'auront pas d'assiette et pas de couteau.
2: J'ai vu qu'il y en a qui demandaient à être rémunérés.
0: Non, mais est-ce qu'on peut arrêter la foire à la saucisse? Et je vous passe le Free Palestine, hein, qui arrive là-dedans au milieu de rien. Hein. C'est-à-dire que le mec, d'un seul coup, il dit 8h18h, on n'a pas assez de cours, Free Palestine.
2: Ouais,
0: pas d'accord. De mais, mais ton engagement politique est noble, mon ami. Mais tu ne peux pas en parler dans un autre truc, parce que là, ça fait peut-être beaucoup de choses à traiter. Cette idée ingénieuse des étudiants, j'ai vu des lycées fermés, encore 400 aujourd'hui à cause des blocus. Il y en a qui ont fait des cours à distance. Et bien maintenant, la nouvelle mode aujourd'hui, vos parents, les parents, ça va vous rendre fou. Les lycéens qui ont lancé le e-blocus.
3: Ah, e-blocus maintenant, d'accord.
0: Vous l'avez vu ?
1: C'est cool.
0: Ben, ça veut dire que pendant que les cours sont donnés,
1: bah,
0: y a des mecs qui allument leur ordi, qui balancent des sons de sirène et des sons improbables pour que les gamins puissent plus suivre le cours. Ça veut dire, je vais rater mon année, je veux que les
1: que
0: autres
1: tu
0: la ratent aussi.
1: Ouais, c'est ça. Ouais.
0: Ça rend dingue, hein. Je vous assure, ça rend dingue. Hein. C'est fou. Hein. Donc toujours le blocus de ce week-end, la vidéo qui a pas arrêté de tourner, le lycéen qui met un coup de pied pour renverser la poubelle enflammée, sa mère qui débarque et qui lui court après, qui va lui mettre la chaussure dans les yeux. Vous avez vu ça ou pas? Est-ce que vous avez déjà pris, vous, une correction de vos parents devant tout le monde? Le truc où tes parents viennent te chercher, ils disent, bah non, t'as
3: moi,
0: déjà
3: c'est
0: eu,
3: pas
0: toi?
3: Mes parents, c'est ma tante. En fait, j'avais fait l'école buissonnière, j'avais un cours de théâtre le soir, j'avais fait l'école buissonnière et en fait, elle venait me chercher à la sortie du théâtre. Sauf que j'étais pas là. Je me suis pointée. Enfin, après qu'elle soit déjà là, elle, je me suis pris une tarte devant tout le monde.
4: À l'époque, on prenait des tartes.
0: Ouais, à l'époque, la tarte ou le coup de pied au cul.
4: Ça partait vite.
3: Et elle s'en est voulu parce que j'avais pissé du nez. Donc.
0: Mais ta tante, c'était Mike Tyson. Donc, au niveau du.
3: Elle avait mal visé, en fait, et je me l'étais pris en plein dans le pied.
2: Moi, j'avais séché les cours au collège pour aller faire une bataille de maïs dans le champ de maïs avec mes potes. On se jetait des épis de maïs dans la neige, c'était rigolo. Et en rentrant, parce qu'on voulait quand même rentrer pour finir les cours, j'avais pissé dans les boîtes aux lettres du collège. Et le problème, c'est que les boîtes aux lettres, elles étaient percées de l'autre côté et ça donnait chez le gardien. Donc je me suis fait griller, je me suis fait choper. Elle a encore appelé ma mère. Et bien là, ce coup-ci, ma mère, le proviseur a fait exprès de me sortir à l'heure de la sonnerie. Et là, on était prévus aussi direct.
0: Ah, t'en as pris une aussi. Vous avez vu, les plus jeunes qui nous écoutent en voiture avec les parents, vous avez raté cette période où on en prenait une et on discutait après.
1: Ah, bah oui,
3: c'est ça.
1: J'avais pas encore plaidé coupable ou non coupable.
0: Les parents, vous avez oublié. Les enfants, vous avez oublié ce détail. Non seulement on s'en prenait une, mais les questions, elles arrivaient après.
1: Bah
0: en fait, qu'est-ce que t'as fait? Mais elle arrivait d'abord.
1: Ou alors, c'est quand t'arrivais plus à parler aussi. Tu sais, quand tes parents, ils arrivaient plus à parler. Oui, Pierre, mais c'était.
0: Oui. Quand tes parents ils avaient plus de mots.
4: Et quand tu faisais beaucoup de conneries, tu sais, ton père, même quand il allait chercher la carafe sur la table, tu faisais oh. Moi j'avais pris quelques gènes.
0: Moi mon père,
4: il était pas méchant,
0: moi,
4: mais
0: mon père, il désignait sa ceinture.
4: Aïe aïe aïe.
0: Et comme je le voyais toujours, parce que mon père il avait un peu de bide, il galérait à aller rechercher la boucle sous le ventre.
1: J'avais 5 secondes pour te barrer.
0: Je savais que j'avais une latence de 5 secondes.
4: Tu veux que je t'aide, papa?
0: Pendant laquelle il essayait, puis après il tirait d'un coup, il se claquait lui-même la ceinture quelque part, parce qu'il tirait trop fort la ceinture. Mais voilà, je l'ai jamais prise, mais par contre j'ai vu beaucoup déboutonner.
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0: 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Merci d'être là tous les jours, 15h30, 18h. Pour vous ramener à la maison, voici Ugel. Et tous les matins, n'oubliez pas, 7h-11h, on est là aussi.

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4: Dans un instant, Jesse J sur Europe 2. Tous les jours avec toute l'équipe, nous avons des journées bien remplies, mais c'est un plaisir de vous retrouver dans la bienveillance, vraiment. Hein. Surtout dans ce monde, moi je trouve, où ça va de plus en plus mal. Tu vois, des poubelles qui brûlent, des lycées qui brûlent, des établissements, 415 établissements perturbés aujourd'hui. Mais vous trouvez ça normal?
5: Et encore aujourd'hui, c'est calme, hein. C'est demain que ça va être énervé.
4: Mais vous trouvez ça normal, vous trouvez ça, excusez-moi, mais...
6: Et le pire, c'est quand t'as des lycées qui font pas grève, il n'y a pas de blocus, c'est les autres lycées qui viennent devant ce lycée pour foutre la merde.
5: Oui, mais après, et regarde, en mai 68, là, pareil, il y avait des vieux cons qui disaient « Ah, regarde-moi tous ces petits cons » et machin, et puis aujourd'hui, c'est plutôt pas un bon souvenir, mais il s'est passé quelque chose.
6: T'avais pas les réseaux sociaux qui amplifient tout et qui amplifient la connerie.
4: Alors,
6: aussi,
4: ceci dit, ils en ont fait des belles aussi, hein, ils ont enlevé les pavés, ils caillassaient.
5: Ils caillassaient aussi,
7: sur les arbres et tout.
4: Non, mais ça y allait, je dis pas, il y en avait pas un qui était mieux que l'autre. Je dis juste que...
5: Sur le fond des revendications, peut-être qu'elles étaient peut-être plus...
4: Bah, c'était bien politisé quand même. Hein.
5: Et mais c'était politisé aussi, c'était un peu pareil quand ils pensent.
8: Et puis t'as des mecs derrière qui chauffent.
5: T'avais tous les vieux cons comme nous aujourd'hui qui disaient « Garde-moi ça, ces jeunes cons là, la jeunesse de demain, c'est ça qui va payer nos retraites !»
7: Mais moi j'ai jamais fait la grève pour l'école. Vous avez déjà fait la grève?
5: Oui, moi c'était juste pour manquer des cons.
4: Et moi parce qu'il faisait beau. Alors vraiment, je peux vous dire que Pietre et moi, on est des militants...
5: Ils m'auraient posé la question « Pourquoi vous manifestez ?» Je sais pas.
4: Il faisait très très beau. Je me souviens, mais exactement du parcours. Oh là là, j'étais bien.
8: Moi, j'étais beau. Moi, j'étais en école privée, je me rappelle. Et à l'époque, il y avait une manif pour le CPE ou je sais plus quoi. Et en fait, on les entendait dehors. Nous, on n'avait pas le droit de faire grève. Et donc, du coup, on les entendait dehors.
4: Tu disais la chance,
8: ça,
4: la chance.
8: La manif et tout. On disait, on peut y aller. Non.
6: Oui, mais la manif, elle allait d'un point A à point B. Là, mais il reste vraiment devant les écoles à foutre le feu.
7: À la rigueur, s'ils ne foutaient pas le feu et qu'ils restaient sans rien faire dans l'école.
6: Ah oui.
4: Bon. Ce soir, dernier match pour Zidane. Enfin, dernier match, façon de parler, hein, de la série. Là, pour l'instant, il joue contre la France et la Belgique. C'est ça, un nouveau match?
6: C'est ça, France-Belgique, ouais.
4: Alors, on va appeler des Belges. On a une tripotée de Belges. On se fait passer pour Zidane. On tente l'imitation approximative. L'imitation approximative, c'est de parler d'abord...
7: C'est Zizou.
4: D'abord, tu parles en douceur. C'est toujours...
7: Oh, j'ai cru que c'était une.
4: Non, mais c'est toujours... Alors, c'est approximatif, mais... Pas loin non plus.
8: Là, s'il crie, ça doit pas.
4: Eh oui,
7: voilà.
4: On va redemander de crier.
8: Vas-y. Allez, les bleus.
4: Allez, les bleus.
8: Oui.
4: Voilà, énervement.
5: Oh la vache.
4: Ah, je suis quand même fou. Hein.
5: Oh, j'ai eu mal aux oreilles d'un coup.
7: Quand il appelle Mbappé sur le terrain, ça donne quoi?
4: Ok. On appelle, c'est parti. On appelle des gens. On a des prénoms, on n'a pas de prénoms. Je veux dire monsieur, je ne prends pas de risque. Ou madame. Pour où on appelle. Allô?
9: Oui.
4: Oui, bonjour monsieur. Allô?
9: Bonjour.
4: Bonjour monsieur, je me permets de déranger là éventuellement, j'espère que je ne dérange pas en plein travail. Vous m'avez reconnu peut-être là, non? C'est Zinedine Zidane, nouveau sélectionneur, entraîneur de l'équipe de France.
9: Oui, bien sûr. Ouais. C'est moi, je suis le roi d'Angleterre.
4: Bah, vous avez un accent belge pour le roi d'Angleterre. Donc, parce qu'en fait, je m'appelle parce que je vous appelle parce que j'ai du temps pour moi. Là, j'ai mes joueurs qui sont sur Mario Kart. Du coup, j'en profite pour appeler les Belges un par un. Parce que comme vous n'êtes pas nombreux, en plus, je peux faire le tour rapidement. Parce que ce soir, on joue contre votre équipe.
9: Ah oui, bah ça.
4: Je vous réveille. Vous étiez aux toilettes,
9: non? Non.
4: Vous avez bu peut-être, monsieur, hein? Vous avez bu?
9: Non, mais vous êtes... Vous dites pas que vous êtes...
4: Faut faire des mots, monsieur, à un moment donné, faut faire des phrases. Hein, parce que ça, c'est des sons qui sortent de votre bouche, mais il n'y a pas de mots, monsieur.
9: Vous êtes le vrai nouveau sélectionneur, vous êtes le Zizou?
4: Oui, monsieur. C'est-à-dire, la semaine dernière, on vous a battu, hein, parce que vous n'étiez pas très très bon sur le terrain. Et là, je vous appelle, c'est simplement... Et en toute amitié franco-belge, pour vous dire, ce soir, on va recommencer. Vous n'avez aucune chance.
9: Ouais, bah pour l'amitié franco-belge, ce serait bien de ne pas nous rappeler nos défaites. Et puis, d'essayer de s'affronter avec les respects. Hein.
1: Mais c'est-à-dire, pour éviter que je vous rappelle les défaites, il faudrait que je puisse vous rappeler les victoires. C'est-à-dire que là, j'étais en train d'analyser vos matchs. À mon avis, vous n'êtes pas prêt de gagner une compétition.
9: Alors, tout zizou que tu es, hein, écoute, en 2018, on était très proches, il hein, ne faut pas l'oublier. Hein. Avec Eden, hein, Eden Hazard, oui, Vincent, Vincent Compagnie.
1: Oui, je suis d'accord, mais c'est en 98. Et puis, oui, c'est passé. Et puis là, donc, vous n'en mettez plus une dans la lucarne. Quoi. Alors, le foot, c'est quand même pas la seule chose où la France est la meilleure. On a aussi le meilleur frite que vous. C'est ça, depuis. On est, vous êtes d'accord. Le championnat de la frite, il est chez nous.
9: Non, alors là je t'arrête tout de suite. Hein. Les frites, c'est notre. C'est nous. C'est à nous.
1: Hein. C'était
9: tout
1: avant.
9: Simplement, il n'y a pas de débat. Il
1: n'y
9: a rien à dire là-dessus.
1: C'était avant. C'était depuis, on a quand même. On fait nous aussi les deux cuissons. Hein. Vous n'êtes pas les seuls à faire les frites à deux cuissons. Des fois, même on en met trois.
9: Mais parce que vous avez volé. Vous êtes des voleurs.
1: Si on n'a rien volé, d'abord, la frite, ça vient.
9: On vient s'installer en Belgique pour les impôts, là. Mais après, hein, quand il s'agit de voler des recettes de vraies frites, et là, on fait fortune avec.
1: D'abord, la frite, monsieur, c'est vous aussi, vous l'avez volée, hein, la pomme de terre, tout ça, c'est pas vous qui l'avez.
9: Absolument pas.
1: D'accord. Alors, mais je vais vous dire, monsieur. Bon, alors là, d'accord, j'ai vu ce qui se passe, on est parti sur une mauvaise base. Une blague pour vous détendre. Je fais une blague. Profitez-en, j'en fais pas tous les jours. Pourquoi les Belges mettent leurs frites au frigo ? Pour avoir des frites fraîches ?
9: Ça c'est petit, ça. Ça, c'est pas drôle, ça. Ça, c'est pas très drôle, ça. C'est pas... Je vous le dis, hein.
1: Moi, écoutez, je suis en train de rire, écoutez.
9: tu rigoles pas beaucoup,
1: je suis un fou rire, là.
9: Bien sûr.
1: Je n'en peux plus de m'en fou rire. Ah, j'ai mal, j'ai les abdos qui me font mal tellement je ris.
9: Mais c'est pas digne d'un sélectionneur, ça, d'appeler supporter très engagé. Je suis très engagé en tant que supporter.
1: Bon, c'est vrai, vous supportez quelle équipe?
9: Ben oui. Parce que moi je préside le COP. Je préside le COP de l'équipe belge.
1: Parce que vous jouez au foot en Belgique?
9: Non, je joue pas au foot, je supporte.
1: Non, mais la Belgique, le football, c'est un sport répandu ?
9: Comment ? Mais bien sûr que oui. Évidemment, ça se voit pas.
1: Je pensais que vous veniez d'apprendre, moi. Ça se voit pas, c'est pas flagrant. Quoi. Vous savez, je vais vous faire une fleur hein, en vous appelant à vous rendre l'appareil. Je vous laisse dire, la France est le plus beau pays du monde.
9: C'est pas une fleur que tu me fais là. C'est pas une fleur, ça. Ça s'appelle pas une fleur. Hein.
1: Allez, la France est le plus beau pays du monde. Répète après moi. La France, le plus beau pays du monde.
9: Mais la Belgique est un très beau pays aussi. Ouais. Certes, il est, c'est plus petit, mais c'est pas pour ça qu'il faut pas le respecter, ouais, hein, France, monsieur Zidane.
1: C'est
9: hein.
1: Quand même tout plat, quoi. La France, c'est le plus beau pays du monde. Vas-y.
9: C'est un pays, certes, oui, c'est vrai. Mais alors, allez. En 2018, on aurait pu. Hein.
1: Allez, donc,
9: il y avait la place, hein, comme on dit. Hein.
1: Là.
9: C'est parce que vous avez eu un petit peu de chance, c'est tout. Hein.
1: Là.
9: Viens là. Et puis moi je vais t'apprendre à mettre un coup de boule, moi. Complètement ma boule, lui.
10: Hey.
9: C'est ça. Ouais. Bah, on va voir ce soir. Là, tu vas vous faire sur l'aile gauche. Numéro 10, là. Ça te rappelle quelque chose, numéro 10. Regarde ce qu'il vous avait fait, numéro 10, là. Dernier match, là. Là, tu vas voir.
1: Combien on dit ce soir? 2-0 pour la France?
9: Mais 2-0 pour la Belgique, oui.
1: J'ai envie de dire, on se rappelle demain.
9: Ah bah oui, avec grand plaisir, tu vas voir.
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1: Ce
8: voilà,
1: soir,
8: faut qu'on gagne, hein, sinon on a l'air con. Hein.
4: Je vous préviens, si demain on perd, on fera nos plates excuses à ce monsieur.
8: Ouais.
4: Si on gagne, on exigera des excuses.

0: écouter dans un instant le Fuck Marry & Kill. Vous connaissez le principe. Stu, oui. Je commencerai par toi. Je te donne trois noms. Tu devras me dire avec qui tu as envie de faire l'amour, qui tu préfères buter, avec qui tu voudrais te marier. T'es prête?
1: D'accord.
0: Allez, c'est dans un instant.
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4: C'est Europe 2 que vous écoutez dans un instant. Qu'est-ce qu'on écoutera, Monsieur Vito, après les infos de 17h?
5: Bon, j'en sais rien.
4: Très bien, bah, je te laisse. Non, mais vous avez raison. Mais pourquoi être boulot? Eh oh, mais ras-le-bol du 8h, 18h.
6: On
7: est lundi. Il un point mode avec sa tenue.
4: Non, mais c'est vrai, il est bien habillé aujourd'hui. Il a mis sa petite chemise. Ça, c'est
5: Martin Garrix.
4: Ouais, je sais pas. Dans un instant, qu'est-ce que l'on fera tout à l'heure à 17h? Ah, le craquage de Raphaël Glucksmann.
5: À quel niveau?
4: Ah bah je vous ferai écouter, il a craqué. Je vous le jure, on dit oui ni non. Si vous êtes bon, vous battez quelqu'un de l'équipe, vous gagnez 100 euros. Vous faites plus d'une minute, c'est 200 euros. On est tombé sur une info sur les réseaux sociaux qui m'a beaucoup fait rire. C'est un jeune homme qui a été harcelé pendant toute sa scolarité par 5 garçons de son âge. Plus sérieusement, le harcèlement scolaire, vous savez que ça existe encore et c'est pire qu'avant parce qu'aujourd'hui, il continue sur les réseaux sociaux. Avant, il se faisait dans l'enceinte de l'établissement, mais maintenant les gamins rentrent chez eux et les gamines. Et ça continue sur les réseaux. Donc c'est un cauchemar absolu. Tout le monde est un peu désemparé avec ça. Les parents, malgré tout, bien souvent. Vous savez comment il s'est vengé quand il a grandi?
5: Vas-y.
4: Donnez-moi une idée. Ce qu'il a bien pu faire. 5 garçons qui le harcelaient.
5: Et il a crevé les pneus.
4: Non.
5: Des vélos.
4: Ah, soyez plus malin.
7: Il est sorti avec leur mère.
4: Il est sorti.
8: Arrête.
4: Et il a couché avec la mère de chacun des harceleurs.
7: Ah, bravo.
4: Et il a fait des photos et il a envoyé un petit message à tous les mecs en disant voilà.
8: Ah voilà. Ah ouais. Sérieux.
7: Ah, il est beau.
4: C'est drôle.
9: Mais
4: c'est
9: sur la canne.
4: Ah bah voilà, on sait pas si c'était sur la canne bière, mais bon.
7: Et vous êtes déjà. Pour peu qu'il en mette une enceinte, je te dis pas.
4: Moi j'avais des petits cons, moi, qui étaient à l'école, qui m'avaient saoulé quand j'étais gamin.
8: Ah, tu t'es fait harceler?
4: Ouais, oui, toujours un petit peu. Quand vous avez un certain âge, il y a un moment donné, vous reprenez le contrôle, puis il y a un âge. Eh bien, je les ai recroisés plus tard. Et en fait, le temps, il a passé. Tu leur en veux plus. C'est vrai, hein.
7: Ça dépend ce qu'ils t'ont fait.
4: Non, mais
5: si t'as réussi et que pas eux...
4: C'était rien de dramatique. Ah, c'était voilà. Le connard qui te tape sur la tête, qui te tape dans le dos, qui se fout de toi.
8: Ouais, mais c'est pour de l'humiliation.
4: Je l'ai recroisé 20 ans plus tard. Donc, j'avais 10 ans.
8: Tu lui as dit pauvre type?
4: Non. Le mec, il est venu, il m'a dit bonjour. Je lui ai dit bonjour. Qu'est-ce que tu veux? Les années, elles passent. C'est passé 15-20 ans, qu'est-ce que tu veux
7: moi,
4: dire?
8: J'aurais posé la question.
7: Ouais, t'es moins con qu'à l'époque?
4: Non. Honnêtement, moi, c'est passé.
5: En partant, il y aura quand même une claque derrière le dos. Hein.
4: Non, j'ai pas pensé. Par contre, il y a eu un petit contrôle fiscal.
7: Voilà.
4: Je vais envoyer cheval. Bon, attention, Stouff, tu es prête?
8: Allez, oh là là.
4: Je te donne des noms. Tu me dis qui dans le fuck, marry and kill, avec qui tu ferais l'amour, qui tu te maries, qui tu veux buter.
8: Allez.
4: Nikos Aliagas. Pourquoi j'en ai plus?
8: Parce que
7: tu peux faire
8: tours.
7: Deux tours si tu veux.
4: Ah d'accord. Nikos Aliagas, Jordan Bardella, Philippe Croizon.
7: Ah ouais, celui-là il est salé hein.
4: Ouais.
5: Sois sympa avec Philippe Croizon.
8: Bah,
5: il a déjà morflé hein.
7: Bah tue-le hein.
4: Ouais, ça va pas non.
5: Donc s'il te plaît, ne te marie pas ou couche pas avec lui.
8: Non mais c'est...
5: Allez, fais-lui plaisir, fais-lui plaisir.
8: Pour la paire Philippe Croizon parce que... Voilà.
4: Voilà.
8: Prends le contrôle.
7: Mais ensuite, il a encore.
8: De quoi il a encore?
5: On imagine. Oui.
8: Oui.
4: Quoi il a encore?
5: Mais techniquement, ça va pas être facile.
4: Ah oui, bien sûr, si. Alors.
8: Et là, je me marie avec qui?
4: À qui tu butes?
8: Oui. J'aime bien Nikos aussi. Nikos, c'est Bardella.
5: Ah oui.
8: Mais Bardella.
5: T'es déjà engagé.
8: Ouais.
4: Ouais.
8: Là,
4: déjà la carte.
5: Il t'a déjà eu.
4: C'est un ex.
8: Non, je prends Nikos et je bute Bardella.
4: Ah, ok.
8: Trop jeune.
5: Prends ta carte.
4: Non, mais trop jeune.
8: Pour moi. Et puis
4: Pietro.
8: Bon, si jamais il ment, je pourrais me marier.
4: Pietro.
5: Oui.
4: La copine de Vito.
7: Oh non.
5: Oh.
4: Marion Maréchal Le Pen.
5: Oh.
4: Christiane Taubira.
5: Oh, bah Christiane Taubira, merci, au revoir. Et là, je me régale.
4: Il reste, pour le Marry and Fuck, il reste la copine de Vito, Charlotte, ou Marion Maréchal Le Pen.
5: C'est quoi le plus humiliant pour toi, Vito?
4: C'est de faire ça un soir et de l'acheter.
5: C'est ça.
4: Que c'est
5: je vais faire ça et je vais me marier avec Marion.
10: Oh, je vais faire des cauchemars. C'est...
4: Vito.
10: Vas-y, mets-moi sa mère et tout
4: Vito.
10: Ça.
4: Vito. Zaz, Zaz, Diams, Oshi. T'as deux minutes. Reste avec nous, c'est Europe 2. Il est 17h.
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4: Ah, je vais jouer moi aussi. Vous me direz lesquels j'ai. Allez, voici le Fuck Marine Kill qui va continuer dans un instant après les news de 17h. Venez rigoler avec nous tous les jours. Jérémy Desideratis, c'est notre journaliste. Le point sur l'actu, Jérémy.
0: Salut Coé, bonjour à tous. Fin de journée à vivre au soleil. Les conditions sont très agréables pour le moment, mais ça va évoluer dans les prochaines heures. Météo complète juste après les infos. Des actes d'une violence inqualifiable, ce sont les mots aujourd'hui du ministre de l'Éducation. Face à une nouvelle journée de mobilisation lycéenne, Édouard Geffray s'est rendu lui-même dans un établissement des Yvelines. Si les actions sont en baisse, 413 à la mi-journée, elles sont émaillées par la violence. Un adolescent de 15 ans a eu la main arrachée à Lens par une grenade policière. L'IGPN, la police des polices, a été saisie de l'enquête. Enquête toujours en cours du côté de la Normandie, même si les trains ont repris du service aujourd'hui. Après trois semaines à quai, les TER circulent de nouveau entre Rouen et Caen après le déraillement du 11 septembre dernier. La vitesse est réduite sur les parties encore endommagées. La police cherche toujours à comprendre pourquoi un morceau de rail s'était retrouvé en travers de la voie. Et puis terminus au Stade de France ce soir pour les Bleus. L'équipe de France de foot va conclure cette trêve internationale face à la Belgique. Quatrième et dernier match de ce rassemblement. Zinedine Zidane devrait aligner un 11 remanié par rapport à l'Italie vendredi. Coup d'envoi prévu à 20h45. Et puis le pays voit la vie en bleu en cette fin d'après-midi côté météo. L'automne semble encore loin avec les 27 degrés affichés au thermomètre à Ajaccio ou Bordeaux, 26 du côté de la Bretagne ou de l'Île-de-France. Les nuages recouvrent les Pyrénées, quelques averses aussi dans le Roussillon. C'est d'ailleurs dans le sud du pays que le temps va tourner à l'orage demain. Des coups de tonnerre et des averses des pays de la Loire à la Méditerranée, du soleil partout ailleurs. Très bon après-midi avec Coé sur Europe 2.
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4: Cette Europe 2 que vous écoutez tous les jours, nous sommes là entre 15h30 et 18h. Pourquoi tu ris, toi?
5: Ah non, rien, on laisse tomber.
8: On peut pas le dire.
4: Bon, très bien. Dans un instant.
8: On dira à toi après.
4: Voici le Fuck, Marry and Kill de l'équipe. Qui vous aimeriez? Trois noms, trois possibilités. Vous lui faites l'amour un soir, vous vous mariez, vous tuez la personne, c'est horrible. Zaz, Diams, Oshi, c'est Vito.
10: Alors là.
5: Ah, franchement. J'ai envie de coucher avec les trois. Hein.
7: Oh, Jobs.
5: Ouais.
4: Jobs. Mais, mais laisse-le répondre, c'est ses goûts à lui.
10: Oshi.
4: Que dit votre zizi, monsieur Vito?
10: Mais Oshi, ah oui, c'est vrai, Oshi, c'est, elle n'est pas de la partie.
4: Et non.
10: Eh non.
4: Et
10: oui.
6: Bon, Diam, ça va pas être foufou
10: non plus.
6: Hein,
10: non plus de la partie, ouais.
6: Bah, si, si, mais bon, c'est pas.
4: Attends, mais non, j'ai pas tout. C'est pas, vous n'allez pas faire des analyses scientifiques sur.
8: Putain,
4: alors, je pense que Oshi, tu n'es pas au top de ses préférences sexuelles.
10: Voilà, donc allez, Oshi, je la mets de côté.
4: D'accord.
7: Donc, s'il se rase le bouc, on y est. Hein.
4: Ah, non.
10: Ensuite, Diams ou Zaz, mon cœur balance.
6: Avec qui tu te maries? Oh, j'aurais pas aimé.
10: Tu
6: mettre
10: peux en
6: à ta
10: faire
6: place.
10: D'autres, je continue de réfléchir parce que.
4: Ah non.
7: C'est vrai que celui-là. Il...
10: Ouais, je vais. Hey. Je me marie avec. Je prends Diams.
4: Allez.
7: Je deviens abstinent.
6: Je me marie avec Diams.
10: Ouais.
6: Allez, du coup, soirée de foufou avec Zaz.
10: Oui.
4: Allez, c'est bon.
7: Ça l'a envoyé un peu.
4: À moi, allez-y.
6: La motive.
8: Alors, Coé. Entre Angèle. Mathilde Panot et Anne Hidalgo.
4: Oh,
8: avec qui tu couches un soir, avec qui tu te maries.
6: Trois copines.
7: Mais attends, c'est Angèle la chanteuse ou Angèle ma meuf?
8: Angèle, c'est la chanteuse.
4: Ah, y a l'amour avec.
10: Je crois que c'est.
8: La meuf de Tony?
10: Ouais, je crois.
8: Il n'y a pas noté. Non. Marqué Angèle tout court.
4: Ah non, bah non.
8: C'est passé laquelle alors?
4: Ça va être la chanteuse.
7: C'est la chanteuse.
4: Hein,
7: on
10: va dire que c'est la chanteuse.
4: Évidemment, je fais l'amour avec Angèle.
8: D'accord.
4: Avec contente. Je me marie. Et c'est là que ça devient dur.
8: Alors, soit avec Mathilde Panot, soit Anne Hidalgo.
4: Ah, c'est là que ça devient dur.
10: Ah bah, mais bref. Hein.
4: Je pense que je tue Mathilde Panot.
6: Et tu te maries avec Anne Hidalgo.
4: Ai-je le choix?
6: Ben non.
4: Ai-je le choix? Anne Hidalgo, comme ça on fera des jingles à la maison.
10: Ouais, c'est vrai que par contre, mariage, c'est sur du long terme. Quoi.
6: Ouais, c'est combien de temps? On signe pour combien de temps?
4: On verra bien. On verra bien. Pietro, tu l'as pas fait, toi?
8: Si. Non, c'est Tony qui a pas fait.
4: Tony. Fuck, marry and kill. Aya Nakamura.
6: Ah.
4: Ah, y a un délire, Ariel Dombal.
6: Il y a un délire. Il y a un délire aussi.
4: Ah ouais. Vera de Scooby-Doo.
7: Oh, alors attention, Vera, c'est laquelle Vera?
4: Vera, c'est celle qui a les grosses lunettes.
8: Ah,
7: non, sur Instagram, il y a une nana qui s'est mise comme ça, tu sais, qui fait photos, c'est j'adore.
4: Vera de Scooby-Doo, Aya Nakamura ou Ariel Dombal.
5: Je préfère les Scooby-Doo.
7: Moi, un soir, je pense Nakamura.
4: Ouais.
5: Mm-hmm. Ah ouais.
7: Et il me reste Dombal et...
8: Et Scooby-Doo.
4: Et Scooby-Doo.
8: Enfin, Vera.
7: Bah, je crois que Vera et Scooby-Doo à 3. Et Dombal, allez. Bon, allez. Je la mets dans son sarcophage, je la range et je l'enterre.
4: Très bien. Allez, vous me faites le dernier. Allez, j'ai envie de faire le dernier. Allez, j'y vais. J'ai envie de me creuser la tête.
8: Alors, Koué.
4: Ouais.
8: Kill, married and fuck.
4: Oui.
8: Rachida Dati, Farah Knafo, Amanda Lear.
7: Oh là là là, on est bien. Wow. Fuck, c'est Amanda qui te fuck.
5: Bah, Amanda Lear pour savoir, une fois pour
4: la perf. Amanda Lear.
8: Amanda Lear, tu fais quoi
4: Fuck. Amanda Lear pour la perf.
5: Et vraiment. C'est une belle surprise.
4: Non, mais il y a un moment, Amanda Lear.
7: Tu as trouvé Dali entre
4: ensuite, mariage.
8: Et mariage, soit Rachida Dati ou Sarah Knafo.
4: Bah, non, je veux pas. Mariage, Sarah Knafo.
8: Et donc, tu tues Rachida Dati.
4: Elle est brillante, Sarah Knafo.
5: Ouais.
4: Elle est très très brillante. Et je tue par déduction, mais pas de.
8: Oui.
5: Rien de personnel.
4: Bon, rien de personnel. De toute façon, il n'y a rien de personnel depuis le début.
5: Bah non, évidemment.
4: C'est le jeu, Rachida Dati.
5: Tu me raconteras ta soirée avec Amanda.
4: Amanda
5: Peut-être même film.
7: Armando.
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4: Salut tout le monde, venez rigoler avec nous tous les jours. Voici Martin Garrix et Ed Sheeran. Dans un instant, on parlera du petit craquage d'un homme politique là. On explique tout ça.

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3: Dans un instant seulement sur Europe 2, vous allez entendre Avril Lavigne. J'adore ce titre d'Avril Lavigne. Vous allez jouer ni oui ni non avec nous dans un instant. Je vous poserai des questions, vous dites ni oui ni non, ni ouais ou oui oui. Tout ça c'est oui. Interdit, vous pouvez gagner 100 € ou 200 €. Ah, je vous parlerai du prof qui a diffusé un porno à sa, à sa classe. Ah, encore un génie lui. Et il y a une vidéo politique qui a pas mal tourné ce week-end. On voit Raphaël Glucksmann, candidat PS.
4: Oui.
3: C'est peut-être la vidéo de trop. Hein. Vous savez, des fois...
4: Bah attends, moi j'ai mon avis là-dessus derrière, vas-y.
3: Il est en réunion avec ses collaborateurs. Ils débriefent ensemble d'un débat politique qui devenait d'avoir lieu. Écoutez bien le candidat, il a oublié ou pas qu'il était filmé, ouais. Il a craqué, écoutez.
5: Ils étaient à la ramasse, les deux. Les deux sur les questions économiques, ils étaient méga à la ramasse. D'accord ? Et le débat, il était vraiment entre ce que je portais et ce que portait Retailleau ou Philippe. Ils étaient à l'ouest. Qu'est-ce qui s'est passé derrière ?
6: Ils ont ramené le voile.
5: Elle a ramené le voile et lui, il a remis la baïa. Donc en fait, c'est ils vont agir en symétrie. Mais on leur pisse dessus. Putain.
7: Non, je crois qu'il était, il savait pas.
3: Mais non, il savait pas. Bah, c'est l'expression, on leur pisse dessus, qui est un peu.
4: J'ai envie de te pisser dessus.
3: Non,
4: mais après, le mec, il se fait démonter, c'est une conversation de bureau.
3: Oui, attendez.
7: Oui.
3: Il y a eu un tir sur Ségolène Royal aussi, avec le coup des excuses sexistes.
5: Je pense que dans la manière de défendre ma trajectoire, c'est quand même un tout petit peu se pencher. Moi, j'ai eu un mandat électif. Hein. Ça fait 7 ans et demi, 8 ans que je suis au Parlement européen, sur ce que j'ai fait au Parlement européen. Pendant que Ségolène Royal allait faire la danse du ventre pour Emmanuel Macron.
3: Ouais. Ah, les deux se sont retrouvés sur le plateau de BFM. Le coup de la danse du ventre,
7: elle a pas aimé.
8: Mais venant que de vous, ça m'a particulièrement choquée parce que c'est une agression, en plus à connotation sexuelle. Vous savez, quand j'entends une agression de ce type-là, qui sous-entend donc qu'avec la danse du ventre, j'aurais obtenu des postes, je pense à mes enfants. Parce qu'ils en ont entendu pendant mes campagnes présidentielles. Mais je n'accepte pas, si vous voulez, qu'une fois de plus, on puisse dégrader une femme, on puisse avoir des connotations sur son corps, avoir des connotations sexuelles, sous-entendu qu'elle vend son corps et qu'elle fait des danses pour obtenir des postes. Je n'ai jamais demandé de poste à Emmanuel Macron.
3: Merci. C'est une expression. Mais le problème, c'est que c'est compliqué avec Ségolène Royal parce que à chaque fois, ça part sur ce terrain-là.
4: C'est ça.
3: À chaque fois, c'est laissez-moi parler, je suis une femme. Et pourtant, quand il y a des insultes qui dépassent les choses, il faut le dire. Mm-hmm. C'est une expression, la danse du monde.
4: Ouais.
3: En plus, venant de Glucksmann, je vois pas du tout Glucksmann faire ce genre de remarques.
4: Non, c'est pas le genre de la maison, non. C'est pas l'air de...
3: Mais non, mais enfin, si, de la preuve. Il l'a dit, mais c'est dans une expression.
4: Et il faut distinguer les discours devant une caméra et les discours en off. Quand on est en bureau, on est toujours un peu plus trash.
3: Celui qui filme, il est à côté. Hein. Il sait qui c'est. Hein.
4: Mais ça, là, ce qui est super malsain, je pense, où le PS, ils comprennent rien. C'est quel est l'intérêt de se tirer dans les pattes parce que ça vient de là. C'est en interne ce truc-là, c'est quelqu'un en interne qui a sorti.
3: Quelqu'un qui veut le bousiller.
4: Et du coup, ils passent pourquoi là ?
3: Donc ça veut dire que dans leur camp, des gens qui vous font croire qu'ils sont là pour les Français, ils sont pas là pour les Français, ils sont là pour eux.
4: C'est ça.
3: Et ça veut dire que les mecs, au centre d'un jeu où soi-disant le but unique, c'est le bien des Français, pas le bien des Français, c'est-à-dire que les mecs, ils se font une bataille navale en interne pour flinguer un mec, parce que le téléphone, je l'ai vu, hein, il est posé là. Il est posé, c'est-à-dire que le gars est à un mètre de Glucksmann, donc il sait très bien qui c'est. Il sait très bien qui est dans son angle de vision. Il pense que le gars, il l'a déjà retrouvé.
7: Mais le pire, c'est qu'elle, elle en joue aussi dessus. Alors qu'elle sait très bien qu'à la base, il parle d'amadoué. Enfin, tu vois.
9: C'est amadoué,
4: oui, c'est une expression.
7: C'est une expression. Et elle joue là-dessus avec encore le fait.
3: Il y a des candidats qui vous séduisent bien pour l'instant dans les élections.
7: Franchement, non, général bol.
9: La vérité, c'est que c'est tous la même chose à chaque fois. ils promettent et ils font rien. Et même, je pense qu'un gars qui est motivé, qui a envie de faire des choses et tout, qui a une bonne promesse, il pourra rien faire parce que tous les autres, ils sont pourris autour.
3: C'est ouf.
7: Moi, celui qui me plaît bien en ce moment, et je trouve qu'on ne l'a pas vu venir, c'est M. David Lisnard. Ouais. Voilà, j'aime bien son discours, j'ai regardé ses vidéos, et je trouve qu'il me parle pour le moment. Qui me parle un peu plus.
3: Vous savez, là où il est pas mal, Lisnard, c'est que c'est le seul qui a travaillé.
4: Oui, c'est ça qui a eu la boîte et tout. Ouais, ouais.
3: C'est le seul qui a travaillé, il avait des magasins, il avait des commerces, il sait ce que c'est. Il a travaillé là où les autres, il y en a, et je rappelle qu'il y en a, ils sont payés avec notre argent depuis le début. Hein.
4: Et je pense que les gens qui font de la politique... Ils ont rien compris parce que c'est tout ce que les Français détestent. Là, ce qu'ils ont en train de se passer avec le PS aujourd'hui, c'est tout ce que les Français détestent.
1: Je pense que les EPS, ils se mettent une balle dans le pied, puis ils ont mis un peu de harissa dans la plaie, puis un peu de citron.
3: Mais non
1: que ça
3: seulement ils s'en
1: pas.
3: Prennent aux autres, maintenant ils s'en prennent entre eux.
7: Oui,
3: mais
7: bah
3: c'est tout ce qu'on a pour envie
7: parties,
3: de voir.
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1: Très beau,
6: le coup de barre de l'après-midi.
1: Pas ça qui va nous faire baisser le prix de l'essence.
3: Et salut,
1: c'est Europe 2 que vous écoutez. Allez, venez rire avec nous. Non, allez, on parle plus de tout ça. Tiens, monsieur qui a diffusé un film porno par erreur. Bon, c'était dans sa classe.
3: Oui, bon, alors, oui, oui.
1: Et le ni oui ni non, ça arrive après Avril Lavigne.

0: écoutez, j'adore le titre d'Avril Lavigne. Vous restez avec nous dans un instant, on sera de retour. Il y aura le monsieur qui diffuse le porno à sa classe. Nous ferons un bisou à Chloé qui va être en ligne avec nous. Ça va, ma Chloé?
1: Bien, bien, merci.
0: T'es prête pour le ni oui ni non dans un instant?
1: Bah allez, on va essayer.
0: Ah, t'as vu, elle a peur maintenant. Allez, on va essayer, allez.
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0: Préparez-vous, vous aussi, vous pouvez vous entraîner et prendre de l'argent facilement si vous êtes meilleur que nous.
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4: Je voudrais quand même vous dire que la semaine dernière, nous avons fait une semaine record encore sur les écoutes digitales, le matin et l'après-midi, avec tous les gens qui nous écoutent avec les enceintes connectées, avec quoi encore vous nous avez, bah avec les applis, avec l'appli Europe 2, avec tous ceux qui sont sur Deezer, vous tous qui nous écoutez, merci de votre fidélité, ça nous touche énormément. Ma petite Stouff est heureuse?
5: Oui.
4: Est-ce qu'elle passe un bon lundi?
5: Bah, un très bon lundi.
4: Elle est heureuse?
5: La semaine commence bien.
4: Mon petit Pietro, il passe un bon lundi?
6: Ça va.
4: Petit Tony, passe un bon lundi.
7: Ah, il est chargé ce lundi.
4: C'est vrai, pourquoi?
7: On tourne flashback avec les L5.
4: Ouais, oui, les L5. Ma petite Nat, elle fait les L5. Toutes les femmes de ta vie. Puis il y a eu aussi toutes les femmes de ta vie.
5: Et il y a eu de l'air
4: à toutes les femmes de ta vie. Il y a eu le Megamix. Toutes les femmes de ta vie ont de l'air.
5: Une étincelle.
4: Ah oui, c'est la... ça faisait quoi une étincelle?
5: Une étincelle, voilà.
6: Allez, toutes les femmes.
4: Vous savez, Nat, quand elle préparait l'interview, j'ai vu un truc. Tu sais combien de disques elles ont vendu, les L5?
5: Bah, c'est beaucoup.
7: Oh, ouais. Ça dépend des
4: 4 500 000.
7: J'allais dire 5.
6: Les singles?
4: Non, 2 500 000 singles et 2 millions d'albums.
6: Ah ouais.
4: C'est beaucoup, hein?
7: Ah, c'est énorme.
4: Bon, en attendant, c'est le moment de jouer au ni oui ni non. Chloé, elle s'est entraînée depuis tout à l'heure. Chloé, où est-ce que tu habites?
8: Oui, à Maison Lafitte.
4: Très beau, Maison Lafitte.
6: Ah oui, ah oui.
4: Très, très jolie, Maison Lafitte. Qu'est-ce que tu fais là-bas?
8: Comme travail, vous voulez dire?
4: Oui.
8: Huissier.
6: On t'entend plus, Chloé, il va falloir monter.
8: Ah oui, désolé.
4: T'as remarqué, Chloé, c'est quand on fait jouer un huissier que Corentin n'est pas là. C'est quand même marrant. Parce que
8: si mais il loupe quelque chose.
4: Tu vois passer un truc. Non, vous savez, les huissiers, moi j'ai appris à travailler avec eux. Parce que bon voilà, ils font pas que saisir des meubles, ils font aussi des constats, etc., etc. J'en ai beaucoup utilisé ces derniers temps et je les ai trouvés très sympas et ils reboostent le métier. C'est plus le gars sordide avec son petit costume gris machin et tout qui va te saisir tout, etc. Ils trouvent des solutions avec toi. Non, c'est vrai, on est d'accord.
8: Parfaitement.
4: Non mais c'est vrai, ils sont là. Par exemple, tu dois de l'argent ou un machin, le métier. C'est plus le gars sordide avec son petit costume gris, machin et tout, qui va te saisir tout, etc. Il trouve des solutions avec toi. Non, c'est vrai, on est d'accord.
8: Parfaitement.
4: Non, mais c'est vrai. Ils sont là, par exemple, tu dois de l'argent ou un machin truc.
8: Je ne suis pas huissier de justice, hein, je suis huissier de séance. Hein.

0: tape à la grande chaîne. Il faudrait que tu nous envoies des photos de toi au Sénat, etc. Ce serait trop bien, ça.
1: Alors, je ne suis pas au Sénat, je suis sur l'Institut de France. Ouais,
0: d'accord, donc à chaque fois que j'ai un truc, chaque fois je suis huissier. Voilà,
1: j'aurais jamais à contredire, en fait.
0: En fait, je n'ai pas une chaîne, j'ai un maillon. En fait, je ne suis pas sur une chaîne.
1: Voilà,
0: attention, pour l'instant, au jaune, ni oui ni non, attention.
2: Et
0: 3,
2: c'est toi qui vas jouer.
0: 2. Ah, c'est moi qui commence d'abord.
3: Ah oui.
0: Allez-y. Attends, c'est moi qui commence, on va d'abord faire mon repère à moi. Ouais. Allez, go.
2: Chrono.
3: Qui c'est qui fait le chrono? Oui.
4: Attends, je le fais.
3: Tu le fais?
0: Vous êtes prêts quand vous voulez.
5: C'est bon. Attention.
3: Attention.
6: Je prends le
3: 3, 2, 1, top. T'as passé un bon week-end, mon coco?
0: Absolument.
2: C'était bien dans le
0: C'était
2: sud.
0: Incroyable, j'adore le sud.
2: On est invité du coup au mariage?
0: Vous êtes invité, évidemment.
4: Vous avez goûté les gâteaux? Vous avez déjà eu tout ça?
0: Pas encore les gâteaux.
2: Tu nous lâches ou pas? Parce que je voulais savoir.
0: Vous n'êtes pas logé, mais j'ai trouvé plein de petits hôtels à côté.
2: C'est nos compagnes du coup.
0: C'est vos compagnes.
3: Et l'endroit que t'as trouvé, il est nul?
0: Il est absolument incroyable, avec un accès au milieu des arbres, vous allez adorer.
2: On finit à quelle heure?
0: Comment?
2: Il se finit à quelle heure le mariage?
0: Moi j'ai demandé 23h30, mais il paraît que ça se fait vers 3h du matin, 4h.
2: On peut traîner un peu quand même.
0: C'est impossible vu que je vais dormir sur place.
3: On a le droit de te faire une chanson?
0: Vous pourrez faire une chanson.
6: Ça va te coûter une blinde là l'histoire?
0: Alors, le but du jeu c'est que ça coûte pas trop cher, mais ça va quand même coûter quelque chose. Faut que je travaille beaucoup, je vais accepter le soir sur RFM.
2: Et tu vas faire ta demande en mariage?
0: N'y arrivez pas là. Hein.
4: T'as fait ta liste de mariage?
0: J'ai pas fait de liste de mariage, j'aurai pas de liste de mariage.
4: Et tu m'as fait mon cadeau de
0: voyage et ton cadeau de naissance n'est pas encore fait, je demande ce que tu veux.
2: Ah, il est bon, hein, combien?
6: Et t'aimes bien la robe de Nathalie?
0: La robe de Nathalie, je ne l'ai pas vue, la tradition fait que je n'ai pas le droit de la voir. Pourtant, c'est pas faute de le demander.
3: Et t'as choisi tes vêtements, toi?
0: Je n'ai pas choisi mes vêtements parce que je connais pas encore la couleur dominante.
3: Et tu veux pas être en pingouin?
0: Je pense que je vais être en beige.
2: Et pieds nus?
0: Pieds nus, absolument pas, ce sera pour le lendemain, pieds nus.
3: Et pourquoi vous avez choisi du blanc pour le lendemain?
0: C'est pas. Alors, le lendemain, c'est parce que c'est en bord de mer. Donc, le lendemain, ce sera une pool party en blanc.
3: Et en blanc, t'as pas peur de te salir et d'avoir peur?
0: Si, mais c'est
2: si,
0: pas
2: allez, si, si, si.
6: Bah non, ça va.
2: Ah bah si,
6: bah oui,
2: si,
6: bah oui,
0: si,
6: oui.
0: Allez, si, ouais, d'accord. Combien j'ai fait?
4: Une 27.
3: Waouh!
2: Ça, il est bon. Hein.
0: Si tu fais plus d'une minute, ma petite Chloé, tu gagnes 200
1: mais
0: euros.
1: Mais il est trop bon. Mais il est trop bon.
0: Hein. Ouais, je sais, j'étais
6: pourtant,
0: agaçant.
6: On était sur l'argent et tout, mais...
0: J'étais agaçant, mais j'étais concentré parce qu'ils sont en partie sur l'argent. Tu sais, moi, quand ça va sur l'argent...
1: J'ai bien compris, ouais.
0: Attention, ma petite Chloé, bon. On y va. Top chrono. Chloé, t'es en super forme?
1: En super.
0: Donc, t'es huissier?
1: Parfaitement.
0: T'as toujours voulu faire ça comme métier, huissier?
1: Au départ, je voulais être pianiste, en fait.
0: Et t'as pas pu le faire?
1: C'était trop dur.
0: Ah, pourquoi t'es pas bonne en piano?
1: Comment?
0: T'es pas très bonne en piano?
1: Ça va, je suis correct.
0: Tu te débrouilles. Bon, le boulot se passe bien?
1: Pas bien.
0: Plus d'hommes?
1: Il y a autant d'hommes que de femmes.
0: D'accord, très bien. Tu fais ça depuis combien de temps?
1: 7 ans environ.
0: Ça te laisse le temps pour avoir un chéri?
1: Un peu.
0: Et des enfants? Quoi, un peu? Un peu de temps pour avoir un chéri?
1: Un peu de temps quand même.
0: D'accord. Et il s'appelle comment?
1: Aurélien.
0: On lui fait un bisou, Aurélien. T'as des enfants?
1: 4 enfants.
0: Combien? Quatre. T'en voulais 4?
1: Au départ, oui, oui.
0: Au départ, oui.
3: Combien?
0: T'as à moins que moi. Allez, on garde les 200 euros. Madame l'huissier, je te fais un gros bisou d'amour. Je t'aime fort. Embrasse les enfants. Comment ils s'appellent les enfants?
1: Marceau, Augustine, Rosemary,
0: Séraphine. Bah, c'est très joli.
6: Ah ouais.
0: On dirait une liste de scouts. je t'embrasse fort.
1: C'est pas faux. Hein.
0: Allez, tu les embrasses tous. Bisous.
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0: Merci d'être là tous les jours. Voici Bruno Mars. Il est énorme ce titre de Bruno Mars. Vous êtes en voiture, vous avez la chance d'en avoir un cabriolet, profitez-en, ouvrez. Cheveux au vent. Remontez le son. Si vous avez un 2x6 watts, vous oubliez. Sinon, vous poussez.

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3: Envoyez Coé par SMS au début de votre message et vous pourrez jouer avec nous qui dans un instant au 100 balles et un mars. Ça, j'adore ce titre. La Ikili, ça s'écoute aussi très très fort. C'est seulement sur Europe 2. Elle tue la musique ce soir. Hein.
4: Oui.
3: Bravo, c'est lundi, j'adore. J'embrasse les mecs de la programmation. Dans un instant, vous allez pouvoir jouer avec nous. Peut-être ouvrir une bonne case. Et qu'est-ce qu'il y a à gagner aujourd'hui? Le chèque de 100 balles et un mars. Oui, mais aussi une botte de foin. Parfaite pour cacher une aiguille. Il y aura à gagner 4 secondes de Didier de L'Amour est dans le Pré. Ah.
5: Vu que j'ai pas fait trop, peut-être aussi vous êtes trop, mais là, j'avais devenu accro.
3: Bien sûr, un aspirateur anti-insectes, des faux papiers pour recommencer une vie au Mexique, des mini caprices des dieux pour faire des petits caprices avec les gens, et une fourchette Le Roi Merlin. Elle est entre 8h et 18h, c'est une fourchette. C'est totalement con.
4: Fourchette horaire,
3: c'est complètement con. Attention, ma petite Stouff, tu vas jouer. Stouff. Tu vas jouer au kikiki sur le front, d'accord?
6: Et pourquoi tu...
3: Une personne est sur ton front. Toutes les trois questions que tu poseras, tu devras croquer dans un piment de goût vieux, de piètre.
4: Oh, ils sont horribles.
3: Tu as droit à 10 questions, sinon tu finis le piment. Et alors, enlève ton casque, bouge tes oreilles, je vais dire qui est sur ta casquette pour que les gens essaient de comprendre. Attends. Voilà, c'est Gaël Sanker, le directeur des programmes et de la musique d'Europe 2, qu'elle connaît très bien.
6: C'est bon ou pas, là?
3: Oui. Vas-y.
6: En fait, tu rigoles.
3: Pose-nous les questions.
6: À quel moment je le croque en fait?
3: Bah après la troisième. Ah. Sauf que t'as vraiment faim, tu vois.
6: Alors, c'est... est-ce que c'est un homme?
3: Oui.
7: Oui.
6: D'accord. Est-ce que c'est quelqu'un de connu?
3: Non, non, pas trop.
6: Je dois croquer quand?
3: Ah bon, t'as la troisième, on est qu'à deux. Ah.
6: C'est pas, pas trop, t'as dit?
7: À la troisième, tu croques. Celui-là, c'est le début, il est moins fort.
6: Est-ce que il est âgé?
3: Ça commence.
4: Bah, ça veut pas
3: âgé,
4: dire
3: âgé, non, âgé, mais on va dire, ouais, il est pas, c'est pas un gamin non plus.
7: Il est pas vieux.
3: Allez,
7: non plus.
3: Là on croque.
6: Ah, est-ce qu'il a
3: là on croque.
7: Ah, c'est l'entame, il y a rien dedans.
3: Non, c'est l'entame, t'as rien pris là. C'est
6: si, il y a dedans.
3: Mais non, bon.
6: Si, si, il y a dedans.
3: Allez, encore une question.
4: Il arrache.
3: Allez.
6: Est-ce qu'il a ton âge?
3: Ouais.
7: Oui.
6: Ah
7: oui.
6: Voilà.
7: 4. Hein. T'avances pas beaucoup là.
6: Pas trop. Ah, il faut recommencer. Hein.
7: Ouais.
4: Miam, miam, miam.
6: Pas trop connu.
3: Pas trop connu.
4: Pas trop connu. T'avances pas là.
6: Alors, est-ce que c'est un chanteur confidentiel?
3: Non.
7: Non.
4: Confidentiel.
3: T'es loin.
4: Mais c'est pas facile plus à dire confidentiel avec le piment. Hein.
6: Attends que je
3: vois.
4: Oh.
3: Oui.
7: Puis là, tu vas attaquer le dur après.
6: Est-ce que c'est un politique? Est-ce que c'est un politique?
3: Ah, ah non,
7: pas du tout.
6: Quoi? Est-ce que c'est un comédien?
3: Eh, pas du tout non plus.
4: Elle te mange ça comme si c'était un Pringles, là.
8: On dirait des...
3: Ouais, mais là, le Pringles, tu vois, elle va commencer à pleurer, là. Il t'en reste 3. Alors, on va dire, bah, t'as pas demandé si tu le connaissais, si tu le connaissais en vrai, si tu l'avais rencontré, si tu le connaissais pas.
6: Waouh.
3: Waouh, la vache.
6: Est-ce que je l'ai rencontré?
3: Oui.
7: Oui.
6: Il faut que je recroque, là. Oui. Ouais.
4: Elle a un incendie de Stouff.
3: Parce qu'elle a un incendie hémorroïdaire.
8: Voilà.
3: C'est quand ça se déclenche.
6: On en est où?
3: Il reste 2.
4: Je sais plus, mais recommence depuis le début, c'est mieux.
6: J'entends plus rien.
8: Ah.
6: Est-ce que. Je sais plus où je suis.
3: Il en reste 2. Mon âge.
8: André
3: assez
8: Antoine.
3: Peu connu. Il n'est pas chanteur, il n'est pas comédien, il n'est pas politique.
4: Oh,
3: tu l'as rencontré.
4: Tu trouveras jamais.
7: Mais arrête de manger, t'as pas pris les questions.
4: La réflexion.
7: Attendez, faut que je
3: réfléchisse. C'est que Stouff, à l'approche de 18h, elle commence à bouloter.
4: Max Bunny avec sa carotte, là. Quoi de neuf, docteur?
6: Ah, punaise, est-ce qu'il a Europe 1?
7: Et non.
8: Non.
3: Non.
6: Oh,
3: non. Ah, pourquoi?
6: Ah,
4: mais
6: je pensais
4: à... Ouais, ça aurait pu.
8: Tu pensais à qui?
3: Non.
7: À qui tu pensais?
6: Je pensais à Pascalou, moi.
3: Eh ouais. Non,
8: Pascalou.
6: Mais dans ton âge,
8: Pascalou, le grand frère.
4: Ah bah t'as qu'un autre piment, tant bien.
6: Ah, je vois pas là.
8: Oh.
6: Donc dernière question.
3: Ouais.
7: Allez, dernier crawl là.
6: Okay.
7: Elle l'a bouffé en entier.
8: Non, mais attends, avant qu'elle le bouffe, il faut qu'elle trouve.
3: Non, non, je crois qu'elle préfère bouffer et parler. Elle aime bien, dans ce sens-là.
6: Est-ce qu'il est beau?
3: Alors, peut-être que toi tu le trouves beau, mais.
6: Je mange, je dois manger.
7: Oui, oui, oui. On peut pas dire qu'il soit beau.
3: On peut pas dire que ce soit le premier truc qu'on voit chez lui.
7: Le respect qu'on a pour lui.
8: Il est pas très designé, mais ça va.
3: Quoi ?
8: Il est pas bien designé, mais ça va.
7: Te frotte pas les yeux, malheureuse.
8: Oh là là là.
6: Excusez le patron de la radio.
3: Absolument, bravo, bravo. C'est une très bonne réponse, bravo. Elle a mangé la pédale.
6: Le patron de...
7: Ah bah tu remanges un morceau.
8: Si t'as une question de plus, c'est un manger.
6: Mais parce que c'est Gaël ou Alain.
3: Alors
7: ah d'après toi. Attends, si tu te trompes, tu recroques.
8: Avec lequel tu sors.
6: Ah bah c'est
8: lequel tu tues.
6: Monsieur Gaël Sanquer.
3: C'est quoi, c'est la question, il est pas très beau qui t'a fait deviner ça.
6: Non, c'est Piet, c'est
3: Piet. Bonne réponse. On embrasse Todd Gaël, c'est notre directeur des programmes. Vous restez avec nous dans un instant. 100 balles et un mars, c'est ce qu'il aura gagné. T'en remets pas dans les yeux, mais tu vas prendre du piment. Alors ?
8: Ils sont bons, hein.
6: J'ai envie de crever.
3: Ouais.
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3: Merci d'être là.

0: Écoutez, la journée mondiale des enseignants, c'est aujourd'hui. Si vous entendez quelqu'un hurler, c'est Stouff, hein, qui a du mal à digérer. 100 balles à Mars, c'est ce qu'il va y avoir à gagner dans un instant. Si vous êtes bon et si vous pouvez ouvrir la bonne case, Mickaël, tu bouges pas ?
1: Non, je bouge pas.
0: Ne bouge pas, mon petit Mickaël, je m'occupe de toi dans deux minutes.
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0: Non, il n'y a pas de glaçons, Stouff. Écoute, on n'est pas un bar. Oh là là, à tout de suite.
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33: Attention, il y a à gagner aujourd'hui 100 balais à Mars si on ouvre la bonne case dans...
34: La case à cadeaux. Oui. La case à caca. La case à cadeaux. La case à caca. La case à cadeaux.
33: La case à caca.
34: La case à cadeaux.
33: La case à caca, la case à cadeaux. Bonjour mon petit Mickaël, il fait quoi dans la vie Mickaël?
35: Je suis menuisier.
33: Est-ce que ça se passe bien pour toi? Est-ce que t'es heureux?
35: Ça va.
33: Quel est le bois le plus chiant à travailler?
35: Il n'y en a pas spécialement, hein. Ils ont tous leurs qualités et leurs défauts.
33: Quel est le plus facile?
35: Le plus facile, ça va être le chêne.
33: Ah, c'est ce que j'allais dire, bien sûr. Et plus robuste.
35: C'est ça.
33: Ah, évidemment. Journée mondiale des enseignants, pour 100 balles et 1 mars. Je vais te prendre à l'antenne, je te pose une question tout de suite. Tu trouves la bonne réponse, tu peux ouvrir une case. Qui est arrivé, question histoire, qui est arrivé en premier? Le premier dans l'histoire, Charlemagne, Jeanne d'Arc, Clovis ou Francis Lalanne? Charlemagne, Jeanne d'Arc, Clovis, Francis Lalanne.
35: Clovis.
33: Oui, 466.
36: Ah, j'avais un doute avec Charlemagne.
33: Ah, Charlemagne, c'était après.
36: Ah, oui,
33: et après, ça a été Jeanne d'Arc et après Francis Lalanne.
35: Ah, j'ai dit Clovis.
33: Mais on est pas sûr. Il y a peut-être un doute sur Francis Lalanne. Il était peut-être avant Jeanne d'Arc, on ne sait pas. Attention, tu me donnes une case entre 1 et 10.
35: La 8.
33: La 8. Wow, bravo! Si tu veux refaire ta vie, tu gagnes des faux papiers pour recommencer ta vie au Mexique.
36: Ah!
33: Et
36: bravo.
33: Avec ta femme, elle s'appelle comment?
35: Comment?
33: Ta femme, ta chérie, elle s'appelle comment?
35: J'en ai pas.
33: Eh bien, si t'en as une, elle s'appellera Jessica Alba et toi, tu t'appelleras Pepito Ramirez. Voilà, c'est mon cadeau. Ça me fait plaisir. Bisous, mon pote.
34: La case à cadeau, la case à caca, la case à caca, la case à caca,
33: salut Maude.
34: La case à cadeau.
37: Bonjour. Bonjour.
33: Ma petite Maude, tu vas jouer avec nous pour essayer de trouver la bonne case, ma petite Maude. Vos questions géographie pour la journée des enseignants.
36: Ça ne remet pas à ce ouf.
33: Quel fleuve traverse Limoges?
36: Ah.
33: La Seine, la Vienne, le Rhin ou le Nil?
37: La Vienne.
33: Oh, excellent. Bonne réponse. Ah, tu me trouves une case à part la 7.
0: Je vais dire la 6.
33: Case numéro 6. Un aspirateur anti-insectes. Oh, il servira à aspirer.
0: Les insectes. Merci.
33: Je t'embrasse fort, hein, chérie, ma petite Maude.
0: Ah oui, oui, on vient de se taxer.
33: Comment il s'appelle, on l'embrasse?
0: Nicolas.
33: Bisous, mon Nicolas. Bravo, tous nos vœux de bonheur. Vous allez être heureux tous les deux. Je t'embrasse, ma petite Maude. Bisous, bisous.
36: Et tu mets pas le zizi de Nicolas dans l'aspirateur.
33: Oui, on ne sait pas. Même si tu te dis, tiens, ça peut rentrer. Non, on ne joue pas à ça.
4: Bah, il le fait déjà.
33: Il y a eu des drames. Lui, il le fera, mais toi, ne le fais pas. Juliette, ça va, ma petite Juliette?
0: Oui, super.
33: Attention,
0: super.
33: Juliette, on est parti.
34: La case à cadeau. 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La case à cadeau. La case à caca. La case à cadeau. La case à cadeau.
33: Question français. Lequel de ces mots n'est pas invariable? Ça veut dire qu'il ne s'accorde jamais en genre et en nombre.
36: Non, n'est pas invariable.
33: N'est pas invariable. Quoi?
0: Il s'accorde. Hein. Ça,
33: oui.
0: Ouais.
33: Ça. N'est pas invariable.
4: Donc il s'accorde, les gars.
33: Donc il s'accorde, oui, absolument.
36: Il est variable.
33: Poids, donc ouais. Il est variable, pourquoi on m'a fait chier, tu vois.
4: Mais c'est comme poids, ça qu'on dit.
33: Poids, virus, piano, Ronaldinho.
36: Pas facile.
0: Piano.
33: Eh oui, un piano, des pianos avec un S, bien sûr, alors que virus et poids et Ronaldinho, ça change jamais, puis Ronaldinho, il n'y en a qu'un. Allez, trouve-moi une case. Sauf la 6, sauf la 7.
0: La 1.
33: Ah, je pense que t'as faim ce soir. Tu gagnes ta boîte de thon. Non, pas du tout. C'est pas une boîte de thon. C'est une botte de foin. Putain, ça déconne les yeux. Une botte de foin, parfait pour cacher une aiguille.
36: Pas mal.
33: Sachant que l'aiguille est à gagner dans une autre case. Bravo, je te fais un gros bisou. Bisous, bisous, ma petite. Vous allez me la trouver, la case à 100 euros. Là, vous allez me la trouver, la case à 100 balles. Bonjour, mon petit Luc. Luc.
5: Oui, bonjour.
33: Ouais, salut, Luc. Ça va? Qu'est-ce que tu fais comme métier, mon Luc?
5: Je suis commercial.
33: Allez, mon petit commercial, tu te concentres. Attention, Tom a acheté, question mathématique, 50 millilitres de poppers pour 8 euros au bureau de tabac.
4: Ah, c'est pas cher.
33: Sauf qu'il veut partir en soirée avec 30 millilitres.
4: Ah.
33: Combien va-t-il payer pour acheter les 30 millilitres?
5: J'ai pas compris le débit. 50
33: Tom
5: millilitres
33: a acheté 50 millilitres pour 8 euros.
36: Ouais.
33: Sauf que lui n'a besoin que de 30 centilitres. À centilitres.
36: Non, mais ça marche pas.
5: Non.
36: Ben
4: si, ça marche.
36: Ben non.
6: Ben il faut qu'il en achète plus.
33: Ben non.
6: Plus.
36: Faut qu'il en rachète.
33: J'ai compris.
6: Faut qu'il en rachète.
33: Non, mais j'ai compris. Je la refais. Tom a acheté 50 millilitres de poppers.
6: Ah,
4: ouais.
33: Sauf que lui, il en faut 30 centilitres. Donc, si les 50 millilitres coûtent 8 euros, les 30 centilitres, ça va lui coûter combien?
36: Ok, d'accord.
33: S, 48 euros. S.
36: Allez, Patara, viens voir.
33: Mais non, mais c'est parce qu'en fait, d'habitude, j'ai des propositions. J'ai pas de propositions là.
5: Mais non, il y a pas de propositions.
33: Merci, bah oui, bah faut me le dire. Bah oui.
36: Et du coup, t'as donné la réponse?
33: Du coup, j'ai donné la réponse. Eh bah oui. Bah oui, ouais, bah oui.
5: Bon.
33: Bah,
5: bon.
34: La case à cadeau. La case à caca. La case à cadeau.
36: C'est ta faute, hein.
33: Alors.
34: La case à cadeau.
4: Mais il faut qu'il répète la réponse.
33: Parce que 30 centilitres, ça fait 300 millilitres.
4: Oui.
33: 300 millilitres divisé par 50 millilitres, ça fait 6.
36: Ouais,
33: 6 fois 8, 48.
36: Oui,
4: c'est ça.
33: On l'avait
36: aussi.
33: 48 voilà. Euros pour la peine, touffe ta case, sans avoir trouvé une seule bonne réponse.
4: C'est gratos.
5: Voilà, c'est bien.
33: Allez, vas-y.
5: La case 3.
33: La case 3, eh ben, quand on a le cul bordé de Noé, le chèque de 100 euros, ouais, 100 balles à je t'embrasse fort, bisous bisous. Allez, on a la case à cadeau qui va s'ouvrir.
34: La case à cadeau. La case à caca. La case à cadeau. La case à caca. La case à cadeau.
33: La case à cadeau. S'appelle Christelle, elle habite où, Christelle?
7: Bonjour, j'habite sur Aiguière.
33: Bonjour Christelle.
7: Petit village près de Marseille.
33: Est-ce que la vie est belle à Marseille?
7: Oui, la vie est belle.
6: Je crois qu'il y a un très bon restaurant là-bas, je crois.
4: À Aiguière, c'est magnifique.
7: Oui, tout à fait, des très bons restaurants, c'est très joli.
4: C'est très très bien, c'est calme, il y a des petits restaurants cosy.
33: Ah ben je connais pas.
4: Et tu peux te marier là-bas, il y a des endroits de ouf.
33: Oui, mais j'ai déjà choisi un endroit, je peux pas me marier plusieurs fois.
7: Il y a des très beaux endroits pour se marier, c'est vrai.
36: Pour le prochain.
33: Ah, t'as de la chance que Nat soit pas là, toi. Parce que pour le prochain, tu l'aurais mis dans ta gueule, le prochain. Quel instrument, voici la question science. Ouais. Quel instrument est utilisé pour mesurer la tension? Le baromètre, l'ampèremètre, le voltmètre, le centimètre et... Je savais pas du tout.
7: Ouais,
33: quel instrument est utilisé pour mesurer
7: Il n'y a pas le bon là.
33: La tension, si, mais c'est la tension
36: électrique.
6: Ah,
33: électrique.
6: La tension électrique.
33: Le baromètre, l'ampèremètre, le voltmètre, le centimètre.
36: Oui, mais le problème, c'est qu'il y a deux réponses possibles.
1: Ah oui.
4: Deux fois plus de chances de gagner.
33: Ouais. Alors
7: Le voltmètre.
33: Ouais. Oui, mais l'ampèremètre, c'est pour l'ampérage.
7: Et l'ampèremètre aussi.
33: C'est pas la tension.
36: Ah non, pardon, excusez-moi.
33: Arrête
36: d'embrouiller là.
33: C'est le voltmètre, bonne réponse. Trouve-moi une case. Allez, vas-y, trouve-moi une case. Allez, puis on finit avec toi.
7: La 9,
33: ça c'est beau. Ça.
1: Ce serait bien que ce soit l'aiguille qui va avec la botte de foin. Comme ça, on les met en contact, les deux, et ils peuvent se faire des super jeux.
7: Je la donne à Luc, je ne sais plus qui c'est qui a gagné.
33: Ce soir, nous avons décidé d'aider tes petites fesses, puisque ce soir, tu gagnes un mini caprice des dieux pour faire des petits caprices avec les gens. Puisqu'un caprice à deux,
36: caprice
33: des dieux. Je te fais un gros bisou. Bisous, ma belle.
7: Moi aussi, gros bisous. Merci à vous.
33: Je t'embrasse. Bisous à tous. On revient demain, 7h du mat. Soyez là. On vous réveille tous les matins. On vous raccompagne le soir à la maison. Bisous tout le monde. Bisous à toute l'équipe. Vous avez été top. Je vous embrasse. C'était lundi soir. Allez.
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33: Je ne pas que je vais vous laisser quand même. Il est 18h.
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33: C'est Europe 2. Bisous à tous. Je vous laisse avec Christophe. Nous reviendrons demain. Soyez là dès 7h. Envoyez-moi vos messages pour le loyer. 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
11: Salut Coé, bonsoir à tous. Du bleu presque pour tout le monde en cette fin de journée. Les nuages vont faire leur retour dans les prochaines heures. Le temps complet arrive dans une minute. Après les mobilisations du jour, place demain à l'acte 3. Les syndicats de l'éducation nationale appellent à rejoindre le mouvement lycéen. La CGT demande aux salariés de l'énergie de participer aussi aux manifestations. Cette journée de mobilisation est une liberté qui se respecte et se protège, selon le ministre de l'Éducation, Édouard Geffray. Aujourd'hui déjà, un peu moins de 600 lycéens ont été perturbés. Et les autorités n'en ont pas fini avec les cortèges. Une nouvelle mobilisation se prépare pour le 5 novembre. Une large intersyndicale appelle les salariés du public et du privé, mais aussi les retraités et les jeunes à faire grève. Ils réclament des hausses de salaire et dénoncent les économies prévues dans le prochain budget. Un budget toujours plus restreint pour de plus en plus de Français. La preuve avec cette étude sortie aujourd'hui. 5 chercheurs ont passé au crible des millions de données des Restos du Cœur pour mesurer l'évolution de la précarité dans le pays. Leur constat est sans appel. En 7 ans, la grande pauvreté a progressé de 37%, tandis que les difficultés à se loger ont augmenté de plus de 60%.
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11: Le soleil nous a accompagnés pour démarrer cette semaine et la soirée sera tout aussi calme. Pas grand-chose à signaler ce soir, hormis ces nuages un peu plus nombreux du côté du golfe du Lion. Demain, le temps va commencer à évoluer. Après une matinée plutôt calme, place à des conditions plus orageuses entre les pays de la Loire et la Méditerranée. Toutes les régions de l'Est auront droit à de belles éclaircies et un mercure encore au-dessus des normales de saison. La suite, c'est avec Christophe. Très bon début de soirée sur Europe 2.
1: Merci Jérémy. Bon, on va se dire à demain alors. Hein. Bah oui, parce qu'on n'est que lundi, mais enfin, déjà fin de journée, donc tout va bien. On rentre du boulot ensemble avec Denver City, Jolly Boy et puis un classique.

0: On est lundi avec Europe 2, bienvenue Christophe Marceau. J'espère que vous avez passé un bon week-end. C'est bizarre de dire ça lundi soir, mais j'arrive qu'à 18h, donc en même temps, je ne pouvais pas vous poser la question avant. Hein. On dit bonjour à Besançon, à Simon qui nous écoute, à Sully aussi, qui est à Brest, à Fabula, à Nancy, et pour tout le monde, leur point commun, c'est d'écouter Europe 2 et d'écouter dans quelques instants Ugel et puis Angèle.
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Europe de Angèle a annoncé une cinquième date pour ses concerts parisiens en mars 2027 à l'Accor Arena avec sa tournée Instinct. Les quatre premières dates sont parties tellement vite et en même temps c'est tellement mérité. Nouvelle pop là maintenant avec Somber et Teddy Swims.

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Europe de petite merveille là, dans la playlist pop avec Sam Smith, avec dans le refrain non pas une chorale mais sa propre voix superposée une vingtaine de fois avec des tonalités différentes. Ça coûte moins cher et puis bah ça fait le job en même temps. 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

Énorme. Et si Europe 2 vous payez votre loyer à vous aussi, hein, bah, y a pas de raison, hein. 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Et donc, y a pas de raison que ce soit pas aussi la même pour vous. 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Faites comme là, vous écoutez Europe 2. Ariana Grande, Avicii avant 19h.

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Bon, on est d'accord, la soirée on la passe ensemble. Je vous ramène à la maison là après le boulot. Bon, il y en a plein qui sont déjà rentrés à la maison, mais enfin ça vous empêche pas de nous écouter bien sûr. C'est la playlist Pop Europe 2 là pendant 30 minutes non-stop avec peut-être 30 000 euros à gagner. Ah oui, tout à l'heure avec le triple mix Pop Europe 2 qui peut tomber à n'importe quel moment. Pour le moment, on a quoi? On a qui? Olivia Rodrigo, Drop Dead.

0: Europe 2, je reçois régulièrement des photos de vos autoradios calées sur Europe 2 quand vous êtes dans les bouchons. Continuez, j'adore ça, c'est génial. J'ai l'impression que la France entière écoute Europe 2. Et en même temps, une grosse partie de la France écoute Europe 2. Hein. Et tout le monde écoutera Offenbach et Starcellor et Maroon 5. A tout de suite.
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Allez, classique Pop Europe 2. On est en 1991, il n'y a pas comme aujourd'hui de bouquet de 200 chaînes de télé. Et pourtant, quand le clip de ce titre sort, c'est un événement mondial pour sa première diffusion. 500 millions de spectateurs découvrent Black or White de Michael Jackson. C'est un vrai court-métrage avec pour la première fois du morphing qui change les visages dans le clip. Écoutez.

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Europe 2, Christophe Marceau. C'est la playlist Pop Europe 2 là pendant 30 minutes non-stop. J'ai un magnifique coucher de soleil là juste devant les fenêtres du studio, devant le micro. C'est magnifique. Je crois que je vais faire une photo Instagram et que je vais la poster là. Il faut que vous voyez ça, franchement c'est sublime. Alors ça va bien en plus avec Martin Garrix qui arrive dans quelques instants, avec Ed Sheeran. Et puis là maintenant on écoute The Killers sur Europe 2 Pop Radio.

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1: Le triple mix pop Europe 2 n'est toujours pas tombé. Hein. 30 000 euros. Si vous entendez l'aimant, et moi encore. 30 000 euros. Si vous entendez aussi Miley, Best Persuades, le nouveau. Et 30 000 euros. Bah, si y a aussi Alex Warren avec ce titre-là. Les trois titres à la suite, hein, dans n'importe quel sens. Si vous les entendez, envoyez pop par SMS au 7 12 13.

0: j'adore.
1: Tout va bien, vous êtes avec Europe 2. Ici, jamais de mauvaises nouvelles. On est happy du matin au soir, avec en plus quelqu'un comme Koé le matin et l'après-midi. Comment ne pas être happy, hein? Tovlo, Stromae, là maintenant, Katy Perry, puis un autre classique pop Europe 2. Évidemment. Pour tout le monde.

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1: Est-ce que vous avez vu ce danseur nigérien, 33 ans, qui a dansé sans s'arrêter pendant 176 heures, 52 minutes et 59 secondes? C'est précis, ça fait plus de 7 jours à danser d'affilée, c'est un truc de ouf, hein, pour tenter de décrocher le record du monde. Bon, alors le record, il l'a eu, hein, puisque l'ancien était de 127 heures. Et au-delà du Guinness des records, en fait, ce qu'il voulait, c'était surtout braquer tous les projecteurs sur la beauté des danses africaines. Ça aussi, c'est fait. Sachez quand même, si ça vous intéresse, hein, que l'exploit est dispo sur YouTube en entier et que ça pourrait permettre de battre un nouveau record, c'est-à-dire celui qui a regardé pendant 176 heures, et bien justement ce record du monde. Allez-y, lancez-vous, dites-moi. Hein. On revient dans un instant avec Alex Warren sur Europe 2. On aura aussi Kungs pour ceux qui veulent se mettre à la danse là, dans les prochaines minutes. Hein. Allez-y.
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Je vous souhaite de passer une bonne soirée avec Europe 2. Je vous laisse avec Quentin. Bah déjà, bah oui. Le problème, c'est que quand on est en bonne compagnie, bah, le temps passe très très vite. Quentin qui a bien mangé, s'est bien restauré, donc il est de très bonne humeur, comme tous les soirs d'ailleurs. Donc sera-t-il d'humeur à vous offrir 30 000 euros avec le triple mix Pop Europe 2? C'est fort possible, donc restez à l'écoute. Voici Ariana Grande et Ava Max sur Europe 2.

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Salut tout le monde, bienvenue sur Europe 2, content de vous retrouver. C'est Quentin, on est ensemble jusqu'à minuit. C'est toujours compliqué de trouver la motivation de lundi. 30 000 euros, ça peut motiver. Je suis d'accord. Le triple mix pop Europe 2 peut tomber n'importe quand. Restez

0: Bonne soirée sur Europe 2 Pop Radio. Alors c'est dingue, hein. On a l'impression qu'on est encore en été. L'automne ne veut pas arriver. Tant mieux, ça fait des économies. Le chauffage, pas besoin de le rallumer pour le moment. C'est déjà mieux. Comme ça, au moins, on fait quelques économies. Par rapport à l'essence, c'est déjà pas mal. On prend. Voilà Martin Garrix et Ed Sheeran sur Europe 2.
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1: Oulala, oulala, on arrête tout. Soyez concentrés, il y a peut-être 30 000 euros à récupérer dans quelques petites minutes en écoutant Europe 2. 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Mais ça va peut-être arriver. 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Voilà, Orilla, son nouveau morceau Bella Vita sur Europe 2.

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Profitez bien, c'est la playlist Pop Europe 2 pendant 60 minutes non-stop. Elle est trop forte, Marine. Elle continue ses études en plus de l'enregistrement du deuxième album et de la tournée pour être chirurgien-dentiste. On va écouter le nouveau Marine après Diva.

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Bonne soirée sur Europe 2 Pop Radio. Je scrollais là sur Insta, il y a quand même des zinzins. Hein. Je voyais une fille qui a pris 15 jours de vacances pour vraiment camper devant l'hôtel de Céline Dion pour l'apercevoir le plus souvent possible. Voilà, j'en pense pas moins. Hélène Sio, très vite, et Tove Lo avec Stromae sur Europe 2 Pop Radio. Évidemment.

change d'heure, ce sera la nuit du 24 au 25 octobre. Alors, on sait jamais si on gagne ou si on perd une heure de sommeil. Une bonne fois pour toutes, on recule, donc on gagne une heure de sommeil. Bon, j'aurai le temps de vous le répéter. Voilà, Julien Doré.

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Vous savez que Ed Sheeran a déménagé aux États-Unis. C'était il y a quelques mois pour les besoins de sa tournée américaine. Donc toute la famille est partie aux États-Unis. Mais du coup, il a le temps de voir pas mal de ses potes là-bas. Et notamment une de ses potes qui s'appelle Beyoncé. Chacun ses potes. Et Beyoncé et Ed Sheeran auraient comme projet de monter un label ensemble. Ça pourrait être une très très bonne idée. Imaginez les artistes de dingue qu'ils vont trouver. On va écouter Beyoncé justement après Ed Sheeran avec Martin Garrix sur Europe 2 Pop Radio.

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Europe 2 Pop Radio, les Français vont de moins en moins au ciné, préfèrent regarder des films à la maison. Je sais pas vous, moi je trouve que c'est pas pareil. Et puis je suis tout le temps perturbé par le portable et tout ça, moins concentré qu'au ciné. Qu'est-ce que vous en pensez? Tiens, dites-moi. Il y a plein de films à voir évidemment tout le temps, et notamment Ariana Grande qui revient au ciné. Ce sera au mois de novembre, le 25 novembre. On va l'écouter dans un instant, ce sera après Offenbach.

Europe 2 Pop Radio, on profite de la soirée ensemble, la playlist Pop Europe 2 pendant 60 minutes non-stop avec une jeune artiste, elle a seulement 23 ans, elle est déjà très bien entourée puisqu'elle bosse notamment avec quelqu'un qui a fait plein de tubes pour Pierre Garnier et notamment Ce qu'on était. Elle s'appelle Estelle, elle a 23 ans, elle vient du sud-ouest. Te rencontrer encore, c'est un morceau que vous avez découvert sur Europe 2. La voici, Estelle. Oui, je sais.

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Voilà, 4 sailles.

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2: Le chef de l'État Emmanuel Macron a remis les insignes de chevalier de la Légion d'honneur à l'un des créateurs de mode français les plus en vogue du moment. Voilà, Nicolas Ghesquière, couturier, voilà. Et il lui a dit, cher Nicolas, je dois déjà dire que cela me fait drôle de décorer quelqu'un qui a l'habitude de regarder ma femme sous toutes les coutures.
3: Oh.
2: Elle vient de me dire que vous êtes le deuxième homme de sa vie. Voilà, c'est des petits, je suis sûr que c'est des petites robes à 2 euros, non?
4: C'est du Stokomani, je crois.
2: Non, c'est ça, c'est du Stokomani, oui, bien
5: sûr. Couturier, on peut dire, Marc?
2: Oui.
5: C'est Louis Vuitton.
2: Louis Vuitton. Voilà. Bah, les Français, ils s'en sortent pas avec 1300 euros et elle fait faire ses robes chez Louis Vuitton.
4: Il est en train de se gérer ses sacs gratos après le.
2: Allez, on y va. C'est parti.
4: Après chez Noz, il y en a peut-être.
2: C'est le bon timing pour faire ça, je crois.
6: De la République française.
2: Allez.
7: Comment ça va, mes petits loulous d'Europe 2?
2: Ça va bien, monsieur le président. Mais oui, c'est bien, c'est le slogan. Vous avez passé un bon week-end?
7: Week-end à la cool.
2: Très bien.
7: Pépouze. Tranquille, le chat pépère la galinette.
2: Super.
7: Bon, à part la remise de la Légion d'honneur au couturier de Brigitte.
2: Ah, justement, voulez-vous parler de ça? Pourquoi?
7: Eh bien, parce que je voulais faire plaisir à ma femme.
2: Ouais.
7: Et surtout, je voulais dire un grand bravo à ce couturier.
2: Ah.
7: C'est pas évident d'habiller maman. À son âge, elle aimerait, comme toutes les mamies, mettre la petite blouse bleue de travail, vous savez. Toutes nos mamies l'avaient.
2: Mais non.
7: Oh, qu'est-ce que c'était laid.
2: Non,
7: excusez-moi. Pour une première dame, ça ferait dégueulasse.
2: Non, c'est surtout ce qui est gonflé, c'est de dire que votre femme s'habille en Louis Vuitton pendant que les Français sont à découvert le 10 du mois, ouais, en fait. Vous voyez,
7: ah,
2: c'est
7: mais
2: ça.
7: On ne paye pas. Ah, c'est un partenariat.
2: Ah.
7: Oh, attention. Ah non. Eh, j'ai juste pris une veste une fois. 20 000 euros, ça va. Oh, ça va, c'est rien. Il faut que la première dame soit classe, élégante.
2: Mais...
7: ce serait insensé d'imaginer Brigitte habillée en t-shirt Parkside, avec un jogging Moulinex et des crocs. Non, un peu de tenue.
2: Ouais, je suis d'accord. Enfin, il y a un juste milieu, toujours dans l'abus. On ne dit pas ça, monsieur le président.
7: Non, puis, de toute façon, ce n'est pas le sujet.
2: Ah.
7: Ce couturier mérite cette Légion d'honneur. Et puis, il faut que Brigitte en profite. Louis Vuitton pendant encore quelques mois, et après, à l'EHPAD, ce sera couturier couche confiance.
2: Mais non.
7: bah oui, mais la vérité sort de la bouche des enfants.
2: Ah, alors vous n'êtes plus un enfant, monsieur Macron. Hein,
7: Vu l'écart d'âge entre elle et moi, je pourrais être son fils.
2: Ah.
7: Donc si, je suis un enfant.
2: D'accord.
7: Oh le salaud. Je vais arrêter là, parce que si elle m'écoute, le quinquennat va finir plus vite que prévu.
2: Oui, faites attention quand même.
7: Bon, vous me direz, ça arrangerait beaucoup de monde, mais bon. Puis moi, j'ai déjà prévu ce que je ferais... après le quinquennat, je ferai docteur en campagne.
2: Ouais.
7: Partir un jour sans retour, sans se retourner, ne pas regretter.
2: Ouais.
7: Je serai un tout bip free.
2: C'est marrant ça.
7: Vous avez compris?
2: Mais oui,
7: tout bip free.
2: Mais oui, j'ai compris moi.
7: Allez, c'est nul.
2: Ouais.
7: Bisous les amis, bonne journée sur Europe 2.
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2: Nous allons faire un tour sur la télévision suisse et on embrasse tous les gens qui nous écoutent en Suisse parce que là-bas, pas de colère d'étudiants. Non, non, non, tendez l'oreille, écoutez bien.
3: Je vais me faire mouler la vulve par Vicky et Janine. Je vais pouvoir avoir un objet qui sera en fait ma vulve et je trouvais ça assez extraordinaire.
2: Alors, vulve, pour ceux qui ne savent pas...
4: Mais tu mets ça au-dessus de la cheminée.
2: C'est le mot scientifique de choupinette.
4: Oui, oui, oui.
2: C'est Corinne, 62 ans, qui veut donc se faire mouler cet endroit-là. Vous ne rêvez pas. Alors, comme vous l'avez entendu, elle participe à une expérience intime, à un moulage de vulve, hein, par l'artiste autrichienne Vicky Krug. Alors justement, Vicky, expliquez-nous cet art.
5: C'est une expérience qui a beaucoup d'émotions. Ça dépend toujours qui vient, avec quel motif. Il y a beaucoup de gens qui viennent le faire pour se connaître mieux. Oui. Il y a beaucoup de gens qui veulent le faire pour avoir une jolie expérience avec sa vulve parce qu'ils ont vécu des choses qui n'étaient pas très jolies. Mais il y a aussi des autres qui veulent juste avoir une journée avec beaucoup de rigoles et choses comme ça.
2: Mais oui, parce que ça rigole de se faire mouler la vulve. C'est très amusant. On te met des mastics, on tire très fort. On te la plâtre et ensuite on met les latex.
4: Tu peux planter des fleurs dessus, ça.
6: Alors, elle en fait quoi?
2: Alors, c'est
7: pour la fête des mères.
2: J'ai pas vu le résultat, mais j'ai globalement vu à quoi ça ressemblait.
4: Ouais.
2: C'est vu de face, quoi.
4: Ouais.
2: Voilà.
4: Ouais.
2: Alors, l'artiste a réalisé 2000 moulages, hein, comme quoi il y a du monde. Elle le fait aussi avec des pénis, évidemment.
4: Allez. Ah, mais.
2: Oui.
4: Tu peux te faire une fontaine. C'est marrant. Ouais.
2: Non, non, non, Piette, non, merci. Voici les réactions des femmes qui reçoivent leur moulage.
8: Oh là là, tu veux voir? Tu veux voir? Bizarre. Moi, je suis plutôt quelque chose de doux. Je sens que je dois encore apprendre à...
2: Ah bon? Ah, c'est beaucoup d'émotions de voir son chouchou d'en face. D'accord. Mais vous savez que Rocco a fait un moulage de son pénis.
4: Ah bon?
2: Eh ben, c'est la place de la Concorde maintenant. C'est bien.
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3: Et si les animaux se mettaient à parler, qu'est-ce qu'ils pourraient dire? C'est notre dossier scientifique du jour, alors que le prix Nobel de médecine est tombé.
4: Oui, apparemment, ouais, mais alors j'ai pas toute la news.
5: Attention à ce que tu vas dire.
4: Bah non, mais c'est pas piètre.
6: Oh mais non.
4: Bah ouais, mais on peut
6: oh
4: y
6: mais
4: penser,
6: non, mais... les bâtards.
4: Eh ouais, non. Non, j'ai regardé, c'est pas
6: sérieux?
4: Ah ouais.
3: Je vais... Et malheureusement, ça n'est pas toi. J'ai l'impression que quelqu'un s'est encore endormi sur le clavier, puisque tout à l'heure, tous les textes sont passés à la 23e page.
4: Et retour, avec la petite flèche.
3: Retour. J'ai l'impression qu'il y a quelqu'un qui s'est endormi, qui a encore mis sa main devant et...
4: Mais qui ça peut bien... Ah, c'est peut-être le prix Nobel de médecine.
6: Bah non, parce que c'est pas moi qui l'ai eu.
3: En tout cas, c'est pas le prix Nobel de l'informatique. Hein. Hier, journée internationale des animaux. Piètre en a profité pour récupérer ses trois petites tortues Herman. Oui, ça l'a inspiré. Que pourrait dire le chien s'il pouvait parler?
7: Dégage, toi. Dégage ou je te... Oh, une babale.
3: Et si le chat pouvait parler, il dirait quoi, le chat?
8: Endors-toi paisiblement, mon humain préféré. Et peut-être que tu ne te réveilleras pas demain.
3: M'inquiète, le chat.
8: Boule de poil. De poil.
3: Et c'est ça. Que dirait le cochon s'il pouvait parler?
9: Fais gaffe quand même, c'est des piles, hein.
10: Des piles? Super maman.
3: Il mange de tout, il mange de tout. Le lapin, vous savez, il y a une... On dit toujours que le lapin, tac, tac, tac, tac. Ouais. Est-ce que c'est vrai ou pas? Que dirait le lapin?
11: Waouh, j'ai envie de niquer, moi.
12: Chérie!
11: Ah, bon, qu'est-ce qu'on fait maintenant? Waouh, j'ai envie de niquer, moi. Chérie!
3: Que diraient justement les tortues si elles pouvaient parler?
13: Eh hey, les copines, on va ramasser des...
3: Et voilà, c'est ça. Hiberne jusqu'au mois de mars. Que diraient les poules si elles pouvaient parler?
14: Mais qu'est-ce que c'est que ce truc qui sort de mes fesses, là? Mais il y en a d'autres!
3: Les canards, mais alors attention, c'est précis. Que diraient les canards dans un enclos rond?
15: Ils disent rien.
16: Oui.
15: Ils disent rien, bizarre. Tiens.
3: Mais qu'est-ce qu'ils diraient dans un enclos carré?
17: Coin, coin, coin,
3: coin,
17: coin.
3: Bien sûr, bien sûr. Est-ce qu'on peut le réécouter, celui-là, s'il vous plaît?
17: Coin, coin, coin et coin.
3: Et oui, coin, coin, coin
4: et coin. Coin.
3: Je vous remarquerai la motivation au niveau de l'imitation. Réécoutons ce canard qui fait le moins d'efforts possible. Hein.
17: Coin, coin, coin et coin.
3: Voilà. Ah, on me dit aussi qu'il y a les canards au touquet, ça c'est du foutage de gueule, c'est pour moi.
18: Regarde ma chérie, je te fais une vidéo dans la rue, je suis en train de marcher, je t'aime.
3: Ah bah alors, jaloux.
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1: Ma petite stouffette, raconte-nous un petit peu aujourd'hui.
2: On va parler des petits bonheurs du matin avant d'aller travailler, par exemple.
1: On va commencer
2: par le petit bonheur du matin, c'est le silence le matin, le calme. Surtout si tes parents, si t'es au calme, ça permet de te reconcentrer sur toi-même, de réfléchir à ta journée, d'avoir les idées claires.
1: Mais moi, à 4h30 du mat, je suis le plus heureux du monde.
2: Ah ouais, t'es seul
1: c'est
2: au
1: calme.
2: Monde en plus.
1: T'as pas de message. J'ai ma petite pendule là qui fait un petit
3: horrible.
1: Peu de bruit là, comme ça. J'ai une collection de coucou, j'en ai 1200.
4: C'est Stranger Things,
1: c'est horrible.
2: Votre petit bonheur du matin.
1: Non mais vous imaginez chez moi, 4h30 du matin.
4: En peignoir
1: En peignoir à flanelle.
3: Un peu humide là.
1: Avec un livre, des petites lunettes et une petite pipe.
4: Je vais envoyer un message à Pietre.
3: En regardant les obsèques dans le journal.
2: Oh, la pipe dès le matin.
1: Qui est décédé hier?
3: Voilà, c'est ça.
4: Lors du film.
3: Moi, pour le coup, le kiff le matin, c'est pas tant le calme, c'est aller dehors, surtout le week-end. L'été, tu vas dehors.
2: Quand il y a personne.
3: Ouais, t'as personne. L'odeur du gazon qui vient d'être tondu.
4: Salut la voisine.
2: Autre petit bonheur, c'est faire un énorme prout juste après que ton conjoint soit sorti de la chambre. T'as ce sentiment de satisfaction.
1: Alors là, je suis choqué.
3: Ouais.
1: Alors là, vraiment, j'imaginais pas ça de toi.
2: Mais quoi, parce que t'attends, t'es ballonné, tu te dis.
4: Et puis t'attends. Je suis encore là.
1: Je voulais te ramener le café, mais je vais attendre un peu.
2: Pour moi.
1: Je te le dépose sur la porte.
3: Tu le fais, toi?
2: C'est un petit bonheur, voilà.
1: Et est-ce que tu secoues les draps?
2: Est-ce que ça dépend si ça sent ou si
1: ça. C'est atroce. Ce geste-là, mais il est atroce.
3: Et quand t'es sur le côté, tu lèves la jambe ou pas?
4: Mais
2: non, tu
4: lèves le drap. Et après, tu te caches en dessous pour pas sentir le
1: drap. Mais pas stouf, c'est pas possible.
3: Si, je suis sûr, elle le fait.
1: Mais non,
3: elle fait des battles. Son mec. On fait un ping-pong.
2: Autre petit bonheur du matin, c'est le chauffage dans la voiture quand ça arrive à température ou ton siège chauffant.
3: Ouais.
4: Ça, je kiffe pas du tout.
2: Ah bon?
1: En hiver.
2: Je trouve que
4: cette sensation n'est pas normale de te chauffer par l'anus dans ta voiture.
2: Pas forcément que le siège chauffant.
3: Pardon, il fait un feu.
1: L'option ne s'appelle pas chauffage de l'anus. Hein. Ça s'appelle siège chauffant.
4: Oui, à l'arrivée, c'est ce qui se passe.
1: Non, ça chauffe le dos souvent.
2: Mais oui.
5: Toi, tu l'as pas, c'est la voiture qui chauffe.
3: Il fait un feu comme dans Koh-Lanta.
2: On continue dans les petits bonheurs, c'est quand tous tes feux sont au vert ou que tu arrives pile au moment où ton métro ou ton train arrive.
4: Ouais,
2: t'as l'impression qu'il vient de chercher en fait.
4: Même les feux, quand là, t'es pressé, tous les feux sont bam bam. Tu dis, c'est pas possible.
1: Oh, je suis d'accord.
4: La journée va être bonne.
2: Quelqu'un qui te sourit le matin, c'est un petit bonheur.
1: Mais non,
2: quelqu'un qui est heureux. Oui, c'est vrai, mais toi aussi tu souris quand t'arrives.
1: Bien sûr, tout le temps.
2: On a aussi quand tout fonctionne.
1: Alors j'ai pas toujours droit au sourire des autres.
4: Mais pourquoi? Et pourquoi d'après toi?
1: Je ne sais pas.
4: Parce que t'arrives, tu nous persécutes.
1: Persécuté.
4: Avec des chansons pourries là.
1: Je chante une chanson qui rend gay, t'appelles ça persécuté?
3: Oui, mais tu chantes faux.
4: Oui, tu chantes faux. Les chansons, c'est tout le temps les mêmes.
5: Et t'as pas les paroles en plus.
2: Quand t'arrives au travail et que tout fonctionne, ton badge fonctionne, l'imprimante fonctionne, la machine à café fonctionne.
3: L'ascenseur.
2: Ouais, l'ascenseur.
1: Et la dernière fois que c'est arrivé, c'était quand? Ici, tout réuni, jamais.
2: Et on va terminer avec le petit bonheur du matin, c'est évidemment quand t'écoutes ton émission préférée pour t'accompagner, celle de Koé.
5: Et tu lâches une caisse là,
1: dans ce coin les draps.
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1: MacGyver sur Gulli. Alors, il paraît que ce sont des vieux épisodes. Il y a des auditeurs sur Insta qui ont dit ce sont les vieux épisodes.
2: C'est avec le vrai générique.
1: Mais oui. Est-ce que les personnalités de la villa sont douées en bricolage comme MacGyver? C'est important. On a qui là?
2: On a Jeff Tuche pour commencer.
3: Ça va, Jeff? Il est tôt, vous m'embêtez là. Oh là, je me suis couché tard. J'ai eu un week-end compliqué. Il faut aller me laisser me reposer.
2: Quoi? Vous avez fait quoi ce week-end, Jeff?
3: Bah, j'ai rien fait, chouchoulage. Mais ça fatigue de rien faire. Bah oui. Bon, alors, qu'est-ce que je peux faire pour vous?
2: Ah, on voulait juste savoir si vous connaissiez MacGyver.
3: MacGyver?
2: Ouais.
3: Bien sûr que je connais. C'est le monsieur qui peut faire cuire une tartiflette avec un tire-bouchon.
1: C'est ça.
3: Il peut sauver la tête de la France avec un frisbee. Il est fort, MacGyver.
2: Oui, c'est exactement ça. Et vous arrivez à faire des choses comme lui?
3: Évidemment.
1: Mais non.
3: Moi, j'arrive à transformer les patates en frites.
2: Wow.
3: Et ouais, avec ma Cathy, on est fort. Elle est plus chez moi. Je coupe pour faire des frites, voilà. Je coupe.
1: Des frites.
3: Si t'as la frite, t'as le sourire. T'es content.
1: Ben oui, bien sûr.
3: Si t'es content, tu cours partout. Tu cours partout. T'es comme Olivier Tom. Si t'es Tom, t'es comme la Tom du Savoie. Tom de Savoie. C'est du fromage. Ouais. Et c'est qui qui fait du fromage?
4: C'est la France.
3: Bravo.
1: Merci, mon champion.
2: À bientôt.
3: Bisous, amis.
2: Bonne journée. On va finir avec Patrick Sébastien.
5: Le plus beau, c'est Raymond. Le plus fort, c'est Raymond. Qui fait l'hélicoptère avec sa bistouquette.
6: Ça va, les petits lefteaux?
2: Ça va, et vous?
6: Je suis en train de finir la peinture là, du cabaret. Tu sais que je vais ouvrir le cabaret.
2: Oui, en
6: Corrèze. La peinture, elle sèche. Putain, ça va être énorme. Vous êtes invité.
2: Pas de gaule de bois ce matin?
6: Si, forcément, gaule de bois. Entre ça, la préparation du cabaret.
7: Mince.
6: Et j'ai passé le week-end au club Les Cinènes du port d'Alexandrie, tu connais ou pas?
1: Non.
6: La prof, il y a Joyeuse, à son deux, les deux Joyeuses. Ah putain, c'est tenu par couilles, François.
7: Ah ouais.
6: C'est comme Clo-Clo, elles ont des petits coups, mais pas de jus. Hein.
2: Non, Patrick. Bon, c'est cool de nous parler de votre week-end, mais là, on parle de MacGyver, par contre.
6: MacGyver, j'adore toute ma jeunesse, moi. Il m'a sauvé la vie une fois, MacGyver.
2: Ah bon?
6: Ouais, je me souviens, il s'est déchaussé une molaire pour boucher le trou de ma poupée gonflable. Et ça, je peux te dire que c'est un pote.
2: Ok, c'est tout. Et rien que pour ça, il vous a sauvé la vie, en fait.
6: Parce que une fois, j'étais tombé en panne de voiture.
2: Ah.
6: Et le lendemain, je devais me rendre au plus grand cabaret.
7: Ah ouais.
6: Et d'un coup, ça a toqué chez moi.
7: Ah bon?
6: Allez, Médic!
1: Qu'est-ce qui s'est passé?
6: Toc, toc, on frappe à ma porte. Hey,
8: qui c'est qui est là?
6: Toc, toc, on frappe à ma porte. Qui c'est qui vient m'emmerder?

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2: Le bar de Pietre est en train d'ouvrir. Comme tous les bars. Ça va les gars?
3: Ça va, mais il est temps.
4: J'ai pas vendu un café ce matin.
2: Ça va parler d'actu. De quoi vont-ils parler? Attention, voici le premier indice.
4: Bon, ça peut paraître un peu radical comme expérience pour des gamins, mais moi je trouve pas ça si mal.
3: Dans le temps, je veux bien, mais aujourd'hui, nos gamins ils sont juste bons à repérer des Pokémon avec leur téléphone.
4: Et sur
3: l'autoroute, des fois.
4: J'ai vu. Bah là, ils seraient mal barrés. Parce que là, faut pas les envoyer. Oula.
5: Pour faire un, comment ça s'appelle, une course d'orientation, rien à voir.
6: Hunger Games.
2: Ouais, il y a peut-être un petit peu.
5: C'est déjà le cas, Hunger Games.
2: Je n'ai aucune idée là.
4: Mais toi, t'as jamais d'idée.
2: C'est pas faux.
3: T'écoutes sans écouter.
5: Ils doivent trouver un trésor avec une boussole.
2: Deuxième indice.
4: Non, mais c'est pas compliqué. Ouais. Ils ont qu'à monter sur le point le plus haut pour retrouver leur route.
3: Ouais, mais t'as vu dans quel pays c'est aussi?
4: Ah, bah oui, elle a pas de bol là. Ah, bon, ils sont foutus.
3: Bon courage.
4: C'est les Pays-Bas, c'est ça. Il se passe un truc aux Pays-Bas.
2: Je comprends rien.
3: Et il est pas cool, le petit.
4: Plat pays, c'est la Belgique.
2: C'est pareil, c'est la Suisse.
4: On s'en fout, c'est les Pays-Bas.
2: Toujours pas compris.
5: On a abandonné des gamins, ils doivent retrouver le chemin.
4: Peut-être un truc comme ça.
3: En plus, les jeunes, ils savent même pas c'est quoi une boussole.
4: Moi, tu m'étonnes. Pour eux, boussole, c'est la ville de Jeff Tuch.
3: De toute façon,
4: pour se débarrasser de ses enfants, le patron, ça reste du pont de Ligonnès.
2: C'est une nouvelle technique quand tu veux punir tes enfants?
4: Non, pas du tout. C'est une tradition qui vient des Pays-Bas. Tous les ans, ils font ça. C'est des groupes de scouts qui emmènent des enfants en forêt ou à la campagne. Et à la nuit tombée, ils les déposent en petits groupes et les mettent au défi de retrouver leur chemin. Pas de téléphone, pas de covoiturage, juste une carte et quelques indices sur le sens de l'orientation.
5: À quel âge ils ont, les gamins?
2: Deux ans, mais ça va.
3: Les parents sont au courant?
4: Oui, bah.
3: Donc c'est les parents qu'il faut engueuler, là.
4: En fait, il s'agit de développer leur autonomie, le travail d'équipe et la capacité à résoudre des problèmes sous pression.
2: C'est pas si mal que ça.
4: C'est ce que je disais au début.
6: Le plus chiant, c'est d'éviter les pièges à loups, quoi.
4: C'est ça.
3: C'est pas si mal.
2: Non.
3: Ton gamin, il est pas tout seul.
2: Ils
3: sont en petits groupes.
4: Je pense que chez les scouts, chez nous, c'est ce qui ça doit faire partie du cursus.
2: Les courses d'orientation, elles existent chez les scouts.
3: En pleine nuit, dans une forêt.
4: Avec des loups.
2: Tu vas pas faire ça en centre-ville.
3: Un dodo, imagine.
2: Non, c'est quoi? C'est pas si mal que ça.
4: On est d'accord.
2: À la dure. Allez, bien sûr.
3: Les malades.
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0: hein, qui est un composé dérivé des pépins de raisin. C'est très bon, les pépins de raisin.
1: C'est très connu, les pépins de raisin. Les
0: pépins de raisin, c'était déjà très bon pour la peau, c'est déjà très bon. Il y a plein de trucs. Bon. C'est comme le noyau d'avocat. Tout ce qui est dans les pépins et dans les noyaux, c'est généralement, c'est très bon.
1: Le but du jeu, c'est pas de te frotter le visage avec un pépin de raisin.
0: Tu peux faire des crèmes, tu peux faire des petits cataplasmes avec ces produits-là. Ça ciblerait les cellules sénescentes, parfois surnommées les cellules zombies. En gros, ça vous permettrait d'évoquer, ça évoque, la possibilité de prolonger considérablement la durée de la vie humaine et globalement les hommes pourraient assez facilement vivre jusqu'à 150 ans.
2: C'est fou ça.
0: Alors moi je vais dire un truc. Si on pouvait régler le problème des retraites avant de vivre jusqu'à 150 ans.
1: Parce que
0: vivre jusqu'à 150 ans avec pas de thunes au niveau de la retraite, ça ne sert à rien. Hein. C'est-à-dire que
3: Le raisin vaut mieux le prendre avec des pépins que sans pépins.
0: Bah visiblement oui.
3: En vrai.
1: Mais par contre, il faut les croquer. Parce que si tu les avales comme ça, tu les refais direct. Hein. Enfin, je te demande pas de regarder non plus.
0: Il faut les croquer, il a raison. En fait, il faudrait les mâcher. C'est pour ça que généralement, ça ne se mâche pas. Alors, on a qui pour en parler?
4: Pour en parler, on a Jean Lassalle. Il va s'y connaître.
5: Ah, mais bien, tu de la marronde. Ah, cette histoire de pépins de raisin, elle me plaît. Elle me plaît parce qu'on nous dit que ça pourrait aider à vivre plus longtemps.
4: Exactement, c'est ça.
5: Alors moi, je le dis aux Français, buvez du vin et surtout ne recrachez pas les pépins.
4: Justement, on voulait votre avis sur ce sujet. Donc vous êtes content, monsieur Lassalle?
5: Mais oui, pendant des années, on nous a emmerdé avec les 5 fruits et légumes par jour, mais voilà. Fallait simplement 5 verres de rouge et garder les pépins.
4: Ouais, bon. Enfin bon, là, pas vraiment, c'est pas vraiment ça. L'alcool n'a jamais été bon pour la santé.
5: L'alcool, non. Le vin, si. Moi, je trouve, on dit, le vin, c'est comme les impôts. Avec modération, personne n'y comprend rien. Et puis, imaginez, vivre jusqu'à 150 ans, ça laisse le temps d'en faire des apéros. À 100 ans, t'es encore jeune d'attaquer le Ricard. À 120, tu commences à connaître les bons bistrots. 150, t'es carrément un grand cru.
4: Bon, ça, c'est vous qui le dites, hein, monsieur Lassalle, on ne partage pas tout
5: ça. Attention, enfin, attention, attention, ne pas filtrer le vin.
4: Bah non.
5: Le pépin, c'est le petit bonus santé. Parce que vivre jusqu'à 150 ans, c'est bien. Mais vivre jusqu'à 150 ans avec une retraite à 64, c'est le bonheur.
4: Ça serait cool.
5: C'est
4: vrai, vu comme ça, c'est une bonne chose.
5: Alors, je vous le dis, buvez français, buvez local, gardez les pépins. Allez les verts, allez les rouges.
6: Allez les verts de rouge.
5: Prenez le slogan.
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3: Et si le JT des sports.
4: Et on commence avec du tennis. Sébastien, musique de fête, Vito, s'il te plaît.
5: Mais non, c'est pas vrai.
4: Eh oui, parce que... Léolia, Jean-Jean et Loïse Boisson ont eu du mal à se départager hier en finale du WTA 125 d'Adana. Et après un duel en 3-7 et plus de 3 heures de jeu, c'est la première qui a finalement soulevé le trophée. 7-6, 4-6, 6-4.
3: Mais elle est française.
4: Et c'est un exploit, oui, parce que c'est deux Françaises en finale.
3: C'est génial, ça. Ça, c'est voilà. Un double exploit.
4: Pour ça qu'on a gagné. On était à deux doigts de perdre le tournoi aussi. Deux Françaises en finale.
3: Parce que nous, on peut avoir deux finales deux Françaises en finale, mais perdre quand même. Ce qui est quand même du jamais vu.
4: Et c'est réellement passé, parce qu'il y a eu plusieurs tie-breaks. Ils ont joué plus de 3 heures. Oh, ils étaient tout le temps égalité. Et vraiment des mecs qui ont dit, bon, les gars, match nul.
3: Donc, qui a gagné?
4: C'est Léolia Jean-Jean qui a battu Louise Boisson.
3: On embrasse pas Jean-Jean, on l'embrasse, on va continuer avec du vélo. Tiens.
4: Et plus précisément du cyclocross avec la victoire de Margot Boujard-Orvet ce week-end à Loya dans le Morbihan. Victoire en 44 minutes et 47 secondes, tout comme Hugo Guillaume chez les cadets qui s'impose en 31 minutes et 46 secondes. Bravo à eux. Bravo. Alors pour ceux qui ne savent pas ce que c'est le cyclocross, c'est un sport où les coureurs passent leur temps dans la boue à porter leur vélo.
3: Tellement dur, leur temps
4: à porter le vélo qu'à pédaler, alors qu'ils pourraient simplement prendre une route goudronnée comme tout le monde. On galère déjà à gagner le Tour de France. Si vous rajoutez de la boue, on n'a pas fini, les mecs. Mais bravo à ces champions.
3: Faut pas qu'il y ait du tiercé cross, hein, parce que le jour où tu verras les mecs en train de porter le cheval. Sous prétexte qu'il y a de la boue, on va avoir du mal. Allez, on va terminer avec un concours insolite ce week-end.
4: Et oui, samedi, à l'occasion de la fête médiévale dans la capitale des Cévennes, une compétition de tir à l'arc a été animée sur la place de l'Hôtel de Ville dans la bonne humeur, et c'était Marc, Sylvie et Christian qui se sont hissés en finale.
3: Bravo.
4: Les trois qualifiés se sont affrontés sur deux salves. Et c'est Sylvie qui remporte le concours. Elle termine devant Marc et Christian.
3: C'est génial, bravo.
4: Voilà.
3: Ça, c'est passionnant.
4: À noter qu'aucune flèche n'a atteint les cibles. Tout a fini dans les pneus du kangourou du maire qui était garé derrière. Qui a dû rentrer à pied, du coup.
3: Ouais, du coup.
4: Bah, bravo, Sylvie. Hein.
3: Mais bien sûr, mais le principal, c'est d'avoir mis dedans. Ouais,
4: exactement.
3: Voilà.
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2: Passez-moi du monde, on va faire le dossier. Salut ma petite Séverine, ça va ?
3: Salut Coé, salut l'équipe.
2: Bonjour, t'habites où Séverine ?
3: À Nîmes.
2: Est-ce que ce week-end était bon ? Est-ce que t'as eu chaud ou pas ? T'as fait quoi ?
3: Samedi il a plu. Et dimanche, ça fait beau.
2: Eh ben, très bien. Raconte-moi un petit peu les revendications. C'est pour son couple, hein. C'est ça, ma petite souffle ?
4: C'est ça.
3: Ah oui.
2: Vas-y.
3: Alors, voilà. C'est mon mari.
2: Qu'est-ce qu'il a fait encore, lui ?
3: Mon mari, il râle. Tu vois, il râle tout le temps, ouais. Dans sa barbe, là. Donc, il râle doucement, tu sais, comme un papy, là. Donc, chaque fois, je lui dis, qu'est-ce que tu dis ? Et il me dit rien. Je lui dis, bah, arrête de râler. Il me dit, mais non, c'est toi qui râle.
5: Mais ah oui, est-ce ça, que, c'est aussi, c'est un classique, ça.
2: Est-ce que nous, les hommes, on, moi, je sais que je me rends compte que je suis souvent, tu vois, je suis
5: ronchon.
2: On ne sait même plus. Puis après, on ne sait plus, on sait qu'on râle pour un truc comme ça. On râle. Voilà, non, mais je suis d'accord, on bougonne. On grommelle.
6: Mais parce qu'on a peur.
2: Comment ça, on a peur?
6: On n'ose pas affronter vraiment en frontal, quoi.
2: Mais non, mais
5: ce qui m'énerve, c'est quand même dit arrête de gueuler, alors que ça fait une demi-heure qu'elle me hurle dessus. Je dis, mais non, c'est pas moi qui gueule.
6: Tu
5: entends bien au niveau des décibels que c'est toi qui gueule, c'est pas moi.
2: N'allons pas trop loin, parce que là, on attaque un sujet sur la mauvaise foi. Et là, ça peut devenir compliqué. Bon, vous êtes ensemble depuis combien de temps, Séverine, avec ton chéri?
3: 24 ans.
2: Oh, bon, ça va pas durer. Et puis ça va pas en s'améliorant, tu vas voir. Ça va être de pire en pire. Bisous, ma petite Séverine. Belle journée, bon lundi.
7: Bisous.
2: Salut, Sabine.
8: Salut.
2: Bienvenue sur Europe 2, Sabine. Alors, revendication pour son couple ?
8: Moi qui mange la bouche fermée parce que ça fait 10 ans que mes oreilles saignent à chaque repas.
2: Ça, c'est horrible.
4: 10 ans ? C'est bien horrible. Patiente, dis donc.
6: Ça peut rendre fou.
2: C'est ton mec qui fait du bruit ?
8: Ah, c'est horrible.
2: Ouais, je sais, il y a des gens comme ça.
8: C'est horrible. Et même pour vous dire, à mon anniversaire, il me dit « Ouais, qu'est-ce que tu veux ?» Je lui dis « C'est quoi ? Je veux rien. » Je veux juste que t'arrêtes de manger la bouche ouverte.
6: Ah. Oui, ça va, ça bonne ambiance dans le couple.
2: Et il se calme, pas du tout.
8: Ah, il a un peu du mal.
2: Moi, je fais des efforts. Alors, je fais des efforts parce que je mangeais un peu bouche ouverte des fois.
7: Oui.
2: Je faisais pas attention.
6: Tu fais cuillère quand tu prends de la soupe là.
2: Non, ça je fais pas.
5: Le café le matin.
2: Ça je ne fais pas. Ça je fais pas le truc comme ça. Mais j'avais tendance à faire.
5: Et c'est très agréable. Quand tu commences à bloquer sur ce genre de bruit,
4: c'est
5: après c'est horrible.
2: Je sais.
5: Pendant que ça.
2: Ah, je suis d'accord. Je suis d'accord. C'est très désagréable et maintenant j'essaie de me corriger.
6: De là, le demander en cadeau d'anniversaire, faut être à bout quand
2: même. Ça s'appelle misophone, si je ne dis pas de bêtises, les gens qui sont.
8: Oui,
2: comme
8: c'est
2: ça.
8: Misophone, c'est exactement ça.
2: Qui ne supportent pas les bruits des bouches, des bruits de on les appelle les misophones. C'est très handicapant, hein, parce que ça peut être.
8: Tous les petits bruits. Ouais, mais en fait, ça rend dingue. T'as envie de tuer la personne qui est en face de toi.
2: Ma belle-fille, elle est misophone et à table, on a déjà eu quelques petits moments d'engueulade parce que moi, je me rends pas compte. A raison, hein, c'est pas élégant de faire du bruit avec sa bouche, mais tu t'en rends pas compte. Et en fait, elle était là, elle regarde du coin de l'œil comme ça, tu dis ok, j'ai compris.
5: C'était toi.
2: Non, mais le chewing-gum, c'est le fameux.
7: Ouais.
2: On a tous des fois tendance. Fais pas attention, mais.
7: Il y a les gens qui reniflent aussi sans s'en rendre compte tout le temps.
2: Bah, des fois, j'ai fait les deux. Il m'est arrivé de mâcher un chewing-gum en reniflant.
7: Voilà.
6: Et après, tu lèves la cuisse, bon, petite en même temps.
8: Et là,
6: ça fait diversion.
2: Ouais, c'est vrai, c'est très désagréable. Je t'embrasse, Sabine. Bisous, bisous.
6: Salut, Sabine.
8: Bisous.
2: Salut, Sabine.
8: Bisous.
2: Salut. Alors, Héloïse.
9: Salut, Europe 2.
2: Bonjour, Héloïse. Ma petite Héloïse. Alors, raconte-moi un peu les revendications du couple. On en est où, là? On va pas brûler des poubelles pour ça, quand même, si?
9: Oh, bah non, quand même. Et je constate qu'il y a que des filles qui sont passées pour l'instant.
5: Ouais, parce que vous êtes chiante, vous êtes jamais contente.
2: Parce que les hommes n'osent pas.
9: C'est ça.
2: N'osent pas. On en aura peut-être un dans un instant. Tiens, vas-y, je t'écoute.
9: Ben moi, c'est les mouchoirs sales, mouchoirs jetables. Donc, comme son nom l'indique, ça doit être jeté après être utilisé. Et qui traînent. Donc, encore ce matin, j'en ai jeté deux parce qu'il y en avait déjà un qu'il avait laissé près de son lit. Il ne l'avait pas vu, donc il en a relaissé un autre par-dessus.
2: C'est pas ce qu'il y avait dedans.
9: Et puis moi...
7: Tu l'as entendu
9: mais moi,
7: se moucher.
9: Je suis soignante.
5: C'est bizarre qu'il se mouche
9: mais
5: pas, en plus.
9: Je suis soignante, ça doit pas
2: traîner,
9: ça.
2: C'est
9: tout
2: bête, hein. Il a raison, t'as vérifié quand même, parce que c'est peut-être qu'il a pas de rhume.
7: Oui.
2: Il a jamais
9: eu de discussion, alors.
2: Non, mais c'est vrai que...
9: Vous mettez les conflits dans le couple, hein.
2: Le pire, c'est ceux qui se les mettent, et celles, hein, qui se les mettent dans les poches. Et quand tu fais la lessive, tu ressors.
5: Ah, ça te pourrit la machine.
7: Ouais.
2: Et ça te fait des petits trucs
4: partout. C'est pas possible.
7: Ouais. Enfer.
6: Ouais, mais ça peut servir 3 ou 4 fois. Hein. Tu sais, dès qu'il a resséché, tu peux t'en resservir.
5: C'est vrai.
6: Hein.
9: Non, mais normalement, non.
5: Je les étends dehors.
9: Normalement,
2: Mais vous êtes cramé, j'ai jamais vu ça. Moi, je vais aller avec ma petite Héloïse, elle est propre. Elle est les autres, là, je te fais sécher, je te dis.
7: Tu préfères ça ou le vieux mouchoir en tissu que.
5: Ah, mais c'est pire.
7: Bah, ouais. Mouchoir, ouais. Non, mais le pire, c'est que mon grand-père, il se mouchait, il faisait. Et après, sur le front, hop, ça y est.
5: Non, mais même après... toi, je vois, oh, t'as un bout de Nutella là, tiens, hop, là, sur le front de la lèvre, là.
2: Ah, ouais, t'as raison, ils me l'ont fait. Bisous, Héloïse, t'embrasse fort. Gérald ?
10: Bonne journée.
2: Bisous, Gérald. Oui. Alors, mon Gérald, tiens, voilà mon bonhomme, qu'est-ce qu'il a ?
10: Non, mais on va parler d'un sujet important, parce que jusque-là, bon, bah, c'est des trucs, voilà, c'est juste les femmes, quoi. Mais un sujet important, je trouve, c'est. Moi, je voudrais choisir le côté du lit, en fait. Une fois dans ma vie.
5: Ah, pareil, hein. C'est fou ça. On n'a pas la loi là-dessus. Hein.
2: Mais ouais. On n'a pas la loi. Ah, moi, je m'en fous. Mais j'ai
5: aussi, je m'en fous. Mais du coup, à chaque fois, c'est. Ah non ! Moi, je fais pas gaffe à chaque fois.
4: Ah, quand
5: non.
4: Tu vas dans un hôtel,
5: elle veut être face à la première. Vers côté... la porte. Côté porte.
6: Ah, moi, c'est l'inverse. C'était l'inverse, moi. C'était. S'il y a un mec qui rentre pour nous tuer.
7: Ouais, voilà, c'est ça.
6: Bah, elle préfère que ce soit moi en premier, tu vois.
5: Bah non, mais elle préfère se barrer en première, par contre.
2: C'est bizarre, ça. Moi, et alors, moi, c'est quoi ? Ouais, moi, c'est côté droit du lit. Ouais, t'as raison.
4: Moi, je suis à droite, moi aussi.
2: Il y a toujours un. Ouais, bah, ça,
6: moi, je m'en fous. Moi, ça me t'es par terre, mais.
5: Sur le bord.
2: Ça, on n'avait pas de doute. Mais honnêtement.
5: Sur la table, t'as plus de couette. Mais c'est pas grave.
7: Moi, mon côté, c'est mon côté.
2: Et vous savez qu'on a un lit de 2 mètres avec ma chérie. Je pense que je prends 30 cm. Je pense que je prends rien. Je suis vraiment sur le bord. Mais c'est alors, Nade, par contre. Alors,
5: cette nuit, je me suis encore fait engueuler, tirer la couette. Et je lui dis, mais regarde, j'étais prêt à allumer la lumière. Hein. Je lui dis, regarde, tu vois bien qu'on a une couette de 240 qui est censée dépasser.
4: Oui, oui.
5: Tu vois bien qu'elle va même pas au bout du lit de ton côté là. Oh là, là. Et l'autre, elle était emmitouflée dans les trucs comme ça. Là.
2: Alors moi j'ai.
5: Et en plus, elle râle.
7: Mais colle-toi elle.
2: Moi j'ai ça avec ma chérie et donc elle me laisse pas de place pour dormir. Donc des fois, je lui dis, écoute, vraiment, le lit, je vous rappelle, 2 mètres, hein, c'est ouais. Important. Vous savez ce qu'elle fait ? Elle met un oreiller entre le bord du lit et elle. Un oreiller. Donc forcément, il vient bouffer quasiment 80 cm. Et donc, je dis, mais enlève l'oreiller. Elle me fait, non, je préfère comme ça.
7: Sinon, je tombe.
2: Vous êtes compliqué, hein, des fois. Oh, là, hein.
5: Et on n'a pas la loi là-dessus. C'est
2: bisous, mon petit Gérald. Évidemment, tu le dis pas, t'es lâche.
10: Ah bah non, et puis en plus hier c'était son anniversaire, donc je vais pas lui faire écouter.
2: Ouais. Mais il y a toujours une raison, puis après c'est dimanche, puis après c'est le solstice d'été, il y a toujours un truc quoi.
10: Oui, c'est ça, bien sûr.
2: Bisous Gérald, s'embrasse, vive la Belgique.
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3: J'ai un sondage sur les Français, la course à pied. Stouff, t'étais pas mauvaise en course à pied.
4: Oui, je devais en faire une ce week-end et j'ai pas pu parce que je me
3: c'est
4: suis
3: fou,
4: pas réveillée.
3: Ça, hein,
5: tu tournes à combien ?
3: Ça fait longtemps que je t'entends dire je dois y aller, puis tiens, j'ai oublié la date.
4: Non, mais parce que je me fais opérer pendant les vacances, pour tout dire, de la jambe, et donc je peux pas trop.
3: Elle est croisée.
4: J'ai une veine qui est pourrite en fait.
3: Elle est pourrite, comme les patates.
4: Donc ils vont me
3: couper.
4: Mais sinon, on félicite Fifou et puis Hélène qui ont couru ce week-end pour Odyssea.
3: Ah, et alors ?
4: Fifou a fait 59 minutes.
3: Et Hélène est décédée.
4: Et Hélène, elle a fait 54, je crois. 54 minutes les 10 km.
3: Ah, tu sais courir, toi ?
5: Je courais beaucoup pendant un moment, mais tendinite, pareil. Ça, c'est une tanasse.
6: Vito, croisé.
3: Eh oui. Et moi, je croisais beaucoup. Et moi, je courais beaucoup.
7: Tu ne demandes pas, moi ?
3: Moi, je courais beaucoup, mais manque d'envie. Et tu vas commencer quand, toi ?
7: Moi, je cours le lundi, mais pas beaucoup. Je fais du foot, quoi.
4: Toi, tu marches, toi ?
3: Je marche, ouais, et encore.
5: Mais c'est un truc de vieux.
7: Mais tu sais que...
3: Non, ça me fait moins
4: chier. Comment ça s'appelle ce que tu fais déjà ?
5: Non, le longe-côte.
4: Le longe-côte, ouais. Ouais.
5: Ça,
4: voilà.
5: Ça, c'est un truc de vieux.
4: Ça, tu fais le longe-côte.
3: Le longe-côte, alors, alors vous pouvez tous le faire. Je m'adresse à ceux qui n'ont jamais fait de longe-côte.
5: C'est très bien.
3: C'est génial. Vous rentrez dans une... Très, par exemple, vous allez chez Auchan. Vous allez devant le rayon boucherie.
4: Non,
3: vous mettez les mains dans le dos et là il y a les côtes de bœuf, les côtes de porc et vous longez. Et vous les longez et vous regardez, vous faites et puis de temps en temps, vous faites un mot entre sportifs, vous regardez le boucher, vous faites ça se cuit à quoi ça ? Voilà, puis hop vous repartez comme ça, voilà.
4: C'est une arnaque.
6: Je voyais passer voilà. Comme ça, ouais.
3: Donc c'est ça, le longe-côte et des fois, il m'arrive même quand je suis arrivé au bout de revenir dans l'autre sens.
6: Ah ouais, mais ça c'est quand
3: j'ai
6: en forme.
3: Parce que j'ai pas bien vu les côtes de porc,
7: avec
3: les côtes de bœuf.
7: L'application Strava, bien évidemment.
3: 25% des Français pratiquent la course à pied, on apprend ça. Une personne sur quatre, soit 12,5 millions de personnes. Parmi eux, près de 8 millions courent au moins une fois par semaine. 60% des coureurs disent courir principalement pour rester en bonne santé.
6: Oui. Ah oui.
3: Le même pourcentage aussi le font pour sentir bien dans leur corps.
7: Ça se rejoint, oui.
3: 50% des coureurs utilisent la course pour évacuer le stress.
5: Mmh. Oui, bah oui, ça marche.
3: Alors
5: ah
3: que
5: ouais.
3: Moi... Ça me stresse à l'idée de courir.
7: Non. Je suis en angoisse.
3: 28% courent pour se challenger et dépasser leurs limites. Et 37% des coureurs arrêtent leur footing dès qu'ils croisent quelqu'un qu'ils connaissent pour éviter de devoir expliquer pourquoi ils courent. Alors que moi, c'est l'inverse. Quand je courais, mon kiff, c'était justement de croiser quelqu'un. Ah, ça va. Et les gens me disaient, bon, on se connaît pas, non. Mais c'est pour faire un peu de discuter.
4: T'as vu.
7: En mettant de l'eau sur la tête, un peu.
3: Oh, la vache. On peut apprendre à se connaître. 18% des coureurs débutants sortent juste pour faire une story Instagram.
7: Ah, c'est vrai, ça. On a beaucoup.
3: Et 7%,
7: ah, fais,
3: oui, je l'ai fait. Et 7% des coureurs ont déjà fait demi-tour après 400 mètres. Ouais,
7: j'ai déjà fait aussi.
3: J'ai fait également, toi aussi.
7: Non, 200 mètres.
3: Ouais, aussi, pareil.
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